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2: Un sacré gang formé autour de Pascal Obispo pour son nouvel album. Un album de chansons originales, interprété en duo avec Julien Clerc, Francis Cabrel, Zazie, Renaud, Axel Bauer, Michel Jonas, Benabar.
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2: Le nouvel album de Pascal Obispo, c'est Héritage volume 2. Mais j'ai raté le volume 1, vous demandez-vous, incrédule, car normalement la carrière de Pascal Obispo n'a aucun secret pour vous. Eh bien non, les amis, Jurisprudence Star Wars, le volume 2 de ce nouvel album de Pascal Obispo vient de sortir avant le volume 1 qui arrivera à la rentrée. Mais vous en faites pas, il va tout vous expliquer. Il est pas loin, il est assis à côté de moi. Bonsoir Pascal.
4: Bonsoir, ça va bien.
2: Comment ça va?
4: Oui, bah ça va. L'album est sorti, c'est...
2: Oui.
4: C'est toujours, une joie, parce qu'avec depuis 2 ans et demi, c'est vrai que...
2: C'est un boulot, hein.
4: De travail. Ouais, c'est beaucoup de travail. Je pense que les gens qui écoutent de la musique et qui adorent écouter des chansons, je suis pas sûr qu'ils se rendent compte à quel point on passe énormément de temps à s'écouter. C'est d'ailleurs pour ça que je ne m'écoute plus une fois que c'est sorti. J'adore écouter les autres. D'où cet album Héritage, en
2: fait. Oui. Ouais. Parce que c'est vraiment des chansons qui sont écrites sur mesure. En fait, c'est la haute couture. Ce que vous avez fait, Pascal.
4: C'est gentil, merci.
2: Mais c'est vrai, c'est de la haute couture, puisqu'en fait, chaque chanteur, chanteuse, et à la fois, bonjour, je parlais de Star Wars, mais c'est aussi un peu les Avengers de la chanson française qui sont là. Et donc, non seulement les textes, ce sont des textes qui leur parlent, et qui ont été associés donc à des mélodies que vous avez composées, des musiques que vous avez composées, en pensant à eux, à leur voix, à ce qui leur correspondrait. Enfin, c'est de la haute couture, et c'est aussi beaucoup d'amour.
4: D'abord, c'est le boulot d'un compositeur de pouvoir s'adapter à l'interprète.
2: Quoique, Gainsbourg, il faisait l'inverse. Hein. Il faisait exprès de taper des notes très hautes pour faire souffrir Jane Birkin.
4: Ouais, mais sauf que là, le problème, c'est que je me suis positionné en tant qu'un compositeur, sauf qu'eux, ils n'avaient pas besoin de moi. Ah. C'est le principe. Parce qu'ils sont aussi auteurs-compositeurs. Oui. Et en fait, c'est ça le concept, c'est rendre hommage à une stylistique un peu des années 70. Mon album est complètement organique. Un album, comme je dis pour rigoler, INA, une intelligence non artificielle.
2: C'est bien.
4: Et le reste, c'est vrai que, voilà, remercier des icônes de ces années-là, et puis des héritiers aussi, comme Bruno Benabar, comme Icar. Alors, pour vous répondre à votre question, parce que, voilà, vous savez pas, peut-être pas pourquoi c'est le volume 2, c'est parce que quand vous enregistrez 26 duos, on répartit un peu, en fonction.
2: On fait 2 disques.
4: Ouais. On fait 2 disques, on essaye d'équilibrer entre les plus anciens, les plus jeunes, un peu de génération, etc. Équilibre générationnel. Et puis surtout que, il faut quand même avoir un peu d'élégance, parce qu'ils sont tous venus quasiment au même moment, dans la période de 2 ans et demi.
2: Ouais.
4: Donc en fait, l'élégance, c'était que le volume qui sortait en octobre s'appellerait le volume 1.
2: Oui,
4: tout simplement.
2: J'aime bien. Oui, mais c'est bien comme ça, ça fait pas... il reste un fond du tiroir, on vous le met.
4: Exactement.
2: Là, c'est le volume 1.
4: Que dans le volume 1, il y a...
2: On le dit ou pas?
4: À chaque fois qu'on vient...
2: Oui, c'est vrai, on balance des noms.
4: On dit... il y a Véronique,
2: Sanson, William Scheller, ouais. Eddie Mitchell, Serge Lama. Donc voilà, vivement la rentrée.
4: Calogero, Robin Cers, il y a pas mal.
2: Santa, Adjani.
4: Ouais.
2: Ah non, ça va être beau. Mais là,
4: je suis en train de le finir.
2: Voilà.
4: Concentrons-nous sur celui-là, mais de toute façon, oui, c'est beaucoup de travail.
2: Donc effectivement, composer pour des auteurs-compositeurs qui, en plus, d'habitude, ne chantent que sur leur propre musique.
4: Ils s'en foutent complètement de vous. Voilà.
2: C'est ça. Prenons l'exemple de Cabrel. Cabrel, ouais. Il écrit ses paroles, il écrit ses musiques, il est tranquille, il ne demande rien à personne. Il est venu chanter. Il faudrait que pleuve l'amour.

0: Alors comment on drague un Cabrel? Si c'est de la drague, je sais pas.
1: Bah déjà, on se connaît depuis les Restos du Cœur, parce qu'il est, voilà, on s'est croisé beaucoup. Je l'avais invité déjà pour l'album pour le sida. Et puis là, grâce à l'application, parce que tout a été déclenché par mon application Obispo All Access, que vous pouvez avoir sur Apple Store ou sur Google Play, si c'est, voilà, avec
0: et sur laquelle
1: des choses. Voilà, je fais une anthologie de la chanson française. Et à chaque fois que je fais une petite anthologie, c'est-à-dire je fais un album sur un artiste,
0: je lui envoie.
1: Ouais. Donc j'ai envoyé à Francis. Est-ce que ça l'a influencé? Je sais pas.
0: Bah en tout cas, ça lui a pas déplu.
1: Le truc, c'est que la qualité principale d'un compositeur, quand il décrète qu'il veut écrire pour quelqu'un, c'est qu'il faut au moins aimer d'abord l'artiste, connaître son répertoire. Donc déjà, c'est le truc. Ouais, c'est la base, quoi. C'est aimer l'artiste. Donc à partir du moment où un artiste sait que vous le respectez, vous aimez son répertoire, vous le connaissez bien, vous le chantez, vous produisez pour rien, c'est-à-dire que moi je le fais juste pour le plaisir avec mes sous, ça, peut-être que ça fait quelque chose. Après, je pense que je suis aussi heureux que d'être reconnu par ces artistes, ces auteurs-compositeurs. C'est vrai que c'est un projet un peu ambitieux, mais finalement ils sont venus, donc je suis hyper fier et je suis hyper touché, hyper fier, et je leur en dois une.
0: Il y a Renaud aussi.
1: Ouais.
0: Bah oui, là encore. Alors pareil, Renaud qui chante pas des mots qu'il a écrits.
1: Ouais.
0: Alors ça, c'est dingue.
1: Ça n'existe pas, ouais.
0: C'est que chez Obispo qu'il y a ça. Le dernier des rugissants. C'est

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1: Le dernier des rugissants. Ouais, ouais. Oh là là, la chair de poule, Pascal.
2: Bah oui, c'est un enfant.
1: Quand il vient en studio, justement, ou quand vous allez l'enregistrer, d'ailleurs, je sais pas comment ça s'est passé pour Renaud spécifiquement, mais il y a aussi toute l'admiration. Il y a le Pascal, peut-être gamin, qui écoutait Renaud et tout. Il faut qu'il se taise à ce moment-là, parce que sinon, on est trop fan, on est trop impressionné, non?
2: Alors, au début, quand ça commence, on est comme ça.
1: Ouais.
2: Et après, je deviens un despote.
1: Vous avez engueulé Renaud?
2: Non, pas du tout. Bah, je rigole parce que c'est Pierre qui m'appelle comme ça.
1: Le despote.
2: Non, pas du tout. Mais il me dit, on aurait dit un commandant, quoi. On aurait dit
1: un
2: militaire.
1: Temps.
2: Et en fait, voilà, et le fan laisse place au producteur en studio. Et j'ai de la chance d'avoir un acolyte qui s'appelle Yuri Benaïs qui fait le son, qui mixe. Et puis aussi d'avoir des super musiciens avec qui j'ai fait l'album. Fred Nardin, Romain Saron, Zizou Sadki, Seb Chouard, Michel Aimé, Christophe Deschamps. J'ai eu une équipe de musiciens de folie. Donc ils sont là, donc voilà, tout va bien. Je suis pas tout seul pour dire non.
1: Ouais.
2: Et en fait, l'idée c'est que pour Renaud, je lui ai demandé de parler. Je trouvais que c'était plutôt pas mal d'entendre sa voix parler sur cette chanson, le dernier des rugissants, qui lui va bien. Plutôt ce que ça dit, c'est vraiment lui.
1: C'est Lionel Florence et Pierre-Dominique Burgot qui ont écrit des textes.
2: Ouais.
1: Les textes sont nés avant les musiques.
2: Oui, c'est-à-dire que... En fait, au début, je voulais faire un album tout simplement dans la stylistique des années 70.
1: Un peu comme l'Archipel des Séquelles qu'on avait écouté avant.
2: Album, Archipel des Séquelles, c'est plus un album de femmes, où on mettait en exergue le silence, un peu de jazz.
1: C'était un peu 70s aussi, moi je trouvais. Le duo avec Carla Bruni.
2: Ouais, c'est 70s, mais là on utilisait beaucoup plus de piano, alors d'accord, que là vraiment, ouais, c'est un 70s de 66 à 77 qui est plus basé sur les guitares, okay, sur les 12 cordes, sur l'orgue. Voilà, c'est vraiment des éléments de langage particuliers à cette période-là, avec des solos de guitare qui sont plus près de George Harrison que de Scorpion. ou de David Gilmour, par exemple. Voilà, ah ouais, c'est vraiment des éléments de langage de cet album. Donc, je suis parti comme ça. Et puis après, de fil en aiguille, comme je faisais en même temps les chansons pour des artistes, voilà, je faisais mon anthologie à droite à gauche. Ben, je fais des albums comme ça, enchaînés. Ben, j'ai osé... je me suis dit, oui, c'est ça. La vraie question, c'est si j'osais leur envoyer, et j'ai osé.
1: Et ben vous avez bien fait.
2: J'ai osé, et puis je trouve que ça fait un... Et puis c'est bien, la musique, c'est du partage. Dans un monde qui tend à se fragmenter, et se communautariser, je sais pas si ça existe ce mot.
1: Ouais, s'archipéliser, puisqu'on parlait de l'archipel.
2: Et en fait, voilà, il y a un peu... Voilà, je trouve que l'artiste est là pour faire des ponts justement entre ces, ouais, communautés, et l'artiste est là pour résister et proposer comme Zazie elle le dit aussi, mais il faut qu'on s'aime, quoi. Enfin, ouais, c'est juste ça, c'est juste le problème. Il faut qu'on s'aime tous, il faut qu'on s'entende tous. Si on s'entend pas, c'est la merde. Donc et un artiste est là pour ça. Moi, c'est pour ça que je fais jamais je parle jamais de politique, parce que je trouve que la politique, c'est super clivant. Faut qu'on choisisse un camp. Je m'en fous de choisir un camp. Enfin, nous, on est né avec Touche pas à mon pote. On est là pour faire de la musique ensemble. Et quand tu vas travailler dans une autre communauté musicale, artistique, t'apprends des trucs, puisque, ouais, c'est pas ton domaine. Donc, nous, on n'est pas contre ça. On est vraiment pour chanter ensemble, pour faire de la musique ensemble. Et c'est vrai que cet album, c'est un peu ça. C'est hérité de cette appétence pour l'autre, ouais, tout simplement.
1: Alors quand l'autre, c'est Julien Clerc, et que, je vous cite, ouais, Pascal Obispo, c'est l'un des plus grands mélodistes français.
2: Ah oui, sans aucun doute.
1: Ouais. Sans aucun doute. Et que donc, vous proposez une chanson qui s'appelle Nénuphar. Alors,
2: c'est dans la merde.
1: Vous vous rendez compte quand même qu'il n'était pas vraiment dans la merde, Pascal Obispo, parce que vous avez bien soigné votre histoire. Ouais.

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1: C'est chanté après, c'est plus dur. 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
2: 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Là, quand je parlais tout à l'heure de haute couture, de sur-mesure, c'est vraiment ça. C'est-à-dire que vraiment, c'est une chanson de Pascal Obispo, c'est une chanson de Julien Clerc.
1: Mais c'est le boulot d'un compositeur.
2: Ouais, mais là, c'est un exemple criant, c'est un exemple frappant. Et personne d'autre, on peut la filer à personne d'autre, celle-là.
1: Si, on peut la chanter, mais c'est une chanson qui est faite pour Julien.
2: Oui, ça s'entend.
1: Enfin, moi, je l'ai fait pour Julien, donc... J'ai tellement de respect pour lui, c'est tellement un gars qui m'a inspiré quand j'ai commencé à faire de la chanson en français, ouais. Après ma période rock évidemment, quand j'ai commencé à mettre les mains dans de la chanson française, de la pop, ce que vous voulez, c'est vrai que...
2: Ouais, c'est lui.
1: T'écoutes Julien Clerc, tu dis, oh, mais c'est compliqué quoi, parce que là il va falloir travailler un peu, et j'ai mis 35 ans. Honnêtement, c'était un des premiers, s'il refusait, c'est vrai que je pense que j'aurais pas fait l'album. En fait, enfin, j'aurais pas continué, ouais, à demander des duos. Et quand Julien a accepté, je me dis, ah, c'est franchement merci, c'est une vraie reconnaissance et c'est sans doute touchant pour lui parce qu'on a envie d'être reconnu par d'autres générations. Et c'est aussi touchant pour moi, donc en fait c'est gagnant-gagnant cette histoire.
2: En fait, ça se sent, c'est exactement ça. Ça se sent dans tout l'album, dans tout ce volume 2 Héritage que je vous recommande. Hein. C'est ça, c'est que tout le monde est heureux d'être là et tout le monde se donne des choses très positives. Vous tirez pas la bourre. Alors que parfois il y a des duos que je ne citerai pas. Non, mais on sait que c'est toi qui as la plus grosse. Là, c'est pas le cas. Vois.
1: Non, mais le truc c'est que moi je suis qu'un compositeur qui chante. Donc en fait, je vais pas me mettre au niveau de ces auteurs, compositeurs, interprètes, qui sont aussi des super interprètes. Ouais. En fait, je me mets pas au niveau. Moi, je me mets vraiment dessous et derrière. J'ai pas de souci avec ça. Moi, je veux que la chanson soit belle. Il y a pas de compète. Il y a juste, allez, on va essayer d'harmoniser nos deux voix et essayer de faire en sorte que ce soit la plus belle chanson qu'on ait écrite. À chaque fois, je fais la même chose pour chacun. Quoi, ouais. J'essaye.
2: Alors, il y a aussi vos fantômes bienveillants, ceux que vous avez aimés, que vous aimez encore, même s'ils sont plus là sur ce disque. Il y a Philippe Pascal, le chanteur de Marquis de Sade.
1: Ah ouais.
2: C'est un de vos groupes de jeunesse, quoi.
1: C'est mon groupe
2: hyper formateur.
1: Ouais, c'est ce qui m'a construit.
2: Philippe Pascal était devenu votre ami.
1: Ouais.
2: Il n'est plus là, mais il est là sur l'album. La chanson s'appelle Les Roses.

0: c'est pas la première fois qu'on entend vos voix ensemble. Hein. Vous aviez chanté en vrai dans la vraie vie, mais là, de faire ce duo.
1: J'avais trois chansons. On avait fait un album avant qui refonde Marquis de Sade avec Franck. Ouais. Voilà, j'ai dû avoir une petite influence aussi parce qu'en fait, ils se sont revenus habiter dans la même ville 15 ans après à mon concert. J'avais fait chanter Philippe, on avait fait une reprise de Marquis de Sade et j'avais invité Franck. Donc, ils s'étaient revus, j'avais un peu déclenché tout ça. J'espère que ça n'a pas signé son départ parce que j'ai toujours une forme de culpabilité par rapport à ça depuis qu'il n'est plus là. Mais donc on avait fait quelques chansons et puis j'en avais gardé trois où il chantait, il en reste encore une c'est sur, qui est sur mon application, sur un poème de Charles Cros. Là c'est un texte de Lionel Bourg parce que Philippe cultivait des roses, il adorait son rosier.
0: Voilà, c'est important pour vous de le mettre sur ce disque. Oh bah,
1: s'il n'y a pas Philippe, il n'y a personne.
0: Ouais, c'est ça. En fait, c'est la source.
1: S'il n'y a pas Philippe, s'il n'y a pas Franck. Alors, le début, quand j'ai commencé la musique, mais avant, moi, j'étais Marie-Thys Gilbert Carpentier. Ouais. Et cet album, il est très comme ça. Il est très, la musique avant Rennes. Mais je ne pouvais pas faire l'album Héritage sans mettre aussi ceux qui m'ont donné envie de la faire physiquement. Donc, c'était Marquis de Sade, c'était Philippe, c'était Franck, Darcel. Et il nous manque sérieusement.
0: Ouais, mais c'est beau qu'il soit là.
1: C'est ce qui m'a construit, donc je veux pas. J'ai pas de posture. De toute façon, j'ai pas de posture, j'ai pas de carte. Donc comme j'ai pas la carte, je peux pas avoir de posture. Moi, je suis de toutes les musiques. Philippe, il aimait pas tout ça. Il s'en foutait de tous ces trucs-là.
0: Des chapelles musicales.
1: Bah oui, il s'en foutait. C'était la plus grande icône du rock français indépendant des années 80 et 90. Et lui, il voulait que je vienne chanter, jouer du piano avec Marquis de Sade. Je lui dis mais non, je peux pas. Et ce que je raconte toujours, cette anecdote. Je lui dis l'ami te dit oui, mais le fan te dit non. Tu vas pas avoir Pascal Obispo avec Marquis de Sade, Philippe, c'est pas possible.
0: Les gens vont pas comprendre.
1: J'ai quand même été chanté, il a insisté pour que je vienne chanter au festival des Inrecuptibles. Ouais. C'était chaud.
0: C'était Vanda's Loving Boy.
1: Exactement. Je me suis dit, Philippe, t'es sûr ou quoi? Il faut que tu viennes et tout. Tu viens. Voilà. Donc ça, c'était Philippe. Et puis voilà. Et puis Michel Delpech. Lui, il était fan de rock. Donc tout va bien.
0: Ouais.
1: Tout va bien. Ils sont tous ensemble avec la même envie de faire de la musique avec la même culture, quoi. Quelque part. Avec des nuances, évidemment. Mais bon.
0: Et vous, ça vous procure un peu de réconfort d'avoir ces bandes-là, de travailler sur les bandes de Delpech, j'imagine, oui, vous l'avez beaucoup, beaucoup aimé, parce que là, carrément, pour l'anniversaire de sa mort, il y a carrément.
1: On avait fait un album,
0: voilà,
1: oui.
0: C'est un album. Il y a Daniel Lévy aussi, ouais. Daniel Lévy, avec qui vous avez fabriqué la comédie musicale de l'an 2000. Les 10 commandements. Et Daniel Lévy, il est là, sur Héritage, la chanson s'appelle L'amour qu'il faut.

0: Daniel Lévy, il est mort hyper jeune, il avait encore plein de choses à faire. Vous aviez peut-être des trucs à faire ensemble.
1: Oui, ben, c'est sûr.
0: Est-ce que c'est réconfortant de les mettre dans un disque, dans votre disque?
1: Ce serait vraiment bizarre de ne pas considérer qu'il puisse être dedans, en fait. C'est évident que Daniel, c'était une partie de ma vie très importante.
0: Oui. Mais je ne demande pas si c'est bien, je demande si ça vous fait du bien.
1: Ouais, ça me fait du bien, en même temps ça me fait du mal, mais c'est impossible qu'il ne soit pas là, quoi. Voilà, okay. J'ai des bandes, je dois le faire. C'est tout, j'ai les bandes de Philippe, j'ai les bandes de Michel Delpech, j'ai travaillé avec lui, j'ai les bandes de Daniel, c'est normal. En plus, cette chanson était sortie d'une manière différente, il y a 10-15 ans. Elle n'avait pas marché, et c'est impossible que cette chanson ne marche pas. Enfin, je veux dire, c'est une super chanson, et je l'ai refait avec justement la stylistique de cet album. Elle est un peu soul comme ça, et avec la voix de Daniel, c'est vraiment magnifique. Alors lui, pour le coup, lui c'est un chanteur, moi je suis vraiment un compositeur qui chante.
0: Il y a aussi des copains, des gens qui n'ont pas le statut de super-héros dont on parlait tout à l'heure de la chanson française, comme Jonas, comme Claire, comme Renaud, comme Cabrel, mais des gens qui sont plus contemporains, on va dire, de votre carrière à vous, Pascal Obispo.
1: Sur pas des gens des années 70, on va dire, voilà.
0: Voilà.
1: 60-70, c'est plus... on va dire, on est plus dans les 90.
0: Voilà, 90, voire 2000, comme Icare. Viens

0: Picard, comment il débarque sur le projet ?
1: En fait, je le connaissais, je l'avais vu à la télévision, je le trouvais bizarre.
0: C'est vrai qu'il était bizarre, Nouvelle Star.
1: Il m'a interpellé quand il faisait ses yeux comme ça. Mais c'est vrai que je l'ai vu sur scène, je trouvais qu'il avait un côté Becco 2.0. J'étais subjugué, je l'avais jamais vu sur scène. Je trouve que la scène, c'est beaucoup mieux, encore mieux que les disques pour le connaître. Pour ceux qui connaissent pas Icar, il faut aller le voir sur scène et vous allez voir qui est cette personne qui, entre les chansons, vous ennuyez jamais. Et sur scène, il est fabuleux. Donc j'aime beaucoup cet homme, aussi bien lui que Benabar.
0: Oui, qu'on aussi a entendu tout à l'heure. Il y a Chico et les Gypsies.
1: Exactement. J'ai rêvé que j'étais vivant. Voilà. On tape dans les

0: y a des chansons qui donnent de l'élan. Il y a aussi des chansons qu'on connaît, comme l'archipel des séquelles avec Zazie.
1: Oui, je l'ai refait parce que je voulais lui donner une...
0: Un côté plus guitare.
1: Une style, ouais, plus 70.
0: Ouais.
1: Entre, je sais pas, Simon and Garfunkel.
2: Ouais.
1: Et
0: America.
1: Ouais. C'est là qu'il y a le solo, non? Ah ouais, faut écouter le début. Ouais, ce côté rock 70, j'adore.
0: C'est rock progressif, mais avant que ça devienne chiant. Moi, je trouve que le rock progressif, ça devient chiant dans les années 80, mais dans les années 70, c'est vachement bien.
1: Ouais.
0: Et là, c'est beau.
2: Ouais.
1: Les Floyd et tout ça, ça c'est un peu ça. Enfin, on a essayé. Et le truc pour les gypsies, que je voudrais dire un tout petit mot, parce que Zazie, elle a le package complet. D'ailleurs, j'adore son nouveau single, peu importe. Les gypsies, c'est parce que mon père a toujours rêvé que je fasse un truc de flamenco. Mon père est plus là depuis 2011. Et parce que je suis espagnol aussi, je suis franco-espagnol, j'ai deux passeports. Et c'est vrai que c'est un exercice particulier pour moi, l'enfant du rock. Mais pour moi, c'était vraiment une performance de pouvoir chanter un truc flamenco comme ça. Mais j'en rêvais depuis longtemps. Je n'allais pas faire un album en entier. Et j'adore tout ces... Moi, j'adorais Manitas de Platas, etc. C'était vraiment... C'est les trucs qu'aimait mon père, quoi.
0: Ouais. Et puis alors, il y a le rock à guitare en français.
1: On va pas laisser l'intro en entier, elle fait 1 minute 30.
0: Axel Bauer.

0: Ça, vous avez lâché les chevaux. Mais lui aussi, c'est son dernier album d'ailleurs. Hein. Retour de la guitare ou pas? Qu'est-ce qu'on dit
1: Ah bah, pour cet album, c'est que guitare, moi.
0: Ouais.
1: Donc.
0: Oui, mais dans la vie, dans la musique en général. On nous promet depuis quelques années, on nous dit retour du rock, retour
1: bah là,
0: de la
1: en tout cas,
0: guitare,
1: moi j'ai fait ce que j'ai pu de mon
0: oui,
1: côté.
0: Oui, bravo, oui, c'est vrai, la pierre a été mise à l'édifice.
1: Et Axel Bauer, lui, c'est pas une pierre qui m'a mis à l'édifice, c'est un pont. C'est-à-dire que quand on écoutait Mark Itzad et tout, ouais. On n'avait pas envie de faire de la variette, quoi. Non. C'est en gros. Et c'est vrai que Axel, ça a été vraiment un mec qui m'a fait un pont entre le rock et la chanson en français. Son premier album, je le connaissais par cœur. Et d'ailleurs, quand je l'ai rencontré, il était très surpris que je connaisse toutes ses chansons. Donc, en fait, on a lié amitié comme ça au fur et à mesure depuis toutes ces années. C'est un super gratteux, mais au-delà de ça, c'est un mec super. C'est un mec qui aime la musique. Et ça, c'est le truc principal, quoi. Le mec, il pue la musique, quoi. C'est la folie. Et travailler avec des mecs comme ça, tu vois, bon. C'est un super musicien. Je suis très heureux qu'il ait accepté. Voilà.
0: Ce héritage volume 2 est disponible et le volume 1 paraîtra en octobre.
1: Le 23.
0: Voilà, on y attend. Véronique Sanson, William Scheller, Eddie Mitchell, Serge Lama, Santa, Calogero, David Hallyday, Gauvin Cerf, ouais. Isabelle Adjani.
1: Il y a du monde.
0: Il y a du monde. Merci.
1: C'est génial.
0: Nous voir,
1: merci,
0: hein, Pascal.
1: Merci. Et c'est vrai que ça fait toujours plaisir de. Comment dire de venir ici parce que voilà les personnes qui aiment la musique dans les radios là donc je voulais simplement te le dire parce qu'on se tutoie dans la vie.
0: Oui, c'est vrai quand le micro est éteint. Ben, je te remercie.
1: Quand le micro est éteint, c'est ce que j'ai remarqué à chaque fois. Merci d'aimer la musique et merci d'écouter les chansons.
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2: Le pianiste français le plus demandé au monde, aussi à l'aise à l'opéra qu'à Bercy.

0: de l'ultime album du rocker belge Arnaud au Imagine de la cérémonie d'ouverture des Jeux Olympiques Paris 2024. Sofiane Pamart flirte avec le million de disques vendus. Il a dépassé tranquillou le milliard de streams. Il ne cesse de nous éblouir depuis 2019, début de sa carrière solo. Et il sera en avril 2027 le premier pianiste à se produire au Stade de France. Sofiane Pamart vient de sortir son 4e album, Movie. On est fan et heureux de l'accueillir dans Décibel. Bonsoir Sofiane, bienvenue.
1: Bonsoir, merci pour cette magnifique introduction, pleine d'entrain, pleine d'enthousiasme. Ça me touche beaucoup.
0: Et d'admiration, Sofiane, on s'était vu pour la première fois au moment de Noche, votre 3e album. Le nouveau Movie vient de sortir. Et alors c'est fou, hein, à chaque fois, les titres de vos albums, c'est un mot. Le premier c'était Planète, le deuxième Letter, puis Noche, la nuit. Et là c'est Movie, film. Vous êtes fan de cinéma ?
1: J'adore le cinéma et je rêvais de composer la musique de mon propre film.
0: Ouais.
1: C'est un rêve que je pouvais rendre réalité avec un album musical où il y a une histoire. J'ai d'abord écrit un scénario qui commence par un lever du soleil, qui termine par un coucher du soleil. Dans ce scénario, en fait, c'est l'histoire d'une journée qui est tellement dense émotionnellement qu'on passe par peut-être tous les sentiments qu'on peut traverser à travers une seule vie. Donc c'est très ambitieux, ne vous inquiétez pas, cette journée est inspirante, elle n'est pas lourde, c'est
0: non,
1: pas trop autre chose.
0: Mais il y a des tempêtes émotionnelles quand même. Hein.
1: Voilà, c'est ça. Donc c'est la promesse de cet album. Et donc je viens de le terminer, j'ai mis 2 ans et demi dessus et je suis trop heureux d'en parler et de le promouvoir parce que c'est un projet auquel je crois beaucoup.
0: Ah, on va se balader au cœur de ces nouvelles chansons, chère Sofiane Pamart. Mais avant, il faut qu'on se situe géographiquement. Vous, le nordiste, vous habitez à Los Angeles maintenant ? Alors ça, pour un fan de cinéma, c'est le rêve.
1: Exactement. Moi, j'ai envie de construire ma vie en fonction de mes inspirations artistiques, en fonction de mes cycles de création. Donc, quand j'ai décidé de faire un film, je me suis dit, où est-ce que je vais être le plus inspiré pour pouvoir le faire ? Et si j'allais à Hollywood? Donc c'était un rêve un peu d'enfant sur cet univers-là, glamour du cinéma, et surtout un désir de réaliser une œuvre vraiment ancrée dans un décor cinématographique.
0: Ouais.
1: Donc tous les jours, je me réveillais avec mon piano qui donnait sur cette sublime ville, sur la skyline de Los Angeles, cette énergie de cette ville qui vibre, qui est au milieu en fait de quelque chose de très urbain et quelque chose de très nature, et aussi avec toutes ces personnes qui sont acteurs ou actrices ou qui rêvent de le devenir. J'ai tout pris pour le mettre dans cet album.
0: Et il est très beau. Movie, avant de le découvrir, on va faire un petit retour. Donc, Sofiane Pamart, on peut vous entendre en solo, évidemment. Je le disais tout à l'heure, hein, ça peut être dans un opéra. Vous pouvez évidemment, avec brio, jouer de la musique classique. Hein. Vous êtes médaille d'or du Conservatoire National de Lille. Ça peut être donc sur vos compositions à vous. C'est vrai que tous les pianistes ne sont pas compositeurs. Vous, c'est le cas. Je parlais de Noche tout à l'heure, je m'en suis toujours pas remis, moi.

puis depuis le début de votre carrière, vous avez eu cet instinct et ce coup de génie d'aller jouer avec des artistes très différents. On peut vous entendre avec Edith Depréto reprendre du William Scheller.

0: le piano classique, votre piano à vous, le piano dans la chanson française, dans la variété, mais aussi dans le rap. Tout ça, ça fait partie de vous. Vous avez réussi, en fait, ce que peu d'artistes arrivent à faire, c'est à mettre toutes vos facettes artistiques sous les yeux et les oreilles du grand public.
1: C'est vrai, et maintenant, ça s'entend. Et j'ai mis du temps à réussir à ne pas être rangé dans une seule case.
0: Oui.
1: C'était vraiment mon désir, c'est de faire en sorte que... Non, je ne suis pas juste un pianiste classique ou le pianiste des rappeurs, ou un pianiste qu'on voit dans l'univers plus de la musique électronique. Ou... En fait, je ne voulais vraiment pas être dans une case.
0: Et c'est... Vous en aviez peur.
1: J'avais peur de ça, mais surtout que c'était un désir de singularité, où j'ai l'impression que toutes ces facettes multiples créent mon identité d'artiste, et c'est très difficile au début de prouver toute sa multiplicité. Donc il faut du temps, et ce temps je l'ai pris en travaillant beaucoup. J'ai essayé de gagner du temps à essayer de produire en peu d'années un grand catalogue pour que justement je puisse m'élever en côtoyant plein de genres musicaux et plein de gens extraordinaires qui ont aussi des parcours complètement fous, mais aussi pour essayer de montrer que finalement en fait tous ces mondes qu'on a tendance à ranger dans des boîtes et à diviser et à opposer, ils ne sont pas si éloignés que ça. Si jamais on s'intéresse juste à l'émotion, on peut relier un peu tout le monde.
0: Et oui, et notamment avec le piano. Là, vous nous l'avez prouvé, c'est sûr. Et alors, ce qui est génial, c'est que le public a compris ça, a répondu présent. Et l'année prochaine, dans moins d'un an, hein, en avril 2027, vous allez jouer au Stade de France. Ce qui, voilà, pour un musicien, pour un pianiste, est une grande première. Samedi 17 avril 2027, ça paraît loin parce que c'est l'année prochaine. Et en même temps, c'est vite, c'est moins d'un an. Comment avez-vous eu cette idée, ce désir, comment on peut se dire je vais faire un Stade de France?
1: Waouh, j'en perds mes mots tellement.
0: Je sais que c'est vertigineux.
1: C'est vertigineux.
0: Ouais.
1: C'est vertigineux, mais j'ai décidé de jalonner mon parcours d'artiste de grands actes qui vont nous servir de point de ralliement et de manière de raconter cette aventure. Et il me manquait un grand événement pour pouvoir célébrer tout ça. Et je me suis dit, et si jamais c'était le moment pour faire un Stade de France, de la même manière que j'ai vécu l'expérience d'être le premier pianiste à jouer à l'Accor Arena à Bercy.
0: Bercy, et puis alors Bercy, un vrai Bercy ras la gueule, vraiment, pardon, il n'y a pas d'autre mot, c'était plein, voilà. Quoi. Ouais, c'était fou.
1: Je me suis dit, ok, maintenant le mouvement est devenu encore plus grand, et si on allait chercher le Stade de France comme un grand moment de rassemblement populaire, mais aussi de rassemblement où il y a plein de valeurs qui se fédèrent à travers la musique, et où on se laisse aller dans nos sentiments, dans un voyage introspectif, mais en même temps spectaculaire.
0: Dans les grands rendez-vous qui rassemblent, Sofiane Pamart, vous en avez vécu un il y a 2 ans, la cérémonie d'ouverture des JO Paris 2024. Alors, le Comité international olympique laisse assez libre les villes de ce qu'ils mettent dans leur cérémonie d'ouverture. Mais il y a un truc qui est pas négociable, c'est qu'il faut jouer Imagine. Mmh. Et le deuxième truc pas négociable, vous vous doutez bien, c'est que Imagine, votre version doit être validée par les ayants droit de John Lennon, c'est-à-dire en l'occurrence Yoko Ono. Et donc ça vous est arrivé, Sofiane, vous avez joué Imagine, c'est Juliette Armanet qui chantait. Est-ce que vous pouvez me raconter ce que vous avez ressenti déjà quand on vous l'a proposé, et puis quand Yoko a dit « Yes !»
1: Alors déjà j'étais dans la confidence 2 ans et demi avant le projet.
0: Ah vous aussi, il fallait vous taire, rien dire à personne.
1: Personne n'a...
0: Même la famille.
1: Ouais, même la famille, ils l'ont appris une semaine avant parce que ça a fuité à un moment donné dans la presse. Et donc du coup j'ai été obligé de leur expliquer à ce moment-là, mais je respectais cette confidentialité et cette surprise que j'allais leur offrir. Et j'ai aimé prendre cette responsabilité de jouer Imagine, qui est une grande chanson de paix, avec cette flamme, le piano en feu sur la scène, comme si ça représentait cette flamme olympique, et un geste aussi que j'affectionne particulièrement, de mettre mon piano en feu.
0: Oui, c'est vrai, c'est votre truc. Jimi Hendrix mettait le feu aux guitares, Sofiane Pamart met le feu au piano. Voilà.
1: Mais tout ça pour célébrer en fait un moment où en fait on a la chance de représenter quelque chose de profondément culturel et de profondément français aux yeux du monde. Donc avoir l'honneur d'être choisi aussi longtemps en avance pour pouvoir faire cet événement, je trouve ça complètement dingue. Et bien sûr que quand Yoko Ono a accepté la version et a beaucoup aimé la version,
0: on m'a dit qu'elle avait particulièrement apprécié.
1: Et moi j'étais très honoré aussi, et en fait ça a donné un tableau très poétique. C'est un autre événement, on parlait des événements majeurs qui jalonnent un parcours. La cérémonie d'ouverture des Jeux Olympiques de Paris, c'était vraiment fou en 2024.
0: l'album Movie qui vient de sortir. Alors, on a parlé du côté cinématographique. Sofiane Pamar vous l'a dit, comme tout bon film et toute bonne journée à Los Angeles, ça commence par un lever de soleil.

0: Sunrise in your eyes, lever de soleil dans tes yeux. Vous nous avez habitués à du piano solo. Là, on entend dès le début des chœurs, on entend là les cordes. Donc, dès les premières secondes du disque, on se dit « Ah ouais, là, il a poussé un cran plus loin. Vous vouliez aller un cran plus loin et faire un pas vers les chansons, puisqu'il y a plein de chanteurs et de chanteuses qui sont invités sur votre disque.
1: Après 3 albums de piano solo, j'avais besoin de renouveler mon discours harmonique, ma manière de composer, donc j'ai voulu rajouter des ingrédients dans ma palette. Et c'est comme ça que je me suis dit, ok, la musique orchestrale, c'est une musique qu'on a beaucoup dans les films, je peux me permettre d'y aller. Donc pour la première fois, j'ai commencé à travailler, à composer pour l'orchestre, et entendre les pupitres des violons, donc je faisais 100 pas et j'entendais un peu de cuivre, j'entendais les bois, j'entendais les coups de timbale.
0: Vous entendiez tout ça dans votre tête, dans, je précise, c'est ça qui est dingue. Non mais imaginez ça déjà, composer du piano, composer une mélodie, on se dit waouh, mais là c'est tous les instruments de l'orchestre, et puis c'est pas un petit orchestre.
1: Et c'est un orchestre de 70 personnes, et en fait il faut les laisser rentrer, ces 70 voix à l'intérieur de soi. Et donc progressivement je commençais à trouver des clés. Et c'est pour ça que j'ai pris beaucoup de temps pour composer cet album, parce que c'est un album vraiment qui a été très artisanal dans sa manière d'être conçu et qui m'a obligé à m'élever. Donc il fallait que la proposition soit très claire dès le premier morceau, et c'est pour ça qu'on recommence par du piano quand même, tout au début, et l'album termine par du piano, mais entre-temps, on a vite l'orchestre, le chœur et toutes ces voix qui arrivent, parce que j'avais besoin de me renouveler et parce que j'avais besoin de d'autres témoignages qu'uniquement le mien. Ma voix, c'est celle du piano, c'est le fil conducteur de cet album, mais j'avais besoin d'acteurs, j'avais besoin de d'autres personnages qui apparaissaient dans ce film.
0: C'est intéressant de dire des acteurs, parce que pour le coup, toutes les personnalités qui sont en majorité des chanteurs et des chanteuses qui sont invités dans votre disque, c'est des héros de film. Ils ont tous une personnalité, ils ont tous une aura, une dégaine. Je pense par exemple à Mélodie Gardot, c'est la première là, dont on va écouter la voix sur votre album. Mélodie Gardot avec ses lunettes noires, avec sa blondeur hollywoodienne, elle est incroyable, Mélodie Gardot. Et vous lui faites chanter le moment polar noir, évidemment.
1: Exactement.
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0: faire un film et que je leur réservais une scène rien qu'à eux. Et qu'il fallait absolument qu'ils jouent le jeu d'enlever leur carapace, d'être vulnérables, parce que pour beaucoup d'entre eux, non, ils n'ont jamais posé sur uniquement du piano.
1: Bah non.
0: Et donc je voulais que le fil conducteur, ce soit celui-là, que la patte, l'étalonnage du film, ce soit cette approche uniquement piano-voix, pour les invités. Et en faisant ça, je pouvais aller chercher des artistes d'univers complètement différents, et à ce moment-là, en fait, finalement, il y a quand même une direction artistique claire qui se crée au fur et à mesure de le film. Sur le papier, quand on voit tous ces artistes au même endroit, on se dit, mais comment ils se retrouvent autour du même banquet? Et en fait, finalement, quand on écoute l'album, vraiment, je peux vous le garantir, j'ai beaucoup travaillé pour arriver à cet effet-là, mais on a l'impression qu'ils viennent juste les uns après les autres, ouais, dans une pièce où il y a le piano qui les attend pour qu'ils puissent se livrer.
1: Comme dans tous les bons films, vous avez pensé à tout, Sofiane Pamart, et notamment à avoir un narrateur, une voix qui vous raconte. Et quelle voix, Jimmy Butler. C'est la première fois que dans une émission musicale, sans doute, on va parler de lui. C'est un grand basketteur.
0: Un champion de NBA que j'ai eu la chance de rencontrer à l'anniversaire d'un autre invité de l'album qui est J Balvin. Et quand il a pris la parole pour remercier J Balvin de sa générosité pour son anniversaire, dans sa manière d'accueillir ses amis proches. Et je me suis dit, mais quel narrateur extraordinaire.
1: Quelle voix. Incroyable.
0: Et donc je cherchais une voix pour ce film. Et je lui ai dit, est-ce que tu veux être cette voix? Et est-ce que tu accepterais de raconter ton histoire? Parce que j'ai besoin d'une voix réelle. Parce que ce film est basé sur une true story. Ouais. Et c'est sur une histoire vraie. Et donc il me fallait non seulement un narrateur charismatique, mais aussi un narrateur qui puisse être légitime dans son parcours de vie pour raconter quelque chose de fort. Et lui, il a été jusqu'à devenir grand champion de basket, mais aussi il a perdu son papa, il a été père, et en fait il parle de tout ça. Et finalement, il a un langage, un discours très universel. Donc je vous invite, soit si vous connaissez l'anglais, à apprécier tout son discours, soit à regarder la traduction des paroles, parce que c'est très très très beau ce qu'il dit.
1: Et il le dit d'une telle manière.
2: I mean, I was a kid who didn't have much of anything. But there's a kind of clarity that you get when you're up alone at midnight too. Other people may have more than me, or an easier path, or whatever. But right now, I got you beat. And I know I'm gonna give more of myself to this day than anybody else would. Because I know what it feels like to have nothing. And so that's what I did. And I still do.
1: Un pianiste classique, oui, ça c'est sur le papier et au début du CV, mais Sofiane Pamart, c'est plus de 750 000 albums vendus, 1 milliard de streams, 29 singles d'or, des disques d'or aussi, 5, et puis de platine, et puis de diamant aussi, un Bercy complet, mais l'Opéra Garnier également. Il joue pour des marques de luxe, des familles royales, des amateurs de classiques, mais aussi de rap, de chansons, de rock, de musique latine. Il est là partout, Sofiane Pamart, et le meilleur partout. C'est celui qui réunit 80 000 personnes, le Stade de France, l'année prochaine en 2027. Est-ce que vous êtes un artiste comblé? Pour le moment.
0: Je suis un homme comblé parce que j'arrive à exprimer mes émotions de plein de manières différentes et que j'ai la chance d'avoir un public que j'arrive à entraîner dans cette aventure.
1: Ouais, ils vous suivent, voilà. Ils vous font confiance
0: très,
1: en fait.
0: Très très très fidèle et que je rencontre très souvent après mes concerts, et grâce à ce lien, eh ben j'arrive à comprendre ce qui les fait vibrer et mon rôle dans leur vie, ouais, et leur rôle dans ma vie, je leur exprime aussi. Donc oui, je suis comblé de cet amour-là.
1: Vous avez pris le risque, parce que c'est un risque quand on vient du classique et qu'on peut y rester. Vous auriez pu faire carrière simplement en tant qu'excellent concertiste. Vous avez pris ce risque de composer votre musique, d'imposer votre style, d'aller, vous l'avez dit tout à l'heure, contre cette idée qu'il faudrait rester chacun dans sa petite chapelle. Vous avez vraiment pété toutes les cages. Ce risque a été payant parce qu'aujourd'hui, j'ai l'impression que vous avez une liberté folle.
0: Ma liberté est totale grâce à ces risques-là, c'est clair. Après, j'ai une admiration folle aussi pour ceux qui suivent la spécialisation du pianiste classique, qui est un risque aussi, qui est un risque conséquent, mais en même temps qui est admirable. Je pense que le risque qui vaut le plus la peine d'être pris dans toutes les vies, c'est celui qui nous ressemble. C'est essayer de faire en sorte qu'on aille au bout de notre singularité, de notre caractère. Et pour ça, c'est jamais perdu. Tous les investissements, tous les efforts, ce n'est jamais une perte d'énergie. Et c'est ce que j'ai fait. J'ai cru très tôt en moi. Et ça m'a pris, en fait, finalement, beaucoup, beaucoup de temps parce que j'ai su vite ce que je voulais devenir.
1: Vous aviez quel âge, vous pensez, quand
0: j'avais l'âge de...

0: du petit garçon qui était sur, qui est sur la pochette,
1: oh oui,
0: de l'album.
1: Tellement mignon. Le petit Sofiane. Vous aviez quel âge là sur
0: donc
1: la...
0: J'avais 8 ans et je savais déjà, j'avais déjà un plan très, très, très, enfin un plan. J'avais pas un plan, mais j'avais un désir très fort de m'exprimer au piano parce que j'avais compris que c'était mon instrument et que c'était ce que j'allais devenir. Et le reste, c'est juste de l'entraînement à mon, au conservatoire, la discipline, les efforts, mais aussi beaucoup, beaucoup de rêves.
1: Ouais.
0: Et après, du voyage encore et encore et encore, et trouver une manière de faire en sorte que ce rêve prenne vie. Et là, maintenant que la machine est vraiment lancée, eh bien, je peux aller toujours un peu plus loin.
1: Vous avez eu cette intuition, finalement, à 8 ans, que votre vie, ce serait le piano. Mais alors, quand votre maman vous a mis au conservatoire, c'était même avant vos 8 ans, il me semble, est-ce qu'elle aussi, elle a eu l'intuition? Elle a dit, ce petit-là, il est pianiste? Parce que vous n'êtes pas d'une famille de musiciens classiques, pas du tout.
0: Non, non, pas du tout, pas du tout. Et en fait, ma mère qui me voyait jouer sur un...
1: Un petit jouet, un petit Fisher-Price.
0: Ouais, un petit mini-clavier. Elle s'est dit, il a l'air d'aimer ça, je suis admirative de ce monde-là, il faut absolument que je le mette au conservatoire pour lui donner toutes ses chances. Et à 6 ans, j'intègre le conservatoire et depuis, j'ai continué tout ce parcours. Donc oui, j'ai eu les armes pour pouvoir m'exprimer et c'est ce que j'encourage vraiment à tous les parents d'accompagner les intuitions des enfants parce qu'elles sont souvent très très très justes. Et même si ça passe par une organisation particulière et beaucoup d'efforts, ça vaut toujours le coup d'accompagner ça. Et moi, je suis reconnaissant à vie à la fois de l'encadrement de mes parents, mais aussi des grands maîtres que j'ai eu au conservatoire et de l'institution publique dont j'ai pu bénéficier depuis que je suis tout petit.
1: Réaliser ses rêves, c'est aussi parfois inviter des artistes qu'on écoutait quand on était ado sur son album. Alors, j'ai vu le nom de Wyclef Jean dans la liste des invités de Movie et Sofiane Pamart. Wyclef, c'est les Fugees, c'est le plus grand groupe de la fin des années 90. Voilà ce que vous faites ensemble.

0: Je ne l'ai jamais entendu chanter comme ça. Qu'est-ce qui s'est passé ce soir-là? C'était la nuit, hein?
1: C'était la nuit. En fait, ce qui était beau, c'est que j'étais à New York. J'organisais des dîners dans une très belle suite où il y avait aussi un piano. Et parfois, j'improvisais au piano pendant la nuit. On me filme. Et je sais pas comment, mais cette vidéo atterrit dans le téléphone de Wyclef qui demande à me voir. Je le rencontre le lendemain dans la nuit, et d'ailleurs dans le studio d'Alicia Keys et sur le piano d'Alicia Keys.
0: Pardon, monsieur. Ah oui, non mais c'est vrai. Et c'est Hollywood, hein, les gars.
1: Et donc tout est surréaliste, mais tout est très beau. Et quand je le rencontre, vraiment, on a une des premières choses qu'il me dit. Donc d'abord, il vient avec sa guitare, on improvise au piano, et après il me regarde droit dans les yeux, et il m'a dit, tu sais ce qu'on va faire? On va faire une chanson de paix. Ah. Et There Will Be a Day est une chanson de paix. C'est une chanson où en fait on s'imagine un monde où on est tous en train de boire la même eau, de boire, d'être réunis autour du même oasis, d'avoir des protections spirituelles, des armées d'anges qui font en sorte que on est en train d'œuvrer pour la paix. Elle est très très très belle, cette chanson, et c'est l'histoire d'une rencontre qui est devenue on est devenus de grands amis à partir de cette première rencontre en studio et en créant ce morceau.
0: Ah, là, il parle un peu français en plus, il est haïtien.
1: Exactement. Donc, voilà, c'est ce qu'il me dit. Et une des choses qu'il m'a dit aussi, c'est aussi une histoire de paix et d'amour entre Haïti et la France qu'on va écrire. Il avait deux grands projets. Ouais.
0: C'est beau. Elle est magnifique, cette chanson. Elle s'appelle There Will Be a Day. Cet album est un film. Ce film est un voyage en 20 scènes avec des invités et puis aussi des moments où vous êtes tout seul, Sofiane. Qu'est-ce que je peux vous souhaiter pour la suite?
1: Qu'on soit toujours plus nombreux à se fédérer autour du piano.
0: Ah, c'est un beau vœu, et en plus vous ne le faites pas pour vous-même du coup, mais pour tout le monde, pour la communauté, j'aime beaucoup. Et merci beaucoup d'être venue nous voir, Sofiane.
1: Merci Émilie, j'ai passé un excellent moment, et je te remercie personnellement pour la classe et la manière de mettre en valeur tes invités. Je suis touché par ce qui vient de se passer.
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2: Mettez vos oreilles dans le vide avec le duo Belle Dame. Bientôt trentenaires, Tommy et Nathan, son frère jumeau, au Savoyard de la Vallée de l'Arve et surtout musiciens. Ils ont créé Belle Dame. Ils écrivent, ils composent, ils chantent et jouent. Guitare, clavier et machine. Et fin 2025, Belle Dame a sorti ce single Dans le vide.

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2: Salut à toutes, salut à tous et merci de nous avoir choisis pour passer votre samedi soir. Décibel qui confie la programmation musicale de l'émission ce soir à Adrien Gallo. Des surprises, il va y en avoir. Et puis beaucoup de voix de filles aussi. C'est agréable et appréciable par les temps qui courent. D'ailleurs, on y court. Salut Adrien.
3: Salut.
2: Comment tu vas?
3: Bah super, et toi?
2: Ça va très très bien. Adrien, en remontant le fil de ta carrière et en repensant donc au début des Bébés Brunes, je me suis dit que oui, ça va faire 20 ans maintenant que je te pose des questions à la radio.
3: C'est vrai.
2: Ça va pas tarder. Et pourtant, même si ça fait 20 ans que je te connais, que je suis ton parcours, ta musique et tout, eh ben il y a des choix musicaux que tu as fait pour ce soir qui m'ont étonné.
3: Ah, tant mieux.
2: Donc voilà, tu es un homme plein de mystères. On va aussi écouter ce soir alors des chansons que tu as choisies, mais aussi ta nouvelle chanson à toi, voilà, qui s'appelle Horror Show. J'ai pas dit de bêtises, hein, ça annonce ton album.
3: Mon EP, en vérité. C'est pas vraiment un album, c'est 5 titres. Et en fait, c'est la suite, tu sais, de Premier Souvenir du Futur, qui est sorti il y a 5 mois.
2: T'étais venu dans l'émission pour en parler.
3: Ouais, 5-6 mois. Et donc, c'est un peu la suite, c'est la part 2, tu vois, de ça.
2: Ok, donc tu préfères 2 EP de 5 titres plutôt qu'un album?
3: Pour l'instant, j'aime bien faire ça. Et ça me permet de sortir de la musique un peu plus régulièrement. Et en fait, pour moi, c'est comme un album, finalement, ces 2 EP. Enfin, tu vois, ça se répond, quoi.
2: D'accord. Ouais. Non, très bien. On en parlera tout à l'heure. Pour le moment, plongeons donc dans la liste de tes choix musicaux. Et la première qui arrive, c'est une chanteuse, mais qui aimait par-dessus tout jouer du piano, Nina Simone.
3: Ouais.
2: Voilà. Elle fait partie de tes fondamentaux depuis toujours ou c'est plus récent?
3: Je pense que c'est assez récent finalement, mais bon, je pense que je l'ai entendu petit sans m'en rendre compte. Mais il y a un côté, cette chanson, elle me subjugue, je l'adore et je l'ai découverte, tu sais, dans le film de P.T. Anderson, Licorice Pizza.
2: Ok.
3: C'est le plan séquence de début et il y a cette chanson qui passe et j'ai tout de suite flashé sur cette chanson que je connaissais pas et que je trouve vraiment merveilleuse, assez éblouissante, quoi.
2: La voix de Nina Simone est incroyable aussi. Ouais. Elle avait une voix comme ça, très grave, et puis avec beaucoup de mélancolie, parfois de la peine dans sa voix. Alors quand on s'intéresse à son histoire, on voit que oui, effectivement, parce qu'en fait, elle rêvait d'être pianiste classique,
3: c'est ça. Ouais.
2: Sauf qu'elle était noire et née à une époque aux États-Unis où les noirs ne devenaient pas concertistes simplement, et donc finalement, elle s'est tournée vers le jazz. Et je pense qu'elle était heureuse de sa carrière, mais il y avait déjà un gros regret au départ.
3: Ouais, c'est clair, une sorte de revanche aussi. Qui est assez belle, mais ça a dû être très dur pour elle, quoi.
2: Il y a tout ça dans sa voix. July Tree, Nina Simone, premier choix, 4 étoiles de notre invité ce soir qui s'occupe de vos oreilles, Adrien Gallo, et ton Décibel.

0: Simone. Et c'est un début d'émission. Attention qu'à la classe. Merci Adrien. Tu nous gâtes ce soir dans Décibel. Alors au rayon chanteur mort et qui nous manque, Nina Simone, c'est fait. Christophe.
1: Ouais.
0: Qui est mort pendant le Covid, je me souviens. C'était en 2020. C'était comment pour toi cette période, Covid?
1: C'était très spécial parce que, je pense pour tout le monde, hein, mais j'avais assez peur. Et puis moi, en plus, c'est la naissance de mes fils, donc 2019. Donc ils sont
0: tout petits. Ah ouais.
1: On est confinés avec eux et voilà. Et on est un peu, on est un peu livrés à nous-mêmes, quoi. Donc c'était un peu spécial. C'est un mélange d'immense bonheur et d'immense peur.
0: Ouais.
1: Et de qu'est-ce qui se passe, quoi. Et Christophe, pour revenir à Christophe, c'est vrai que c'est une rencontre hyper importante pour moi. On avait partagé des chansons avec lui.
0: Tu l'as rencontré quand à l'époque Bébé Brune,
1: ouais,
0: après.
1: Ouais, à l'époque Bébé Brune, on avait repris Aline ensemble.
0: Ah, trop bien.
1: Et après, il m'avait carrément invité chez lui. On avait passé toute une nuit ensemble à écouter de la musique. Il était hyper généreux. Il avait ce côté. J'ai vraiment envie de vieillir comme lui, dans le sens où il reste hyper naïf, hyper émerveillé tout le temps. Et je pense que c'est un peu le but aussi de réussir à rester un peu enfant et émerveillé et hyper curieux de ce qui se passe, des nouvelles choses. Et ça, c'était vraiment assez estomacant de voir ça, quoi.
0: Ouais.
1: Il avait quand même un certain âge et il restait. J'avais l'impression qu'il était plus jeune que moi, vraiment dans sa tête, quoi. Donc c'était une grande source d'inspiration, quoi.
0: C'est génial que tu dises ça, parce que quand je suis allée chez lui, moi, pour l'interviewer, j'ai ressenti exactement la même chose.
1: Ouais.
0: Je me suis dit, alors il passait, c'est marrant hein, quand il parlait comme ça, du coq à l'âne, comme s'il y avait mille idées en même temps et tout, et il voulait tellement partager les nouveautés musicales qu'il trouvait. Il avait cette espèce d'ordinateur qui était collé tout le temps, un ordinateur portable, et il te faisait écouter sur iTunes telle chanson. Est-ce que tu connais cette chanteuse? Est-ce que tu connais ce titre? Oui, mais telle version et tout.
1: Exactement.
0: Un enthousiasme qui est merveilleux, parce que c'est vrai que quand tu penses aux vieilles gloires de la musique, tu te dis, ils sont un peu en haut de leur montagne.
1: C'est ça.
0: Mais lui, non, il était
1: un adolescent, quoi.
0: Passionné. Ben ouais.
1: Et puis généreux au point où j'aimais ses enceintes, tu vois, de studio. Il fait, mais j'ai les mêmes, je te les file et tout, repars avec et tout. Enfin, un truc assez lunaire, quoi.
0: Oh, waouh.
1: Ouais, vraiment la classe.
0: Alors, t'aurais pu choisir tout un tas de tubes chez Christophe. T'as choisi une chanson qui passe moins à la radio, qui s'appelle Daisy. Pourquoi celle-ci?
1: Je l'ai beaucoup écoutée, notamment l'été dernier, et je sais pas, je la trouve hyper belle dans les arrangements, dans le son. Il y a un solo complètement lunaire à un moment.
0: Je sais pas,
1: c'est vrai qu'effectivement elle est peut-être un peu moins connue, donc moi je la trouvais hyper hyper belle, cette chanson, j'adore.
0: C'est Christophe, c'est Daisy, c'est un très beau souvenir.

0: Mais quel solo! Oh là là, Daisy, Christophe. Alors, Adrien Gallo est avec nous et vous vous souvenez de Premier Souvenir du Futur, un EP sorti l'année dernière au mois d'octobre. La suite, très logiquement intitulée Dernier Souvenir du Futur, c'est-à-dire si les deux EP marchent en miroir, va arriver dans pas très longtemps, début juillet. On entendait les guitares là chez Christophe. Les guitares, c'est toujours important pour toi ?
1: Ouais, complètement. Là, c'est vraiment sur cet EP, ça revient fort.
0: Parce que t'as eu ta période piano.
1: Ouais, j'ai eu une période vraiment chanson où j'avais vraiment envie de faire du piano et les influences étaient vraiment moins rock. Et là, j'ai un peu eu envie de ça, de retrouver un peu cette spontanéité, guitare, batterie. Franchement, je pense que ça c'est assez nouveau. En tout cas, ça fait longtemps que j'ai pas fait la musique comme ça et je suis content de sortir des trucs un peu comme ça, quoi.
0: T'es remonté sur scène il y a pas longtemps au Festival de Cannes.
1: Ouais.
0: Alors pour le coup, c'était en plus à la route, hein, c'est guitare voix.
1: Ouais, grave.
0: Donc tu t'es.
1: Mais les nouveaux morceaux s'y prêtaient, quoi.
0: Ouais.
1: Tu vois. Du coup, c'était parfait et de pouvoir jouer tous les nouveaux morceaux qui sont très rock. Et du coup, ça faisait quoi, 3-4 ans que j'avais pas joué, que j'étais pas monté sur scène.
0: T'as les miquettes un peu.
1: Ouais, complètement. Et ça s'est trop bien passé. C'est comme le vélo, quoi. C'est revenu.
0: Ouais.
1: Et j'ai surtout pris énormément de plaisir, quoi. J'avais oublié quel kiff c'était que de faire de la scène, quoi. Donc je pense que la scène va revenir dans ma vie à grands pas, quoi.
0: Alors ça, c'est une très bonne nouvelle. Nous noterons les rendez-vous, évidemment. Mais là, Dernier Souvenir du Futur, donc qui va sortir dans quelques semaines. T'as dévoilé un premier extrait, une chanson qui s'appelle Horror Show. Et alors moi, quand j'ai vu ce nom de chanson, je me suis dit, ça me rappelle Horror Show sur le premier album des Libertines.

0: Ça, c'est ton groupe d'adolescence, hein, ouais, les
1: Libertines. Clairement. Ouais, je me suis vraiment construit avec ce groupe. Même le groupe s'est construit. C'était une des influences principales.
2: De Bébé Brune.
1: Ouais, Brune et tout. Donc, clairement, il y a un clin d'œil.
2: Alors, c'est pas une reprise. Hein.
1: Non, c'est pas une reprise. C'est une autre chanson, quoi, qui a le même titre. Alors, et qui est en français.
2: Prépare-nous, psychologiquement, à découvrir ton son version 2026 et cette chanson Horror Show. Qu'est-ce que tu pourrais dire avant qu'on l'écoute?
1: Bah, c'est un peu le sentiment que j'avais de parfois regarder les infos et me sentir complètement impuissant et triste et ne pas trop savoir quoi faire et être un peu désespéré parfois et attristé quoi par ce qui se passe dans le monde et en même temps essayer de faire d'écrire d'une manière assez personnelle aussi et un peu intime. Donc j'ai essayé de faire ça et dans le son c'est très rock et c'est franchement les Libertines c'est un peu influencé par il y a un côté Strokes aussi je trouve.
2: D'accord. Que du bon, Adrien Gallo est de retour et Horror Show est dans vos oreilles. 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

0: Ouais. Eh. Vivement la suite.
1: Merci.
0: Dernier souvenir du futur qui sort début juillet. Premier extrait, Horror Show, Adrien Gallo. Aujourd'hui, quand t'écris de la musique, du coup, ton instrument instinctif que t'attrapes, c'est plus une guitare que le piano.
2: Ouais, pour ces chansons-là, complètement. Ouais. Ouais, je suis passé à la guitare et j'avais besoin de retrouver vraiment cet instrument. Enfin, c'est pas mon premier instrument, mais en vrai, c'est le piano.
0: Quoi, ton premier?
2: C'est le piano,
0: ah, c'est le piano.
2: Ouais.
0: Mais quand t'étais petit.
2: Mais quand j'étais petit, c'était du classique. Mais en vrai, je considère la guitare plus comme mon vrai premier instrument. Et ouais. Et en fait, j'étais dans une urgence. J'avais envie d'aller vite, donc j'ai tout fait vraiment un peu tout seul, quoi, dans mon petit studio. Et je
0: oui,
2: pense
0: tu
2: que
0: es ton producteur aussi.
2: Ouais. Voilà, ouais.
0: Bravo.
2: Et je pense que l'urgence, c'était ça m'a aidé aussi à pas trop me poser de questions et à retrouver un peu ce truc un peu brut des débuts, quoi.
0: Bon,
2: eh bien. Donc, j'ai pris beaucoup de plaisir à le faire.
0: On va écouter ça et puis après, évidemment, des concerts, etc., etc.
2: Ouais.
0: On vous tiendra informés, les amis. On continue ta sélection de chansons, Adrien. Et là, pour le coup, on est sur de la mélancolie pure. C'est Lana Del Rey.
2: Ah ouais.
0: Alors Lana, grande histoire Lana Del Rey, les gens adorent ou détestent parce qu'il faut vraiment se baigner dans ce spleen et bien voilà, faut l'embrasser quoi. Si on écoute Lana Del Rey,
2: ouais, faut être un peu nostalgique, ouais. Faut être un peu triste.
0: Voilà, faut pas avoir envie de lui dire mais non ma grande, reprends-toi.
2: C'est
0: voilà.
2: Vrai qu'il y a pas trop de morceaux de dansant, ouais.
0: Ah non.
2: Il y en a pas tant.
0: C'est pas tellement
2: de Lana. Je sais pas, elle a trop la classe quoi. Moi je suis vraiment un immense fan et ça me rappelle un souvenir, je l'avais vu au Hollywood Cemetery à Los Angeles, donc c'était vraiment dans un cimetière quoi.
0: Attends.
2: Et je l'avais vu en
0: concert dans un cimetière.
2: Ouais, c'était fou.
0: Waouh.
2: C'était ouf, c'était très intense.
0: Oui.
2: C'était très intense.
0: Je veux bien te croire. Mais l'intensité est dingue. Moi, je l'ai vu aux Vieilles Charrues, Lana.
2: Ouais.
0: Alors elle ne m'a pas vue puisque nous n'avions pas le droit de la croiser en coulisses. Il y a quand même tout un truc, un parcours, etc. Tu vois, on sentait qu'elle avait besoin de se concentrer très fort avant le concert. Mais ok, moi je respecte. Et en fait, les fans la regardait et elle s'approchait d'eux et parfois elle posait sa main sur leur joue ou sur leur front et là les gens étaient, je peux pas te dire, transfigurés. Enfin, il y avait vraiment une expérience mystique.
2: Ouais, mystique, mais elle est un peu comme ça, je crois. Hein.
0: Bah le cimetière là,
2: ouais,
0: oui. C'est...
2: Elle a un côté hyper spirituel, je crois. Ouais. Donc mais ça s'entend dans sa musique et c'est vrai que cet album pour moi c'est son meilleur et surtout les trois premiers titres, je les trouve vraiment splendides quoi.
0: En fait, t'as choisi une chanson qui s'appelle Did You Know That There's a Tunnel Under Ocean Boulevard. Ce qui est vrai, hein, il y a un tunnel sous le Ocean Boulevard à Los Angeles.
2: Ouais.
0: T'es allé là-bas, toi?
2: Ouais, j'ai vécu un an là-bas. J'ai j'ai trop kiffé. C'était trop bien. Ouais. Et ça, ce genre de chanson, ça me parle vraiment. Ça me rappelle les paysages là-bas, quoi.
0: Ouais.
2: Donc, ouais, Lana Del Rey Forever.
0: Et avec vue sur le Pacifique, s'il vous plaît.
2: Ouais.
0: Ah, mais c'est grand luxe, hein, l'émission ce soir. Adrien Gallo vous a gâté. Voici Lana Del Rey.

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1: Oui, c'est un titre de chanson à rallonge, mais c'est pas grave, elle a le droit. C'est Lana Del Rey. Elle a tous les droits. Adrien Gallo qui passe ce samedi soir avec nous. D'habitude, tu fais quoi le samedi soir?
2: Bah souvent, en ce moment, je suis à la maison avec mes enfants parce que je les garde, quoi. Mais sinon, je vais boire des verres avec des copains.
1: Ah, et tu leur fais écouter, eux, ils ont écouté tes petits derniers souvenirs du futur qui
2: ouais,
1: sortent au début
2: bien
1: juillet.
2: Sûr, bien sûr, bien sûr.
1: Ça va, ils sont fans, ils
2: ouais,
1: ont validé.
2: Ils soutiennent, c'est cool.
1: Oh,
2: ils sont pas trop durs.
1: C'est parfait. Restez dans le coin, les amis, ce samedi soir, on le passe ensemble jusqu'à 21h. Adrien Gallo a choisi pour vous plein de belles chansons. Avenir, Carole King, Nino Ferrer ou encore Vanessa Paradis.
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1: Ah, et je l'adore, mon invité de ce soir. Il est auteur, il est compositeur pour lui-même et pour les autres. Il est chanteur, il est guitariste et pianiste. Et puis, il n'arrête pas de nous enchanter depuis maintenant un certain nombre d'années. Je n'ose pas refaire les maths que j'ai fait tout à l'heure, mais je pense qu'à un moment, tu vas célébrer tes 20 ans de carrière à Gallo sans avoir aucune ride.
2: Oups.
1: C'est incroyable.
2: Oupsie.
1: Exactement. Adrien Gallo, je vous rappelle que le nouvel EP Dernier Souvenir du Futur sortira début juillet et que pour vous y préparer, en fait, pour bien faire les choses, il faudrait écouter là, rapidement, Premier Souvenir du Futur, le EP qui date de octobre 2025. Comme ça, voilà, on se fait les deux ensemble comme un album, en fait.
2: Très bonne idée.
1: Voilà, on va faire ça.
2: Ouais, c'est ça.
1: Et tu vas nous faire découvrir aussi des artistes ce soir, enfin, peut-être que certains connaissent déjà, mais Geez ou Geez, je ne sais même pas comment prononcer le nom de ce groupe. Geez,
2: moi non plus, je pense que c'est Geez, ouais.
1: Ouais, Geez.
2: Je dirais.
1: Ouais, parce que Geez, ça fait bizarre.
2: Ouais, Geez. Et Geez, c'est vraiment un groupe de la nouvelle génération, n'est-ce
1: ouais.
2: pas? Et, et je les trouve vraiment trop forts. Et je sais pas, c'est des super musiciens. Lui, c'est un super parolier, Cameron Winter. Et il a fait un album solo qui est fou aussi, qui est fabuleux. Et voilà, je les ai loupés. En plus, il joue à Paris. Là, je suis vert, mais je les trouve. Enfin, cet album-là, Getting Killed, je le trouve incroyable, quoi. Donc.
1: À quel point la musique des autres, elle peut nourrir la tienne? Tu t'en tiens éloigné quand toi tu composes, ou alors au contraire, tu t'écoutes tout ce qui passe?
2: Non, j'écoute énormément, et même pendant que je compose et tout, ça me dérange pas du tout, quoi. J'ai pas du tout besoin de m'isoler pour,
1: ouais.
2: Et puis j'ai l'impression que ma musique, elle est vraiment aussi assez référencée, et j'assume ça totalement, tu vois, de dire, voilà, ça c'est très Strokes, machin, enfin, à chaque fois, j'assume mes influences, donc, j'ai pas la prétention de créer un truc si nouveau que ça, enfin, voilà, c'est ce que j'ai envie de faire sur le moment et tout, et c'est personnel, bien sûr, et honnête, mais voilà, c'est très référencé aussi, quoi.
1: Oui, bah, de toute façon, le rock a 70 ans, donc ouais. Là, c'est un peu tard si on veut vraiment inventer un truc, bon courage.
2: Mais Geez, je trouve qu'il y a quand même un vrai truc, quoi. Ils ont vraiment mélangé plein d'influences qu'on ne mélange pas forcément au premier abord, et ils ont vraiment créé un truc, et je trouve qu'il y a un truc très très frais, quoi, très, très intéressant.
1: À découvrir, les amis, si ce n'est pas déjà fait, la chanson s'appelle Half Real. Premier encart pour certains d'entre vous, avec Geez ce soir dans Décibels.

0: Guise. C'est incroyable. Alors, pour celles et ceux qui écoutent pour la première fois, vous êtes peut-être un peu fatigués après cette écoute.
1: C'est intense.
0: C'est parce que c'est intense. Parce que la voix est toujours à la limite. Tu dis, ah, c'est faux. Ah non, c'est bon, c'est pas faux. Mmh. Et pareil pour le rythme. Ouais. On dirait un concert de jazz.
1: Ouais,
0: tu sais
1: surtout
0: pas.
1: Celle-là, ouais.
0: T'essayes, tu dis, ah oui, attends, ça y est, je le fais. C'est ta-ta-ta. Eh ben non, c'est pas ça.
1: Elle est un peu free jazz,
0: pam,
1: celle-ci.
0: Pam. Non, c'est pas ça non plus et tout. C'est incroyable.
1: C'est ouf, hein. Ouais.
0: Comme quoi, en fait, tous les codes qu'on croit obligatoires pour faire du rock, il suffit de les casser, de décider qu'on s'en fiche, et puis on peut faire sa chanson rock comme on veut.
1: Ouais, c'est ça. Et là, il crée un truc assez neuf, quoi.
0: Mais c'est crevant.
1: Ouais. Mais celle-là, c'est pas la plus évidente. Je t'ai pas fait de cadeau.
0: Non, mais quitte à découvrir, c'était bien de nous lancer dans le bain de Guise. Mmh. Alors là, en revanche, tiens, on parlait de cadeau. T'en as fait un sacré à Vanessa Paradis. Avec la chanson Mi Amor.
1: C'est elle qui m'a fait un cadeau de la chanter plutôt.
0: Raconte-moi l'histoire.
1: J'étais à New York et.
0: Mais il arrête pas de bouger. Le bilan non, carbone si d'Adrien Gallo, c'est dégueulasse. Donc t'étais à New York.
1: Ouais. Et j'écrivais le troisième album du groupe Long Courrier. Et en fait, j'ai vraiment. Cette chanson, elle est arrivée hyper rapidement, quoi. Et vraiment, je pense que je l'ai écrite en. Je sais pas, en une demi-heure, tu vois.
0: Et tu t'es dit, c'est pas une chanson de Bébé Brune, je peux pas la chanter.
1: Non, et du coup je lui ai envoyé et elle a je pense qu'elle a tout de suite bien aimé quoi et on s'est écrit par mail et puis elle l'a enregistré ensuite avec Benjamin Biolay et du coup c'était incroyable pour moi, enfin c'était surréaliste, je l'ai écouté toute mon enfance et qu'elle chante une de mes chansons, ça m'a tué quoi.
0: C'est-à-dire que quand t'es née, Vanessa Paradis c'était déjà une star. Elle est en tournée en ce moment, évidemment. Mmh. Dans tous les zéniths, les festivals d'été et tout, c'est un peu une déesse. Elle fait peur ou pas?
1: Pas du tout. Enfin, si, on a très peur de la rencontrer. Une fois qu'on la rencontre, elle met tellement à l'aise, elle est tellement humble et, enfin, c'est vraiment la classe ultime, quoi. Ouais. Humainement, je trouve que c'est très impressionnant, parce que son niveau de notoriété est évidemment immense, mais elle est très, très cool, quoi. Et donc, t'es plutôt à l'aise et ça, voilà, le courant est hyper bien passé et donc c'était vraiment comme un rêve, quoi.
0: Et ta chanson lui va comme un gant. Mi Amor, Vanessa Paradis. Et dans Décibels. Là, on suit bien le rythme. C'est plus facile. Tac.
1: C'est tac.

0: quel astre, Vanessa Paradis, mi amor, elle est en tournée et on la retrouvera au festival Sœurs Jumelles à Rochefort à la fin du mois de juin. Décibel sera sur place pendant le festival. Évidemment, Vanessa est invitée. Toi aussi t'es invitée, Adrien.
1: Merci.
0: Quand tu veux. Ça te manque ça, les étés de festival?
1: Ouais, complètement.
0: C'est là tu disais, donc t'es remontée sur scène pour la première fois depuis 3-4 ans pour comme ça jouer quelques chansons, mais c'était un peu en mode festival de Cannes, etc., concert privé. En vrai, tu t'es déjà mis une date en tête pour une tournée?
1: 2027, c'est sûr.
0: Ok.
1: Ouais, et j'ai effectivement les festivals l'été. Enfin, il y a un côté où tu rencontres plein d'artistes aussi. Ouais. Tu joues avec plein d'artistes. Tu rencontres parfois des idoles et tout. Donc c'est assez ouf à faire. Et j'ai hâte de m'y remettre, c'est clair.
0: Très bien. Mmh. Alors cette chanson donc que tu as signée pour Vanessa Paradis, c'est pas la seule que tu as offert à d'autres artistes. T'as écrit pour Vendredi sur Mer, pour Olysses, Barbara Pravi, Marine aussi.
1: Ouais,
0: voilà. Est-ce que tu te mets dans la peau de la personne pour qui tu écris, pour écrire, ou bien est-ce que tu restes toi?
1: Non, j'essaie de me mettre un peu dans la peau de la personne, effectivement, et j'aime bien être au service aussi de la personne, quoi, justement, m'oublier un peu totalement, et y a un côté hyper inspirant de voilà d'essayer de mais c'est dur, hein, ça marche pas tout
0: c'est
1: le temps.
0: C'est de la psychologie,
1: quoi.
0: Quand même. Là.
1: Ouais, il y a un peu de psychologie et aussi vachement de feeling, quoi. C'est des heures passées en studio à essayer voilà de s'effacer le plus possible aussi, quoi, pour laisser place à ce qu'a envie de dire l'artiste et tout. Donc moi j'adore faire ça, et puis parfois on envoie une chanson, on se rend compte même pas et ça marche, quoi. Donc c'est un peu magique, il y a pas vraiment de recette, quoi.
0: Alors avant d'écouter Nino Ferrer, je vais te poser la question: est-ce que toi t'as déjà été malheureux en dans ta vie de musicien? Parce que Nino qui a mis fin à ses jours en 1998, lui ça a jamais été un mystère, il a été très malheureux à des moments de sa vie de musicien, quand par exemple il était cantonné à l'image de chanteur rigolo, quand on le comprenait pas, etc. Sentiment vraiment d'être incompris qui l'a bouffé. Est-ce que toi ça t'est arrivé à un moment de ta carrière d'être malheureux et te dire faut que je change des trucs, quoi?
1: Non, malheureux, non, pas malheureux. Après, sentir que parfois il y a un décalage entre la perception qu'ont les gens de toi et ce que tu voudrais transmettre, dégager et tout. Ouais, ça c'est sûr. Et parfois on est un peu déçu. Enfin, même je pense au début du groupe où on était presque pris pour un boys band et il y avait genre.
0: Non, mais les débuts de bébé brune, où on disait les bébés rockers.
1: Ouais, voilà. Donc, mais bon, après moi j'étais à chaque fois, je me sens hyper chanceux et heureux de pouvoir faire ce que j'aime tous les jours et de me réveiller. Et voilà, c'est mon activité, quoi. C'est génial, c'est ma passion et tout. Donc en fait, malheureux, j'irai pas jusque là, tu vois. Juste parfois, oui, un peu déçu, et oui, mais un peu frustré, mais en vérité, ça reste quand même beaucoup de kiff et de reconnaissance, quoi.
0: Et qu'est-ce qui te touche alors chez notre Nino Ferrer, qu'on va écouter chanter en anglais, car telle est ta volonté, Looking for You?
1: Déjà, je crois qu'il a un peu réalisé mon rêve il avait une maison de campagne, il est parti dans cette maison de campagne vivre il a créé un studio, et genre,
0: il a dit
1: ciao tout le monde et je vais juste faire de la musique à la campagne, et j'adore ce move.
0: Donc on n'est pas à l'abri que tu fasses ça. Une ferme studio,
1: bah, en vrai, c'est le rêve, quoi.
0: Bah oui.
1: C'est assez kiffant de faire ça. Et juste, c'est cette chanson que je trouve incroyable, que j'ai découvert un peu sur le tard. Bon, bien sûr, il y a Le Sud qui est une des plus belles chansons françaises, quoi. Mais cette chanson en anglais et tout cet album d'ailleurs, il est assez fascinant. Et je sais pas, cette chanson, elle est magique, quoi, non? J'adore.
0: Vrai, elle est magique. Nino Ferrer, qui était un grand du rock progressif aussi. Quoi.
1: Ouais.
0: Ouais. C'est vrai.
1: Oui, là où on l'attend pas, justement.
0: Beauté. Looking for You, Nino Ferrer est dans Décibel. Et sachez qu'il est au musée aussi, Nino, au musée à Cahors, une grande expo qui s'appelle Nino Ferrer peintre, qui a ouvert au début du mois de mai et qui continue jusqu'au 31 décembre. Donc si vous passez par Cahors, n'hésitez pas à aller voir cette expo, elle est complètement

0: C'est sûr que si on ne connaît que Mirza et Gaston, il y a le téléphone qui sonne, on passe à côté d'une grosse partie du boulot de Nino Ferrer.
1: Ouais, qui est en plus incroyable, quoi.
0: Quelle beauté, Looking for You. Alors, ça, c'est quand même la chanson du samedi soir quand t'es plutôt en rancard et pas vraiment à la radio. Hein, bravo. Hein. Notez-la dans vos playlists, les amis, parce que alors là, on est. Ah oui, oui, oui. Il fait chaud, quoi. Bref, on approche de la fin de l'émission et il faut que tu nous parles d'une artiste qu'on connaît pas encore, mais toi, tu connais très bien. Elle s'appelle Billie.
1: Ouais, clairement. Billie, j'ai rencontré il y a 2 ans par l'intermédiaire des Kids Return avec qui j'ai fait des chansons et elle est venue me voir.
0: Kids Return, c'est plutôt électro, on va dire.
1: Pop, un peu des deux, t'as un peu d'électro, mais ils enregistrent beaucoup de trucs organiques, donc. Okay. Mais ils sont trop trop forts d'ailleurs, je vous invite à les écouter, j'aurais pu les mettre. Et Billie, elle est venue me voir parce qu'elle avait besoin, elle avait pas encore rien sorti, elle avait besoin d'écrire des paroles. Et du coup, on s'est fait des cafés où on s'est mis à écrire et elle bossait avec les Kids, donc ça faisait un peu team, quoi. Donc c'était assez cool.
0: Ouais.
1: Et en fait, elle a presque rien gardé de ce qu'on a fait, mais c'est pas grave. Et en fait, elle est venue chanter sur Sarah Sahara, une chanson de l'EP Premier Souvenir du Futur.
0: Le tien, ouais.
1: Et elle a vraiment sublimé la chanson et tout. Et après, elle est venue la chanter avec moi pour la release party et tout. Et on est devenus amis, quoi. Et là, elle a sorti des chansons qui sont, je trouve, hyper fortes, quoi, hyper pertinentes. Et elle apporte vraiment une sorte de vent de fraîcheur sur le rock français. Voilà, c'est, je trouve qu'elle a une vision hyper nouvelle et elle réinvente le truc. Encore une fois, je trouve il y a vraiment un truc très intéressant dans la prod, dans les paroles, dans la manière de chanter tout.
0: Alors, vous avez peut-être déjà entendu sa voix si vous avez écouté la chanson de M qui s'appelle Super Chérie.
1: Ouais,
0: parce que
1: carrément.
0: C'est la fille de Mathieu Chédid, donc c'est elle, la super chérie des chœurs dans cette chanson. Et on sentait voilà qu'il y avait quelque chose, en tout cas un attrait, c'est sûr, pour la musique. Mais là, ce qui est sûr, c'est que je pense pas qu'elle cherche à capitaliser tellement sur la notoriété de son père ou de son papy, Louis Chédid, parce que vraiment, elle est dans un style. Ça va si je dis niche.
1: Ouais,
0: c'est un peu niche,
1: quoi, c'est
0: quand
1: vrai,
0: même,
1: c'est
0: ce qu'elle
1: vrai.
0: Fait.
1: C'est hyper rock indé, quoi.
0: Moi, la première fois que je l'ai vue sur scène, Billie, c'était en première partie de Clara Luciani à l'Olympia.
1: Ah, bah voilà, ouais.
0: Voilà, au début de la tournée de Clara. Et ouais, il y avait vraiment un côté très, un peu punk dans le garage, même.
1: Ouais,
0: quoi.
1: Ouais, clairement. Il y a un parti pris.
0: Ouais.
1: Que j'adore, personnellement.
0: La chanson s'appelle Les Adieux et elle, c'est Billie avec 2 L et IE à la fin. Jolie découverte dans Décibels grâce à Adrien Gallo.

0: Ça, c'est le genre de chanson qu'on entend très peu en français. Belle trouvaille, ouais. Adrien. Mmh. Vraiment.
1: Ça te plaît, ouais.
0: Ah ouais, Billy, la chanson Les Adieux. Et nous, c'est déjà l'heure de la fin de l'émission. Alors, avant d'écouter la dernière chanson, je vous rappelle les informations essentielles pour Monsieur Gallo. Avec moi en studio, Adrien Gallo, déjà disponible. Premier souvenir du futur. Si vous voulez tout savoir sur cette EP, bah, réécoutez l'émission de Décibel en octobre 2025, hein, qu'on avait fait ensemble. Ouais. Tu nous avais voilà, tout expliqué. Et puis, dernier souvenir du futur, la suite, qui sortira au début du mois de juillet et notez dans vos agendas 2027 que vous allez pouvoir aller l'applaudir en concert. On se réjouit, yeah. Adrien. Dernière chanson, MGMT. When you die, quand tu meurs, quand tu vas mourir, je ne sais pas. Sympa pour terminer.
1: Ça tombe bien, ouais.
0: Ça tombe très
1: pour la
0: bien.
1: Fin de l'émission.
0: Ils t'inspirent, tu les aimes depuis toujours.
1: Bah, je trouve que c'est un des groupes les plus talentueux de leur génération, quoi. C'est, c'est assez fou. Et nouveau, et ils ont inventé un truc, quoi, je trouve, pareil.
0: Les synthés qui sont là avec les guitares, et en fait, personne se dispute, quoi. En fait, on peut vivre ensemble.
1: On peut vivre ensemble en harmonie, dans la paix et le bonheur. Mais, et cette chanson, particulièrement, elle est complètement psychée, quoi. Complètement psychédélique, et le thème, je le trouve assez fou aussi. Bref, je suis assez transporté par cette chanson à chaque fois que je l'écoute, quoi.
0: Alors, on part en voyage avec toi. Et merci d'avoir passé ton samedi soir.
1: Merci, Émilie.
0: Salut, Adrien.
1: Merci beaucoup.
0: À bientôt.
1: À bientôt.

0: MGMT, dernière chanson de la soirée, grâce à Adrien Gallo, son bon goût et ses découvertes. C'était un grand moment, surtout Guise, hein. Vous n'oublierez pas ça, Guise, ça s'écrit G-E-E-S-E. J'ai encore mal à la tête d'avoir essayé de suivre le rythme de ce groupe. Allez, merci les amis d'avoir écouté Décibel en ce samedi soir. L'équipe qui était avec nous, Iris Guitoni, Elorie Roussillon, Elodie Bianca Maria, Alexandra Sackberg et Franck Moilier. Samedi prochain, c'est Tété qui viendra partager avec vous sa playlist, ses chansons préférées. Tété qu'on avait découvert il y a plus de 20 ans avec À la faveur de l'automne. Et puis demain, bah oui, on a rendez-vous demain aussi. On a rendez-vous tout le temps, vous le savez, Décibel, c'est 7 jours sur 7 à 20h. Demain dimanche, vos chansons à vous, les chansons préférées des auditrices et des auditeurs. Il est encore temps de participer. Il suffit de nous envoyer un email avec votre chanson préférée et votre numéro de téléphone. Notre adresse, c'est Décibel, avec un S à la fin, @radiofrance.com.
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1: Robert Charlebois, Lindbergh, la chanson préférée de Jean-Pierre Madère.
4: Ah, souvenir 68. J'écoutais la radio, je marquais sur un petit cahier les chansons qui passaient, leur position hit parade. Et là, un jour, Robert Charlebois, Louise Forestier, un morceau psychédélique, une espèce de rock bizarroïde qui parle de compagnie aérienne, de voyage.

0: Charlebois qui a sûrement révolutionné avec ce titre toute la musique rock québécoise.
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3: Tout à fait. Bonjour, merci d'avoir choisi votre radio ici. C'est Willy vient déjeuner chez vous, numéro 1057.
5: Oh là là,
3: ça filoche, mes amis. Bonjour la tribu.
5: Bonjour.
3: Alors, qui est là aujourd'hui? C'est une surprise. Nicolas Malabeuf, oh, le trouve à la télé. Là, bonjour mon bon Nicolas.
5: Bonjour Willy, bonjour tout le monde.
3: Et Fabien est mon autre geek. Bonjour mon Fabinou.
6: Bonjour Willy, bonjour à tous.
3: Et bienvenue. Je sais pas que vous avez passé une bonne semaine.
5: Ah, oui,
3: oh, c'était bien. Moi,
5: j'ai un peu frisquet.
3: Oh, un peu frais. Moi, j'ai passé.
6: J'ai sorti la doudoune, moi.
3: Moi, j'ai passé ma semaine chez Picard. J'ai fait mes rendez-vous pro chez Picard, mes dates amoureux chez Picard, que ça était bien. Il y avait que là où vous avez un petit peu de frais, effectivement. En tout cas, on est en forme pour votre, proposer votre grand talk show, pas comme les autres, le seul sur les ondes de la radio française, à vous proposer de comprendre l'actu de deux manières, avec sérieux grâce à nos invités, sourire grâce à nos chroniques. Alors notez bien les dossiers du jour. D'abord, cette semaine, il a donc fait très chaud, une chaleur écrasante qui a surpris tout le monde du fait de sa précocité. Eh bien, comment se sont préparés celles et ceux qui sont là pour assurer notre sécurité, comme la sécurité civile, et bien elle sera avec nous dans une minute. Et à 12h30, tout autre chose, jeudi 4 juin, ça sera la fête des bistrots.
6: Ah.
3: Fête que fête chaque jour,
6: non,
3: Nicolas,
6: non,
3: et Fabien.
6: Non.
3: Tous les jours, ils fêtent la fête des bistrots. Mais sinon, c'est le 4 juin. Alors, effectivement, dans les bistrots, ben, on y boit, certes, mais pas seulement. On y discute, on s'y rencontre, on s'y engueule. Mais il y a de moins en moins de bistrots en France. Alors, pourquoi faut-il sauver nos bistrots français? La réponse, dans 20 minutes. Et bien sûr, vous le savez, on fait cette émission ensemble. Vous êtes tous des membres de cette famille. D'abord sur le groupe Facebook, alors.
6: Youpi la vie avec Willy Rovelli, ça c'est le nom du groupe, c'est complètement gratuit. Vous demandez votre adhésion, on vous la donne. Bien sûr, on accepte tout le monde.
5: On est généreux.
6: Et le sondage du samedi, avec ces fortes chaleurs, quelles sont vos astuces justement, tiens, pour rester au frais?
3: Alors
6: 59% des votants pour je garde les volets fermés.
5: Ah oui, obligatoire.
6: Quelques votes pour je mets la clim à fond. Ça c'est pas mal.
3: Moi je mets la clim à fond, la
5: fenêtre ouverte.
3: Fenêtre ouverte. Ah, moi, c'est un principe, c'est à fond, mais fenêtre ouverte.
6: Alors, Sylvain, lui, j'évite la clim, car après, c'est la facture qui chauffe.
3: Ah, oui, c'est vrai.
6: Mathias a écrit, moi, je vais au sous-sol, il fait plus frais que dans la maison.
3: C'est pas
6: donc, non, continuez à voter, à réagir, c'est complètement gratuit. Sur Facebook, c'est
3: voilà.
6: Youpi la vie avec Willy Rovelli.
3: Non, mais moi, c'est clim à fond la caisse, mais j'ai aussi trafiqué mon compteur EDF.
6: Ah,
3: bien
6: évidemment.
3: C'est là-bas, vous donnerai.
6: Mais on adore vos astuces.
3: Toutes les techniques pour payer, pour que le voisin paye à votre place.
6: Ça, c'est bien.
3: 0810 055 056, appelez-nous, je veux vous entendre, hein, mes amis, hein. C'est chez vous ici, c'est la libre antenne du week-end, vous passez à tout instant, vous nous dites un petit coucou, vous réagissez sur les thèmes du jour, 0810 055 056, et vous repartez.
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5: On a tout dit.
3: Allons-y. Allez,
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3: on parle trop.
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3: Ouvrons notre nouveau dossier. Bonjour Simon Habart.
7: Bonjour.
3: Bienvenue ici, mon cher Simon. Vous êtes le porte-parole de la sécurité civile. Déjà, pour nous dire, c'est quoi la sécurité civile?
7: Donc la sécurité civile, c'est une grande famille qui regroupe donc à la fois les sapeurs-pompiers,
3: ouais,
7: les démineurs, les hélicoptères de la sécurité civile, les fameux avions bombardiers d'eau.
3: Oh là là.
7: Finalement, la sécurité civile, c'est tout cela.
3: Bah, c'est tout cela. Bon, je sais que j'imagine que vous avez dû avoir beaucoup de travail cette semaine du fait de cette chaleur précoce. Si justement vous avez eu beaucoup de travail, vous avez agi principalement sur quoi cette semaine?
7: Oui, en effet, oui, vous avez raison. En fait, on a fait beaucoup ce qu'on appelle chez nous du SUAP, donc du secours d'urgence aux personnes,
3: ouais,
7: donc c'est-à-dire des malaises, des coups de chaleur, voire même des noyades. Donc ça a été ça, on va dire, nos principaux interventions, même si, il faut le dire, que la pression opérationnelle, donc c'est-à-dire le nombre d'interventions finalement des services d'incendie et de secours, est restée somme toute normale pour un début de saison d'été.
3: Mais là, par exemple, on l'a vu là dans l'actu des victimes de coups de chaleur, de noyades, vous en parliez. Il y en a même en faisant du sport, voilà. Il y a des gens qui ont eu des coups de chaleur en passant des épreuves de bac, par exemple, enfin d'examen. Ça veut dire quoi, tout ça? C'est qu'on n'est pas préparé, on ne connaît pas les bons gestes dès qu'il fait chaud?
7: Alors, c'est aussi tout l'objet de ma présence encore ce midi, hein, c'est d'assurer un maximum de prévention.
3: Ouais.
7: Parce que vous l'avez dit, hein, il faut rappeler les bons gestes, hein, qui sont ceux, bien entendu, de s'hydrater sans attendre encore une fois la soif. Hein.
3: Voilà,
7: d'ailleurs, la soif, c'est un signal qui est tardif, Willy.
3: Ah oui, une fois qu'on a soif, c'est trop tard. Voilà, une fois qu'on a soif, c'est
7: exactement.
3: Trop tard.
7: Il faut boire. Exactement. Et surtout chez les personnes âgées, parce que les personnes âgées ne ressentent pas correctement cette fameuse soif. Et donc, il ne faut pas inciter à être un peu embêtant vis-à-vis d'eux et à vraiment les inciter à boire. Et puis, bien entendu, ne pas hésiter à se rafraîchir la nuque, le visage, les avant-bras. Mais par contre, la bonne nouvelle quand même de ce midi, c'est que je dirais que le plus gros de la vague de chaleur maintenant est derrière nous, si nous devons quand même rester vigilants, parce que l'après-midi va être encore chaude dans certains départements, notamment sur Paris et la petite couronne.
3: Et puis dis donc, Simon, on n'est pas encore l'été là, on n'est même pas l'été.
7: Exactement.
3: Donc là, c'était une...
7: Et c'est ça le problème, c'est que les corps en fait n'ont pas finalement eu le temps de s'adapter progressivement à la chaleur. Et vous faites bien de le souligner, parce que en juin, on va dire que les gens sont plutôt acclimatés. Et là, non. Donc en fait, le risque est en effet un petit peu plus élevé.
3: Je vous ai entendu l'autre jour là dire, à cause de la canicule l'année dernière, il y a eu plus de 140% de noyades. Enfin, en plus, c'est terrifiant ça comme chiffre. C'est dur quoi. Est-ce qu'il serait pas grand temps de faire un plan nage, parce que j'ai l'impression qu'on sait de moins en moins nager.
6: Oui, c'est vrai.
7: C'est-à-dire qu'il y a une vraie corrélation finalement entre chaleur et finalement noyade. Donc en fait, les plages sont quand même dans la plupart des temps surveillées. Et donc les conseils, encore une fois, que l'on peut donner, c'est ne surtout pas se baigner en dehors des zones surveillées. Et d'ailleurs, les décès en cours d'eau représentent environ la moitié des noyades mortelles, tout âge confondu. Et contrairement à ce qu'on pourrait penser, d'ailleurs, ce ne sont pas que les enfants qui meurent, et ce sont d'ailleurs surtout des adultes, puisque 9 noyades mortelles sur 10 concernent des adultes. Mmh. Et ce sont souvent d'ailleurs des personnes qui sous-estiment le danger et surestiment un petit peu leur capacité.
3: Et voilà, donc on évite de se baigner là où... Enfin, généralement, quand c'est écrit baignade interdite, c'est pas juste pour nous faire chier, en fait, Simon. Hein, c'est qu'il y a des raisons.
7: Tout à fait.
3: Voilà.
7: On ne se baigne que dans des zones surveillées et surtout, on respecte les drapeaux d'autorisation de baignade.
3: Voilà, respectons les drapeaux. Bon, vous attendez un été
5: calme.
3: Chaud, mon cher Simon. Comment on se prépare à la sécurité civile, justement, là?
7: La sécurité civile se prépare finalement toute l'année. Elle se prépare toute l'année, donc à faire face à cette hausse finalement d'intervention due à ces vagues de chaleur. Et puis forcément, il va y avoir, comme tous les étés, le feu de forêt qui va également nous occuper. Donc on se prépare toute l'année à travers les formations, l'acquisition de nouveaux matériels pour être au top pour cet été.
3: Bravo, merci d'être là pour nous. On vous applaudit. Bravo mon Simon. Voilà, t'as vu, toute la sécurité,
7: merci,
3: ils sont tous là pour nous. Merci infiniment. Donc Simon Habart, le porte-parole de la sécurité civile. Donc buvez, mes amis, de l'eau, hein, je précise pour les deux. Là. Les deux nigos qui est à mes côtés. Là. Quand Simon il a dit faut buver, c'était là.
6: Oui,
3: de l'eau.
6: On a bien respecté cette semaine.
3: Allez, je vous entends. 0810 055 056. Appelez-nous, mes amis, venez réagir sur ce que vous voulez. Tiens, comment vous avez fait là toute cette semaine avec la calor? Venez nous raconter ça, 0810 055 056. On parle de quoi avec toi, mon Fabinho?
6: L'actu web, présentation d'une nouvelle mode sur TikTok, les sardines ont la cote.
3: Ah oui, sardines, c'est bon ça.
6: Ah, c'est bon. Ça pue, mais c'est bon.
3: Ah, ça pue.
6: Ça pue, hein.
3: C'est bon. Je connais d'autres gens qui puent et qui sont bons aussi, hein. Mais là, les sardines, ça pue, mais c'est bon. Oui. Voilà, c'est un bon slogan. La sardine, ça pue, mais c'est bon. Voici Jean-Jacques Goldman qui sont pas trop bons.
6: Ils sont bons.

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0: Voilà, c'est, ça suffit. Fabien et moi, oui. À 12h16, alors mon Guy Kounet.
2: Toute l'actu web de la semaine, on démarre avec une nouvelle tendance TikTok. Oui. De plus en plus d'internautes se filment en train de manger des sardines. Et oui, ces petits poissons en conserve sont à la mode dans les assiettes des influenceurs et des influenceuses. Et voici la raison.
3: À ski, pour avoir une belle peau, il faut manger sa routine skincare. Donc, je suis allée acheter des sardines.
2: Consommer des sardines serait bon pour la peau. La sardine, donc on le sait, contient beaucoup de protéines, de la vitamine D et des oméga 3. Et en consommer régulièrement, bah, ça serait bon pour la santé.
4: Manger des sardines contribue à éviter que la peau ne s'abîme plus vite, l'aide à se renouveler et ralentit le vieillissement de l'épiderme. Pas de miracle donc, mais en consommer fréquemment ne fera pas de mal à votre routine skincare. Voilà.
2: C'est pour ça que vous avez une belle peau,
0: que je suis beau, j'ai une belle peau, voilà, bien hydratée.
2: Le hashtag sardine cumule presque 100 000 vidéos sur TikTok. Résultat, au supermarché, au rayon des poissons en conserve, les sardines manquent à l'appel. Leurs ventes sont en augmentation de 7,4% depuis le début de l'année. Donc, pourvu que sardines. Vu que ça dure.
0: Non mais rigole pas, je suis allée à mon supermarché Carrefour et bien le rayon sardines est vide.
2: Il y a une pénurie de sardines. Tout le monde se filme en train de manger ses sardines.
0: Exactement.
2: Allez, toujours dans l'actu web de la semaine, je vous présente Yoann Louis.
0: C'est un coiffeur.
2: Originaire de Toulouse. Là, il buzz depuis quelques jours. On le voit partout sur les réseaux sociaux. C'est le sosie de Pierre Niney. Le gars ressemble comme deux gouttes d'eau à l'acteur et depuis quelques jours, bien, c'est le buzz.
5: Je m'appelle Yoann, je suis coiffeur depuis 13 ans et je travaille dans le centre-ville de Toulouse.
6: Ça m'est déjà arrivé que des gens rentrent dans le salon pour me demander si j'étais en plein tournage en tant que j'étais terminé. On ne met pas en tournage, je ne suis pas terminé, mais vous pouvez prendre rendez-vous si vous voulez me faire coiffer.
0: C'est le séchoir.
2: C'est le séchoir qu'on entend.
0: C'est le cheveu qu'on entend.
2: Du coup, toute la semaine, les internautes ont tenté de trouver un nouveau nom pour son salon de coiffure. Donc, on lui a proposé Pierre Niner.
0: Pierre Niner, c'est pas mal.
2: Ou le comte de Montecisio.
0: Ça, j'aime bien.
2: Bravo pour ces titres, pas du tout tiré.
0: Il y avait aussi Pierre Niner, aussi,
2: ah oui.
0: Ça marche aussi. Pierre Niner.
2: Bravo, ce n'est pas du tout tiré par les cheveux. Autre sujet.
0: Oui. Ça, c'est du football.
2: On termine l'actu web avec Roland Garros, le tournoi de tennis qui se déroule à Paris en ce moment. Comme tous les ans, il y a des petits rigolos qui tentent de mettre l'ambiance.
7: Allez !
2: Donc là, ça fonctionne, tu vois, c'est pas mal quand ça fonctionne. Mais ce n'est pas le cas de tout le monde. Écoutez cet internaute. Voilà, ça ne fonctionne
0: rire,
2: pas.
0: Ça fait rire, c'est déjà bien. Allez.
2: Autre info, donc si vous décidez de vous rendre en tant que spectateur donc au tournoi de Roland-Garros, prévoyez de faire un crédit à la banque car les sandwichs et les boissons ne sont pas donnés. Ah, écoutez, cet internaute a fait péter les budgets.
8: J'ai pris un cornet de saucisson, donc il était à 5,50 €. Ensuite, moi, c'était un hot dog à 10 €. Et ensuite, un sandwich brioché à 15,20 €. Ensuite, je me suis prise deux macarons. C'était à 3 € chacun. Et pendant le match, on a pris de l'eau plus canette d'oasis pour 12 €.
2: Ce qui nous fait un juste prix à 48,70 €.
0: C'est pas mal.
2: Voilà. Journée, hein. Je sais que nous sommes à Roland-Garros, mais là, à ce prix-là, c'est du racket.
9: Et encore, l'alcool est interdit dans les tribunes depuis 2 ans.
0: Ouais,
9: depuis
0: 2 ans. C'est pour ça que vous n'y allez jamais. Voilà.
2: Ça ne nous intéresse pas.
9: Aucun intérêt.
0: C'est que moi, Festival de Cannes, pas invité.
2: Oh.
0: Roland Garros, pas invité. Les gens s'en foutent de moi. C'est fou.
2: Mais vous aimez le tennis?
0: Absolument pas.
9: Oui, parce que
0: les Festival Cannes, j'en ai rien à foutre.
9: Même invité, vous n'allez pas.
0: J'y vais pas.
9: Vous vous plaignez, mais vous n'allez pas.
0: C'est qu'à chaque fois qu'on m'invite, j'y vais pas.
2: C'est pour ça.
9: Même chez nous.
0: Surtout chez vous.
2: Oui, j'ai compris, moi.
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0: Nadette, tu es là, ma Nadette?
10: Oui, bonjour Willy.
0: Comment vas-tu? Ça va, ma chérie? Tu nous appelles d'où?
10: De naître dans la Vienne.
0: Dans la Vienne, Nadette, écoute-moi. Tu sais que Fabien Aymeau, là, ça fait à peu près 14 fois qu'il m'invite chez lui et je n'y vais jamais. Est-ce que tu peux me...
2: Ouais,
0: est-ce
2: que viens chez moi, Nadette.
0: Tu trouves ça sympa ou pas sympa? Oui, à un moment donné, il faut que j'y aille, non? Qu'est-ce que t'en penses?
10: Bah oui, bien sûr.
2: Quand même.
10: C'est la politesse.
2: C'est la politesse. Voilà, c'est la base. Bravo, Nadette.
0: Je suis mal élevée. T'as raison. Prochaine fois, je viendrai.
10: Willy, tu viens quand tu veux.
2: Invitation.
0: Ça va, tu voulais nous faire un petit coucou, ma Nadette? Tu voulais nous parler de quoi?
10: Oui, un petit coucou qui fait très chaud. Il faut tout fermer dès le matin, faut se lever à 6h30 pour être tranquille.
0: Ouais, moi je fais comme toi. Là, tu sais, nous, à Paris en ce moment, il fait jour, genre à 5h du mat, il fait hyper jour. Et je me lève très tôt, j'aère, et voilà, c'est comme ça, ma Nadette. Toi, tu fais attention, hein.
10: Ah bah oui, bien sûr. J'ai hâte d'aller à ton pays, en Haute-Savoie. J'espère qu'il fait un peu moins chaud là-haut.
0: Bah écoute, je t'invite. Tu veux aller chez ma mère? Tu veux chez maman Robelli? Tu veux y aller?
10: Bah non, écoute, je veux pas te déranger.
0: Si,
10: maman,
0: si, t'inquiète, vas-y, vas-y. Tant, tu me donneras tes dates et puis tu iras.
9: Sur Airbnb,
0: tu iras de ma part, elle te fera manger, tu verras. Faut aimer les pâtes. Faut juste aimer les pâtes.
10: Ah bon, bah sinon, c'est déjà pas mal. Hein.
0: Eh ben voilà, ma Nadette. Merci d'être passé nous voir. Ça nous fait plaisir de t'avoir entendu. Vraiment, tu es chez toi. Hein. Tu rappelles quand tu as envie, tu repars avec un cadeau.
9: Avec une carte cadeau de 50 euros pour de jolies fleurs.
0: Merci, ma Nadette. On t'embrasse fort.
10: Je vous remercie beaucoup.
0: C'est nous qui te remercions. Merci de ta fidélité. Tu prends soin de toi. Et à très bientôt. Dans un instant, mes amis, on va vous présenter un invité pas banal parce qu'on aime vous présenter des invités pas banaux. Mais d'abord, on va écouter Oria avec Soirée mondaine.
9: Vous n'êtes pas invité.
0: Non plus.
9: Nulle part.
0: C'est un vieux ringard.

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0: Allez, place à la personne pas banale du samedi. Bonjour Julia Thévenot.
3: Bonjour.
0: Bienvenue ici, ma chère Julia. Alors, vous êtes une ancienne Parisienne qui a pris mari et enfant dans ses bagages pour s'installer dans le Finistère. Vous êtes éditrice. Je sais toute votre vie, hein, vous inquiétez pas. Vous êtes éditrice et écrivaine. Mais à côté de ça, vous êtes devenue il y a quelques temps coach. Mais coach de quoi, ma chère Julia ?
3: Je suis devenue consultante en prénom.
0: Voilà, en prénom. Voilà, donc consultante en prénom, c'est-à-dire que vous conseillez, vous aidez des futurs parents à choisir le prénom du petit, c'est ça ?
3: Oui, c'est ça, des futurs parents, ou même des gens qui sont déjà parents, qui attendent un autre enfant, voilà. Ou qui ont besoin d'accompagnement pour X raisons sur le prénom de leur enfant.
0: Ouais. Donc ça se passe comment ? Par exemple, on vient vous voir et puis on vous dit, tiens, j'aimerais appeler ma fille Nutella, qu'est-ce que vous en pensez, Julia ? Et là, vous dites quoi, alors ?
3: Nutella, en vérité, j'ai pas eu ce cas. Bon. J'ai quand même, dans presque 100% des cas, des parents qui ont déjà beaucoup réfléchi, qui cherchent le prénom le plus beau, le plus aligné avec leur identité, avec le monde dans lequel ils vont vivre pour leur enfant. C'est quand même une démarche qui est très, très fortement intime et cristallise plein de choses, d'espoir, d'identité, etc. Ouais. Donc, j'ai toujours des parents qui veulent bien faire, mais parfois, qui ont des blocages.
0: Ah oui.
3: Et ces blocages, ils peuvent être dus à plein de trucs. Hein. Vous imaginez bien des désaccords entre couples.
0: Ah oui.
3: Un monsieur qui aime les prénoms rétro-anciens.
0: Ah oui.
3: Une maman
0: et pas elle.
3: Les prénoms hyper modernes, trendy.
0: Mais Julia, par exemple, c'est quoi les bonnes questions qu'il faut se poser quand on réfléchit au prénom de son petit, c'est quoi ?
3: Ça, c'est une bonne question. Et les bonnes questions à se poser, les meilleures questions à se poser, c'est est-ce que ce prénom nous correspond ? Est-ce que ce prénom est aligné avec qui nous sommes et qui sera probablement cet enfant, au moins dans ses premières années, en fait ? Est-ce que ça va correspondre à la façon dont on a envie de se présenter au monde, nous ? Est-ce que quand on s'imagine en train de présenter notre enfant, voilà, il s'appelle Thomas, il s'appelle Valérian, est-ce qu'on est aligné avec ça ? Est-ce que ça lui correspond ? Parce que c'est vraiment la meilleure chose à prévoir pour son enfant.
0: Ouais.
3: Alors, confortable pour lui, à l'instant T.
0: Voilà. Alors Julia, c'est une activité qui est très connue aux États-Unis, est-ce que vous faites un petit peu moins en France ? Je sais que vous croulez sous les demandes, des demandes qui viennent partout en France, de Suisse, de Belgique.
3: Voilà. Mais en fait, moi j'ai... Je sais pas, donc sur les États-Unis, il y en a plein, mais vous dire, ils sont très très nombreux aux États-Unis. Je crois que, à mon échelle en tout cas, je suis peut-être la première en France, mais j'avais déjà vu que des stars faisaient appel à ça. Parce que, comme tout service, ça se délègue en fait.
0: Bah oui.
3: Mais, moi, je fais ça depuis une quinzaine d'années en fait, mais gratuitement, avec d'abord des proches, puis des amis d'amis, voilà. Puis des inconnus en fait, de bouche à oreille fonctionnant. Et moi, c'est assez récemment que j'ai transformé ça en métier.
0: Voilà.
3: Pour que ce temps et cette énergie soient finis par être mis, quoi.
0: Parce que ça coûte combien de venir vous voir là et que vous nous conseillez sur un prénom, c'est quoi ?
3: 85€ la séance.
0: 85.
3: Mais ça, c'est une séance d'accompagnement.
0: Ouais.
3: Et il y a également d'autres offres que je suis en train de mettre en place qui seront des offres intermédiaires en fait.
0: Bon. Alors je précise que vous êtes passionné par l'onomastique. C'est quoi, ça? C'est un truc de bricolage, l'onomastique? C'est quoi l'onomastique?
3: L'onomastique, c'est l'étude des noms, c'est la science des noms.
0: Voilà, la science des noms. C'est pour ça que Julia, elle s'y connaît. Et Willy, vous pensez que c'est un bon prénom ou c'est un prénom à la con? Ou est-ce que je dois faire un procès?
3: Willy, c'est William, c'est le protecteur du foyer.
4: Ah! Mais c'est vrai, vous êtes notre protecteur.
0: C'est vrai, je suis le protecteur du foyer. Donc il n'y a pas besoin que je fasse un procès à mes parents. Donc Willy, c'est pas trop mal. Merci, ma Julia, merci beaucoup. On vous entendait pas très très bien, donc on vous laisse travailler tranquille, ou faire vos courses. En tout cas, merci d'être passé nous voir, ma Julia. Non, vous inquiétez pas. Donc, Julien Thévenot. Alors, je précise qu'on vous retrouve sur Instagram sous le pseudo Son Prénom by Julia. Son Prénom by Julia. Voilà, donc elle est conseil sur les prénoms. C'est un truc sérieux. Hein. Sérieux, elle croule vraiment sous les demandes qui viennent de partout en France, Suisse et Belgique. Merci, ma Julia.

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2: De retour, excusez-nous. Partons gaiement vers la deuxième demi-heure. Voilà ce que je voulais dire. La deuxième demi-heure de votre talk show du samedi. Alors ici, c'est comme le talk show de Léa Salamé qu'à l'époque.
3: Mais pas du tout pareil.
2: Sinon, c'est la même chose. Dans un instant, on va parler de la fête des bistrots.
4: Ah oui,
2: c'est jeudi prochain. Et votre tribu est là. Notre enfant de la télé, Nicolas Malabeuf. Et notre spécialiste web, Fabien Hémon. Ça va, comment tu as fait, mon Nicolas, pour avec cette chaleur?
3: Alors moi, j'ai la technique du bain de toilette humide.
2: Oulala, me fait
3: que, voilà, je me badigeonne d'eau mouillée.
2: Oui.
3: D'eau fraîche et ça va mieux.
2: C'est d'eau mouillée, c'est vrai.
3: Oui.
2: D'eau mouillée.
5: On apprend des choses
2: car il y a de l'eau sèche, évidemment. Et toi, mon Fabien?
5: Alors bon, moi j'ai ressorti ma machine. J'ai une machine à bière qui était dans le placard. Je m'en sers jamais. Non, mais c'est vrai, ça fait 5 ans que je l'ai. Je m'en sers jamais. Et là, je m'en suis servi et c'est vrai. Donc à consommer, bien sûr, avec modération. Mais ça rafraîchit devant Roland Garros.
2: Voilà.
5: Une petite bière, un petit panaché, pourquoi pas.
2: Et vous qui nous écoutez, comment vous faites alors avec cette chaleur? Venez réagir sur le groupe Facebook, oui.
5: Donc sur Youpi la vie avec Willy Rovelli, c'est sur le groupe Facebook. Hein. Si vous voulez partager vos avis, eh bien on les lit en direct. Valérie a posté bandana mouillée autour de la nuque.
3: Et voilà, bravo.
5: Un peu comme Nicolas. Muriel a posté ici piscine sous le soleil de la Drôme provençale.
2: Ah, il y en a qui ont des piscines
5: belle
2: privées.
5: Piscine.
2: Ah, mais nous, on a les auditeurs les plus bourgeois du monde de la radio, de toute façon.
5: Et y a ça, hein. Aline a fait un beau métier en ce moment.
2: Oui.
5: Je vous écoute en direct du labo fabrication glacement de chocolat.
2: Ah, waouh.
5: Elle fabrique des glaces, Aline.
2: Ah, c'est bon, ça.
5: Et sinon, 59% pour le sondage, je garde les volets fermés.
2: Très bien.
5: Pour garder le frais à l'intérieur de la maison.
2: Eh ben voilà,
5: continuez à réagir, c'est complètement gratuit. Le groupe, c'est sur Facebook. Hein. Youpi la vie avec Willy Rovelli.
2: Voilà, et réagissez ici aussi. Je vous attends au standard parce qu'il paraît que ça appelle pas bien là. Que j'aime pas ça. Bon.
5: On est mou quand il fait chaud.
2: 0810 055 056. Appelez vite et vous repartez avec.
3: Eh bien, Mimosa, Coquelicot, Pivoine, on vous offre 50€ de fleurs pour la fête des mères. C'est demain.
2: Merci. Mais d'abord, ce n'est pas suivi là-dessus. Pas de panique, là-dessus vous suit. Il est temps pour moi de mettre
3: les points sur les i.
2: Vite,
0: parce que là. Mets les points sur les i.
2: Et on commence avec un point, Patrick Bruel.
6: Alors, regarde.
2: Ma bite.
3: Oh.
2: Hier, le chanteur a annoncé qu'il ne participerait pas à un prochain concert des Enfoirés. À moins, bien sûr, que ce ne soit pour les Restos du cul. Et oui, Patrick Bruel l'a bien compris, hein, il ne faut pas être un enfoiré pour être un enfoiré. Canicule, il n'a jamais fait aussi chaud en France pour un mois de mai. Rendez-vous compte, à un niveau température, c'est comme si on avait vécu toute une semaine dans le slip de Patrick Bruel. Roland Garros, le français Arthur Géa, ennuyé par des problèmes gastriques pendant son match face au russe Kachnakov. Il a été obligé d'aller aux toilettes et a finalement perdu, hein, confirmant ainsi le dicton « Qui va la chiasse perd sa place ?» Et bah, il aurait dû faire sa commission en jouant, c'est vrai, il avait fait sa commission en juin. Depuis que 1983 et la victoire de Yannick Noah, ça aurait été le premier Français qui aurait pu laisser une trace à Roland Garros. Non, mais c'est vrai, si on fait ça sur la terre battue, ça se voit moins que pendant une compétition de patinage sur glace. C'est vrai aussi. Il faut y penser. Un couple en Dordogne découvre qu'un renard lui vole ses boules de pétanque. Il va falloir du coup revisiter Jean de la Fontaine. Un maître corbeau, sur son arbre perché, tenait en son bec une boule. Maître renard, par le métal attiré, lui tint à peu près ce langage. Hé, maître corbeau, n'est-ce point là une boule au but? Si vous ne l'offrez point, vous êtes un sacré fils de... Il préfère les boules aux poules. Bah, c'est peut-être un renard dyslexique, on ne sait pas. Alors que masser ses boules par une poule, c'est pas un renard, hein, mais Patrick Bruel.
3: Oh non.
2: Festival de Cannes, Palme d'Or pour un film roumain qui parle d'un couple roumano-norvégien à qui l'on leur retire la garde de leurs 5 enfants suspectés de maltraitance. Les prix d'interprétation féminine pour un film japonais qui parle d'une actrice de théâtre atteinte d'un cancer incurable et d'une directrice d'EHPAD avant-gardiste. Meilleur scénario pour la chronique d'un père de famille pétainiste qui va se transformer en collabo zélé sous le régime de Vichy. Et prix du jury pour un film allemand sur une archéologue sexagénaire qui va tenir tête à la mafia. Putain, on s'est encore bien marré à Cannes cette année. Hein, David Lisnard, le maire de Cannes qui mène une guerre contre la drogue, y compris pendant le festival. Mais il est con, lui, sans coke. Comment tu peux supporter ces films? C'est pas possible. Enfin, la question du jour. Tiens, ben justement, est-ce que les cocaïnomanes de droite votent Marine Le Pen? Et vous avez 2 heures. Alors, heureusement, dans 215 jours, c'est fini 2026.
3: Bravo.
2: On s'est marré à Cannes.
5: Ça donne envie.
2: Un palmarès, on s'est marre. Allez, mes amis, justement, si vous avez un petit coup de mou, pas de panique, on a la solution pour vous, on arrête tout.
5: On n'est pas bien.
2: On arrête, on n'est pas bien.
3: Il fait chaud.
2: Oui, on n'est pas bien, mais dès que, vous aurez, dès que je vous dis à vous, où que vous soyez, vous allez me faire un palabapapala, et ça ira beaucoup mieux. Tiens, regarde. Là, ça va pas bien. Là, t'es pas bien. Là, t'es pas bien. T'es à toi. Palabapapala.
5: Là, ça va.
3: Il fait froid.
2: Ça va beaucoup mieux.
5: Mais j'ai envie d'aller voir les films, moi.
2: Voilà.
5: Ça donne envie.
2: Ça donne envie d'aller voir les films de Cannes. Mes amis, voici les Bee Gees avec Night Fever. J'aurais pu faire un Bee Gees.
5: Mais oui.
2: J'aurais pu faire un. Stay alive.
5: Eh ben, on y est. The Voice.

0: La fièvre du samedi, m'a dit, évidemment, sur votre radio, ici, avec les Bee Gees.
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0: Allez, ouvrons notre nouveau dossier, un dossier très important, mes amis. Le jeudi 4 juin, c'est la fête nationale des bistrots et des cafés. Bonjour Alain Fontaine.
3: Bonjour.
0: Bienvenue ici, mon cher Alain. Alors, vous êtes l'heureux propriétaire du bistrot Le Mestruet à Paris et directeur de l'association des bistrots et cafés de France. Alors, mon cher Alain, dis donc, j'ai vu les chiffres. Il y avait 500 000 bistrots en France au début du XXe siècle. Ils ne sont plus que 40 000.
4: Oh là là.
0: Le bistrot chez nous est en danger, mon cher Alain.
3: Ah oui, il est en danger maintenant depuis pas mal d'années.
0: Ouais.
3: Ils disparaissent effectivement, surtout, alors, on ne le voit pas trop dans les villes, parce qu'il y a une densification dans les villes, évidemment,
0: ouais.
3: Et pourtant elles disparaissent dans les villes, mais c'est surtout, bien sûr, en province, où vous avez 23 000 communes, en province, 23 000 communes sur 62 000, hein, je rappelle,
0: ouais.
3: 23 000 communes qui n'ont plus du tout de bistrot et de cafés, donc plus de commerce, hein, plus rien. C'est-à-dire, on a, c'est des vrais déserts de sociabilité qui sont installés dans les villages.
0: C'est ça, parce qu'on ne se rend pas compte à quel point un bistrot, un café, partout, mais même surtout dans un village, c'est un lieu social. C'est ce que vous dites d'ailleurs, hein, le bistrot, c'est un catalyseur de sociabilité.
3: Complètement. Si, quand vous le perdez, si vous voulez, quand vous perdez l'école et la poste, vous perdez la République. Mais quand vous perdez le bistrot et le café dans un village, vous perdez l'âme du village.
0: Ouais.
3: Parce que c'est là où on se retrouve, c'est là où on parle, c'est là où on partage, où on s'engueule, où on s'amuse, où on pleure. C'est un endroit de grande liberté. Et quand vous avez plus ça, bah vous perdez cette sociabilité et en même temps cette liberté.
0: Voilà, parce que tout le monde s'y croise, hein, celui qui a un bon boulot, celui qui a plus de boulot, celui qui a un peu plus d'argent, celui qui a pas trop d'argent. J'avais lu une enquête assez étonnante, Alain, que dans les villages où il y avait plus de bistrots, on votait plus pour l'extrême droite. C'est-à-dire, effectivement, il y a plus ce lieu d'échange où on s'engueule, comme vous le dites.
3: Bah, c'est tout à fait ça. C'est effectivement une étude d'Hugo Subtil qui est sortie en début de l'année de cette année. C'est une étude très intéressante. Pourquoi ? Parce que effectivement, quand vous avez plus de lieu de sociabilité, vous vous renfermez chez vous avec vos angoisses, avec vos peurs, avec votre dépression. Vous regardez ou pas la télévision qui vous envoie qu'un seul message, et donc vous ne pouvez plus partager. La fake news reste une fake news et vous ne pouvez pas la partager avec d'autres. Bref, vous êtes dans un univers renfermé et votre écosystème s'est rétréci tellement qu'effectivement, des fois politiquement, vous pouvez avoir des tentations.
0: Voilà.
3: Mais je pense qu'au niveau santé publique, c'est important aussi parce que c'est pris de la peur et ça provoque aussi la maladie. Évidemment.
0: Voilà.
3: Donc ils sont d'une importance capitale et c'est pour ça qu'on veut les inscrire au patrimoine immatériel.
0: Voilà. J'allais y venir, mon cher Alain. C'est votre combat en ce moment, donc d'essayer d'inscrire au patrimoine de l'UNESCO les bistrots. On en est où alors avec ça ?
3: On en est au plein cœur de la bataille. Notre fiche d'inventaire qui s'appelle, et vous allez voir pourquoi ça va parler par rapport à ce que vient de se dire, ce sont les pratiques sociales et culturelles dans les bistrots et les cafés en France. Et on est au cœur, là, en ce moment. Nous en discutons pleinement pour que le président de la République et la ministre de la Culture, Mme Pégard, prennent leurs décisions dans les jours qui viennent. Ah oui, parce que nous sommes bien sûr en concurrence peut-être avec d'autres dossiers, mais nous savons que notre dossier est profondément légitime, que les Français attendent ça.
0: Alors, dommage Alain, dommage parce qu'on est en train de vous perdre un petit peu, mais donc on a compris que dans quelques jours normalement le président de la République doit donner et le ministère de la culture donc doivent donner leur réponse pour que les bistrots soient inscrits au patrimoine de l'UNESCO, ce qui permettrait d'avoir un autre zoom
4: et une protection
0: Voilà sur ces lieux, parce que ça a l'air comme ça, on se dit bon c'est un bistrot, on va y boire un coup, non,
4: c'est un lieu de rencontre, un lieu de vie
0: Et un jour, il faudra qu'on fasse une émission dans un bistrot. Comme ça qu'on aille à votre rencontre. Merci Alain. Il est revenu Alain ou non? Ouais, on a un petit peu des galères pour l'avoir. Merci beaucoup, c'est pas grave. Merci Alain Fontaine, donc propriétaire du bistrot Le Mestruet à Paris, directeur de l'association des bistrots et cafés de France. Et donc je vous rappelle que la fête des bistrots et des cafés, c'est le 4 juin, donc tous au bar.
4: Ouais. On fonce avec Nicolas. Parce que nous, on est pas mal sur les routes avec votre spectacle, cette émission. Et bien, je peux vous dire qu'on en sauve, nous, des bistrots.
0: Les deux, ils en sauvent grâce à
4: tout notre cachet part dans les bars.
0: Je peux dire que la France
4: soutient le bistrot français, monsieur.
0: Largement, trop. Merci beaucoup. Au revoir. Tiens, un petit jingle.
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0: Est-ce que Anne-Sophie est là?
5: Oui, elle est là.
0: Ça va, Anne-Sophie? Coucou. Tu vas bien, Anne-Sophie?
5: Super. Comme je disais, là, je viens de rentrer du boulot.
0: Tu bosses dans quoi?
5: Je suis infirmière à domicile.
0: Infirmière à domicile. Beau métier, dis donc.
5: Et là, dernièrement, c'était dur.
0: T'as quoi comme voiture?
5: C'est rigolo, je viens juste d'en changer une, là. J'ai une hybride.
0: Donc tu mets la clim à fond dans l'hybride ou pas trop? Parce que du coup, il n'y a plus d'électricité.
5: Non, pas trop. La clim, ça fait mal à la tête.
0: Ça se passe bien.
5: C'est comme on n'a pas d'aide pour l'essence.
0: Il paraît que tu as droit à 50 balles. Tu veux pas les prendre?
5: Au niveau des revenus, il faut vraiment déclarer très, très, très, très peu. Nous, on bosse beaucoup parce qu'on a beaucoup de charges.
0: Forcément,
5: on n'est pas à côté.
0: Ma pauvre chérie. Les malades sont sympas ou il n'y a que des cons? Tu peux me dire la vérité. Celle que tu as vue ce matin à 8h, elle est con celle-là, non?
5: Il y a des chouchoutes.
0: Bon, arrête, insupportable, ça devient le mec. En tout cas, c'est un beau métier. Hein. Franchement, je suis fier de toi.
5: C'est gentil.
0: Mais je t'en prie.
5: C'est gentil. J'appelais justement pour donner un peu de bonne humeur parce qu'on n'entendait que des mauvaises nouvelles. Il faut du bon.
0: Pas avec nous. T'as vu, quoi qu'il arrive, nous, on parle de tout, mais toujours avec le sourire. Toujours.
5: Il faut. Puis là, vous voyez, je viens de rentrer chez moi et là, on va se faire la fête des voisins avec tous les voisins.
0: C'est pas vrai, tu t'entends bien avec tes voisins?
5: Ouais, on a des voisins top et tous les ans on fait notre petite fête des voisins et franchement c'est super sympa et il faudrait le faire partout, ça, justement pour faire vivre un peu plus les gens dans les villages.
0: Donc la fête des voisins, c'était hier, mais vous le faites aujourd'hui. Tu vas apporter quoi? Des curlis? Tu vas apporter des curlis?
5: Comme je bossais, c'était le mari qui était de corvée, c'est salade de pommes de terre avec des œufs, des pisonions rouges.
0: C'est pas mal. Écoute, merci d'être passé voir. Merci d'être passé nous voir. Je te souhaite une belle fête des voisins et merci pour ton travail. Merci beaucoup.
4: Et Anso, pour la fête des mères, on va peut-être te couvrir de fleurs.
0: Voilà, on te rappelle demain, c'est le tirage au sort vers 12h50. Merci, prends bien soin de toi. Dans un instant, on parle de quoi avec toi, mon bon Nicolas?
4: Eh bien, on va parler d'une des plus belles femmes du monde, Poupoupidou.
0: Je vois à peu près. Alice Sapritch. Juste après, Jérémy Frérot et...
4: Adieu.
0: Adieu.

0: Monsieur et Madame Miller, Arthur Miller et Marilyn Monroe.
1: Oh.
0: Well, Mrs. Yeah. Miller, do you speak French? Est-ce que vous parlez français?
2: No, I'm sorry, I don't. My husband does.
0: Not a word?
2: Oui.
0: Oui, oh, that's good. That's do you enjoy the ball tonight?
2: Oh, yes.
0: Well, you can say oui. That's why I asked the question. Merci. Monsieur Miller, vous parlez français, je crois.
3: Non,
4: non, fallait pas l'emmerder, lui.
1: Ah oui, non, non, non.
4: Et alors, en 60, elle tourne avec Yves Montand dans Le Milliardaire. Pendant le tournage, les couples Montand-Signoret et Monroe-Miller partagent des bungalows voisins.
3: Oh là là.
4: Mais Simone part à Rome tourner un film. Miller est dans le Nevada et donc démarre une relation secrète entre Montand et Marilyn. Voilà comment Montand parlait de Marilyn.
5: Comment est-ce de travailler avec Marilyn Monroe?
6: Écoutez, c'est difficile de vous l'expliquer, Marilyn Monroe. D'abord, on n'explique pas Marilyn Monroe, on la voit, c'est beaucoup plus agréable, je crois.
3: Oh là là.
6: Je disais que c'était formidable que un seul prénom, Marilyn, soit connu dans le monde entier, vraiment d'une façon colossale.
4: Marilyn avait déclaré à la presse, après mon mari ex aequo avec Marlon Brando, je trouve qu'Yves Montand est l'homme le plus séduisant que j'ai jamais rencontré.
3: Oh, wow. Donc,
4: un autre homme dans sa vie, et pas n'importe qui, un président, mai 62 au Madison Square Garden, une soirée est organisée pour le 45e anniversaire du président Kennedy. Marilyn arrive ivre au champagne avec une heure de retard, un peu comme nous parfois dans cette émission, et elle se met à chanter devant 15 000 personnes.
7: Happy birthday to you.
4: On sent qu'elle était un peu
1: tutut.
4: Et alors, ce fut sa dernière apparition publique. Marilyn portait une robe couleur chair avec 2500 cristaux créés par le couturier français Jean-Louis Berthaud. Mais la robe était tellement serrée qu'elle ne pouvait plus marcher. Marilyn avait ensuite appelé la première dame Jackie Kennedy pour lui dire qu'elle voulait épouser son mari. Jackie avait déclaré la vie est trop courte pour se soucier de Marilyn. Et alors, seulement 3 mois plus tard, en août 62, après une dernière balade sur la plage de Santa Monica, Marilyn perd la vie chez elle à 36 ans avec le combiné téléphonique dans sa main. Au lendemain de sa mort, un journaliste français va à la rencontre de la secrétaire de Marilyn Monroe pour l'émission 5 colonnes à la une. Elle nous en apprend un peu plus sur l'intimité de l'actrice.
8: Mais combien de temps passait-elle à faire sa toilette?
9: Nue, elle était toujours nue dans la maison.
1: Ah oui, à poil.
9: Toujours nue, 6h, 7h, 9h.
1: À poil.
9: Toute la journée.
1: À poil.
9: Vraiment, je n'exagère pas, toute la journée. Manger les œufs, un verre du lait, pas du café, jamais, du café. Toute la journée, elle était devant le miroir.
4: Et le petit potin, bien, Marilyn Monroe a fait de la chirurgie esthétique. Elle s'est faite refaire le bout du nez et le menton.
1: Ah, bah dis donc, merci beaucoup mon cher Nicolas. Donc 100 ans demain,
4: 100 ans.
1: Du coup elle sera éternellement belle. Voilà, c'est ça qui est pas mal. Est-ce que vous connaissez le café des aidants?
4: Ah non,
1: on en

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1: De retour ici, c'est Willy, viens déjeuner chez vous. On passe à table tous ensemble le samedi et le dimanche en direct entre midi et 13h. Mais vite, ce sont les 5 dernières minutes.
2: Oh, ah oui, là, en plus.
1: Alors, place à la bonne initiative du samedi. On reste d'une certaine manière dans le domaine des bistrots et des cafés. Bonjour Stéphanie Poirson.
3: Bonjour à tout le monde.
1: Bonjour toute seule, bienvenue ici. Vous êtes responsable de la plateforme de répit ADMR dans l'Aube. C'est quoi l'ADMR ?
3: Exactement.
1: C'est quoi l'ADMR ?
3: En fait, c'est un service, une association qui propose des services pour les personnes fragiles, vulnérables, comme une aide à la toilette, aide au repas, de soins relationnels, etc.
1: Très bien. Là aussi, c'est un métier essentiel que vous faites. Et donc, pour la deuxième année, vous proposez le café des aidants. Alors, de quoi s'agit-il ?
3: Alors, j'avoue que ça fait un peu plus que pour le coup. Oui, un peu plus que 2 ans. Après, on en a monté au fur et à mesure sur différents territoires de l'Aube. Donc, en effet, il y a 6 cafés des aidants dans l'Aube, beaucoup sur le territoire, sur les territoires ruraux, et un sur l'agglomération troyenne. Et en fait, l'idée, c'est de proposer un temps mensuel pour les proches aidants. Donc, les proches aidants, si je me permets un petit peu la précision, c'est des proches, le plus souvent un membre de la famille, mais ça peut être un voisin qui accompagne une personne fragile dans les actes essentiels de la vie quotidienne.
1: Voilà. C'est-à-dire qu'effectivement, quelqu'un, si vous êtes le fils ou d'une personne
3: ou
1: malade, bah déjà vous êtes un aidant, quoi.
3: Exactement. Beaucoup, en effet, ne se considèrent pas comme tels. Mais en effet, je vous remercie pour l'émission. C'est important que certaines personnes se rendent compte qu'ils sont aidants et qu'ils ont accès à des dispositifs qui peuvent les aider.
1: Voilà. Et donc, les cafés des aidants, c'est quoi ? Donc, c'est un lieu, on se rend compte et puis on parle à cœur ouvert, on dit les choses, les bonnes comme les moins bonnes, quoi.
3: Exactement. C'est un groupe de parole, pour le coup, qui regroupe, on a jusqu'au maximum 10 aidants pour qu'on puisse un petit peu échanger entre eux sur des thèmes, comme savoir qu'est-ce qu'être aidant, comment faire attention à ses besoins, quels sont les dispositifs qui existent pour les aider, notamment par exemple les travailleuses médico-sociales du secteur. Donc voilà, on leur propose un temps pour éviter d'être isolés et éviter d'être épuisés.
1: Voilà. Quand on est aidant, est-ce qu'on accepte facilement d'être aidé ?
3: Alors j'avoue que non, c'est la grosse problématique. Les aidants en général arrivent quand ils sont déjà presque épuisés, voire épuisés complètement. L'idée c'est vraiment d'essayer d'être dans la prévention, mais en général je suis l'épouse, donc en gros c'est à la vie et à la mort.
1: Ouais, c'est ça, voilà.
3: Dans la santé comme dans la maladie, comme dirait pour le coup.
1: Et donc c'est quoi alors la principale chose qu'on vous, j'allais dire la principale doléance qui revient, c'est quoi ? C'est la fatigue, c'est se sentir parfois pas aidé, pas soutenu ?
3: C'est l'absence de répit. Parce que quand vous avez une personne qui a une maladie d'Alzheimer, pour prendre la plus connue, qui se relève plusieurs fois par nuit, qui pose la question qu'est-ce qu'on fait, qu'est-ce qu'on va manger à longueur de journée, pour le coup, en effet, c'est compliqué. Donc, en effet, le répit et l'absence de soutien, parce qu'on a quand même beaucoup de personnes qui sont isolées. Et quand on a un proche atteint d'une maladie, en général, les relations sociales sont diminuées.
1: Voilà, c'est ça. Vous organisez le Café des aidants quel rythme ? Alors, comment c'est quoi le truc ? Comment ça se passe ?
3: Une fois par mois, d'octobre à juin.
1: Ouais.
3: Et en fait, pour ne pas les perdre entre pendant la période estivale, en fait, on propose des sorties estivales.
1: Très bien,
3: là, par exemple, ils vont aller à Nigloland fin juin.
1: Ouais.
3: Donc, c'est un parc d'attractions qu'il y a dans le département.
1: C'est
3: Nigloland.
1: C'est Nigloland. C'est pas Nigoland, parce que j'en ai deux de Nigo là qui m'accompagnent. C'est pas un parc sur Nicolas et Fabien. Ça n'a rien à voir.
3: Non, là, c'est plutôt des hérissons.
1: C'est pas nous. C'est vachement bien que vous fassiez ça. Vachement bien. Et je précise que le Café des aidants, voilà, c'est un concept qui est breveté et qui est national.
3: Oui,
1: c'est partout. Ça existe
3: partout
1: en France.
3: Exactement, c'est ce que j'allais dire. C'est un label national qu'on a décidé, nous, de déployer dans notre plateforme de répit.
1: C'est très, très bien. C'est une très belle idée. Voilà, bravo.
2: C'est essentiel.
1: On voulait vous faire un petit coucou parce qu'on sait à quel point tout le monde peut être aidant, effectivement, et parfois c'est compliqué.
3: Donc, un quart des Français.
1: Merci beaucoup Stéphanie Poirson. Donc vous organisez des cafés des aidants. Merci infiniment. Voilà mes amis, j'ai fini.
2: Oh non, c'est pas possible.
4: Oui, mais ça va vite.
2: On vient d'arriver.
1: Magnon.
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7: Bonjour et bienvenue dans votre magazine Ma France, par ici les économies. Alors notre objectif, chaque semaine, c'est toujours le même, hein, vous redonner du pouvoir d'achat. Et aujourd'hui, on va déménager ensemble, mode de transport, frais cachés, assurance, carton, outils, on va tout vous dire avec notre invité. Bonjour Timour Ajuri.
8: Bonjour Valère.
7: Vous êtes journaliste pour Merci pour l'info, c'est un média en ligne hein, notamment, mercipourlinfo.fr. Et puis c'est aussi un média dans les kiosques d'ailleurs, on trouve, c'est un magazine.
8: C'est un magazine, oui.
7: Voilà, je vous propose pour commencer de répondre à cette première question de Daniel qui m'a écrit sur mon mail parisilleséconomies@radiofrance.com. Pour vous la poser à vous, Timour, cette question, quelles sont les aides pour les personnes âgées qui veulent ou doivent déménager ?
8: Alors, la bonne nouvelle, c'est qu'il y a beaucoup d'aides.
7: Ah.
8: Votre caisse de retraite, par exemple, peut vous accorder une aide. Il y a beaucoup de caisses de retraite qui peuvent verser des aides au déménagement. Il y a des aides de collectivité aussi, par exemple, votre mairie, votre conseil communal d'action sociale, par exemple, vous pouvez aller le voir. Le fonds de solidarité pour le logement de votre département aussi peut vous verser une aide au déménagement. Alors, tout ça, c'est soumis à condition, donc faut se renseigner.
7: Bien sûr.
8: Et faut chercher.
7: Oui, c'est souvent d'ailleurs le cas pour les aides. On va refaire le point tout à l'heure. Il faut chercher, il faut se renseigner. Mais là, on a noté, il y a quand même des options pour Daniel. Alors, Timour Ajuri, vous êtes journaliste pour Merci pour l'info. On va évoquer tous les sujets en utile autour du déménagement, le transport, les professionnels, les assurances, les cartons, les arnaques, les abonnements aussi, en commençant peut-être par le vrai coût d'un déménagement en 2026. Est-ce que vous pouvez nous dire si ça coûte cher, si on prend tout en compte, hein, le départ, l'arrivée, les équipements, transport, abonnement, tout ça, combien ça coûte de déménager ?
8: Alors, évidemment, tout dépend si vous faites le déménagement tout seul avec des amis, si vous louez un véhicule, si vous faites appel à une entreprise. Après, Merci pour l'info, on a essayé de faire des estimations. Par exemple, si vous déménagez donc d'un 2 pièces de 40 mètres carrés à moins de 20 kilomètres. Donc, si vous déménagez avec des amis et vous louez un véhicule, ça vous coûtera juste 100 à 300 euros. Un peu plus si vous louez un camion avec un chauffeur et un manutentionnaire et faites appel à un manutentionnaire. Et là, si vous choisissez une entreprise de déménagement, là, ça pourra monter jusqu'à 1200 euros en fonction de la formule. Donc, vous voyez, c'est assez large, quelques centaines, un peu plus de 1000 euros pour un 2 pièces.
7: On va commencer par le commencement. Timour, comment on transporte nos meubles, justement, d'un point A à un point B ? Soi-même ou avec un professionnel pour faire vraiment le moins cher possible.
8: Alors évidemment le moins cher c'est quand on fait tout soi-même et avec l'aide de proches. Vous pouvez louer un véhicule aussi ou faire prêter un véhicule. Si vous devez vous louer un véhicule, donc vous pouvez aller voir un loueur, vous pouvez voir une grande surface, vous pouvez utiliser certaines applis aussi de covoiturage de colis. Donc il y a plusieurs solutions. Après faire appel à une entreprise, c'est la solution la plus chère aussi, c'est la solution qui vous, a priori, vous causera le moins de tracas.
7: C'est ça, parce que parfois, on veut tout faire soi-même. Enfin, on prend aussi le risque d'abîmer, de ne pas faire ça dans les règles de l'art, et à la fin, ça peut coûter cher.
8: C'est ça. Finalement, c'est peut-être une bonne solution de faire appel à un professionnel, à choisir évidemment avec attention. La clé dans le déménagement, c'est de s'y prendre suffisamment à l'avance, dans l'idéal évidemment, d'y consacrer du temps à la préparation, Valère.
7: Ouais, bien sûr. Peut-être revenir sur les aides au déménagement, vous en avez cité quelques-unes. J'avais découvert d'ailleurs sur votre site que La CAF aussi, pouvez nous aider?
8: Oui, oui, alors la CAF peut vous aider, votre caisse de mutualité sociale agricole aussi, si vous êtes affilié à la MSA. Après, ce sont des aides assez dont les conditions sont assez strictes. Oui. Par exemple, il faut percevoir l'aide personnelle personnalisée au logement. Il y a aussi une aide d'Action Logement pour les salariés. Il y a la prestation de compensation du handicap pour les personnes qui ont certains handicaps qui nécessitent des aménagements chez eux. Il y a les collectivités, il y a les caisses de retraite. Donc tout ça, c'est à regarder suffisamment à l'avance.
7: C'est là l'intérêt d'anticiper, c'est ce que vous nous disiez tout à l'heure, à la fois pour l'organisation, mais aussi pour le financement, hein, en définitive. Est-ce que c'est vrai qu'on peut aussi se tourner vers son entreprise pour essayer d'obtenir un soutien dans ce déménagement?
8: Oui, oui, alors c'est possible. Donc certaines entreprises versent des aides à leurs salariés, en particulier si le déménagement a un motif professionnel, ça peut être même prévu par votre convention collective. Et puis certaines entreprises même ont des partenariats avec des déménageurs ou avec des loueurs de véhicules, donc ça peut être intéressant pour avoir un rabais sur le prix de leurs prestations. Donc tout ça, vous pouvez regarder, vous renseigner auprès de votre direction, de votre service RH. Et puis, des conventions collectives aussi imposent des jours de congé spécifiques au profit des salariés qui déménagent.
7: Okay.
8: Donc, ça, c'est une bonne chose. Ça s'ajoute à vos congés payés.
7: Donc, on va voir son employeur. On dit, voilà, là, je vais déménager à telle date. J'imagine qu'on peut fournir une preuve, ancien domicile, nouveau domicile, par exemple. Et là, on peut avoir 1, 2, 3, 4 jours de congé en plus de nos congés payés.
8: Voilà, c'est super. Et si vous voulez donc vous faire une longue période pour avoir tout le temps déménagé, vous pouvez ajouter des congés payés. Et c'est super.
7: Alors, si on décide de faire le déménagement soi-même, vous l'avez dit, il faut bien se préparer, Timon, et puis il y a aussi la question du camion, si on veut se débrouiller. Première question, comment définir la bonne taille du camion? Parce que alors à chaque fois, on entend 9 mètres cubes, 12 mètres cubes, moi j'y comprends rien, et j'ai beaucoup de mal surtout à me dire, bah là j'ai tant de mètres cubes de meubles chez moi, c'est très difficile je trouve.
8: Oui, bah alors un véhicule en fait, donc, la contenance d'un véhicule, comment ça se calcule? C'est en mètres cubes. Et il y a une méthode toute simple pour calculer le volume dont vous avez besoin. C'est de diviser par deux la surface de votre logement actuel. Donc, par exemple, si vous avez un 50 mètres carrés, vous avez besoin a priori d'un camion de 25 mètres cubes. Après, c'est pas une règle absolue. Si vous avez plus ou moins d'objets, vous pouvez ajuster. Mais disons que c'est un bon point de départ.
7: Et pour trouver le camion, alors, parce qu'on en a évidemment pas tous un, qu'est-ce que vous nous conseillez de faire pour avoir un camion sur un jour, deux jours, sans se ruiner?
8: Oui. Alors, vous avez évidemment donc les loueurs habituels, les grandes surfaces, et puis il y a des applications qui vous permettent de trouver donc des services de covoiturage, des covoiturages de colis. Donc par exemple cocoli.fr, bring4you.com. Donc le principe, il est tout simple, vous publiez votre demande et puis il y a un particulier ou une entreprise de transport qui fait le trajet pour vous.
7: Et d'ailleurs, il faut être bien entouré, hein, avoir de vrais amis en forme si possible. Et puis si on n'en a pas, il y a des plateformes collaboratives pour se faire aider pour pas trop cher.
8: Oui, donc il y a des applications de mise en relation, donc par exemple Allo Voisin, taskrabbit.com, nidhelp.com. Alors il peut s'agir simplement d'une aide pour porter vos meubles, vos affaires. Il peut aussi s'agir d'un chauffeur pour un camion. Donc après, donc faut bien vérifier que toutes les prestations que vous souhaitez avoir prises en charge sont prévues. Discuter avec les personnes. Après, je note que cette solution, donc c'est pas l'idéal, parce que si les personnes se blessent ou créent des dégâts, vous pouvez être considéré comme responsable. Pareil, si vous trouvez des annonces en ligne avec des personnes qui proposent leurs services sur le Bon Coin, par exemple, faut faire attention et faire attention aussi aux personnes avec qui vous échangez. Donc, dans l'idéal, parler de vive voix avec elles et surtout ne verser aucune somme d'argent avant de l'avoir rencontré et si possible avant la prestation.
7: On parle déménagement aujourd'hui avec Timour Ajoury, journaliste pour le média Merci pour l'info. Timour, est-ce qu'il vaut mieux privilégier certaines périodes pour déménager si on peut choisir?
8: Oui. Alors, l'idéal, c'est mieux de faire un déménagement l'automne et l'hiver. Inversement, déménager le week-end, c'est pas forcément une très bonne idée. Les fins et les débuts de mois. Et puis... l'été et les vacances scolaires aussi, c'est pas l'idéal, même si, bon, dans la pratique, peut-être que vous avez besoin de déménager dans les prochaines semaines, Valère.
7: On est bien d'accord. Et puis les cartons aussi, ça peut vite faire un budget. Est-ce que vous avez des bons plans pour trouver des cartons pas chers, voire gratuitement? Qu'est-ce que vous nous conseillez?
8: Oui, bah, vous avez une solution gratuite toute simple, c'est d'aller voir les supermarchés près de chez vous, les petits commerces, les centres commerciaux pour récupérer des camions des cartons gratuits. Et puis, vous pouvez demander à des proches en faire de même. Vous pouvez aussi récupérer les emballages des objets justement que vous voulez déménager.
7: En tout cas, c'est important de bien emballer, de bien ranger, parce qu'encore une fois, il peut y avoir de la casse. Et là, quand on fait soi-même, c'est de l'argent jeté par les fenêtres.
8: Oui, tout à fait. Oui.
7: Comment choisir un professionnel si on décide de passer par des professionnels, notamment parce qu'on a des meubles qui ont une certaine valeur, parce que tout simplement on n'est pas entouré, qu'on n'a pas la forme, la force pour le faire soi-même. Comment est-ce qu'on choisit un bon déménageur?
8: Alors, déjà, il faut savoir que le métier de déménageur, c'est une profession réglementée.
7: D'accord.
8: Donc, vous devez vérifier que les déménageurs que vous sollicitez sont bien inscrits dans différents registres. Dans l'idéal, alors ça, ils n'ont pas l'obligation de le faire, mais vous pouvez regarder s'ils sont bien inscrits à la chambre syndicale du déménagement ou à l'organisation des transporteurs routiers européens. Mmh. Et puis, pour trouver les meilleurs prix et les services qui vous conviennent le mieux, regardez bien les devis que les déménageurs doivent vous proposer.
7: On en demande plusieurs déjà, on compare.
8: Oui, voilà, c'est bien de comparer, ils ont l'obligation de vous en proposer gratuitement. Et puis vous pouvez aussi comparer en utilisant des outils en ligne. Par exemple, à Merci pour l'info, on a vu que un courtier en déménagement, Next Tourist, propose des outils assez simples d'utilisation pour pouvoir comparer très facilement.
7: Donc, comparateur en ligne, ça c'est pas mal. On demande plusieurs devis, on les compare, éventuellement on questionne le professionnel s'il y a quelque chose qu'on comprend pas. Est-ce que l'assurance est forcément inclue dans la prestation?
8: Alors, si c'est un professionnel, a priori il vous proposera une assurance. Après, il peut y avoir une assurance basique ou une assurance un peu plus large. C'est à vous de voir. Après, si vous faites le déménagement vous-même avec des amis, je vous conseille de bien regarder votre assurance multirisque habitation et s'il y a des exclusions, vous pouvez appeler votre assureur et puis voir si vous pouvez ajouter une extension.
7: Et puis, bien penser à faire l'état des lieux avant et puis à bien vérifier une fois que les meubles ont été déposés par le professionnel, parce que c'est là que ça joue, c'est là qu'il faut déclarer s'il y a eu un sinistre.
8: Absolument, absolument. Ouais. Donc, n'oubliez pas, une fois que les meubles sont livrés, de bien regarder si éventuellement il y a des dégâts, si des objets manquent. Vous pouvez faire des réserves tout de suite et après faire une contestation. Envoyer des recommandés éventuellement, mais avant, vous pouvez contacter le service client. Oh, voilà.
7: En tout cas, le faire dans les temps. Et puis déménager, c'est parfois gagner en place, hein, changer de configuration. Alors il faut s'équiper aussi parfois, et quand on a un budget très serré, c'est pas évident. Bonjour Hakim Baka.
9: Bonjour.
7: Vous êtes cofondateur de Give, c'est give.com. Give, c'est G-E-E-V. Présentez-nous ce site internet, s'il vous plaît.
9: Give, c'est une application de don d'objets entre particuliers. Donc le principe est très simple, c'est de pouvoir donner une seconde vie localement, facilement, via le don. Donner une seconde vie à tous les objets dont on ne se sert plus. Évidemment, pendant le déménagement, on découvre plein d'objets dont on ne se sert pas.
7: Vous appelez donc au réflexe de donner plutôt que jeter, recevoir plutôt qu'acheter. On n'est plus trop habitué à tout ça. Hein.
9: Alors, on n'y est plus trop. Exactement, on n'est plus trop habitué, alors que finalement, on revient à l'essentiel, on revient à des usages qui sont millénaires. On n'invente pas le don, on le digitalise à la limite. Nous, en fait, on vient vraiment avec le don digitalisé, du coup, avec Give, dans un complément de plein d'usages qui sont... maintenant très populaire, en complément de la vente, en complément du don aux assos. Voilà, tout ce qu'on veut éviter, nous, c'est que des objets qui puissent être utilisés finissent aux encombrants, dans les déchetteries ou dans nos caves et greniers.
7: On fait une spéciale déménagement aujourd'hui. Qu'est-ce qu'on peut trouver de sympa en ce moment, alors, sur l'application Give, si on a besoin on a prévu de déménager et c'est un petit peu plus grand que le point de départ?
9: Alors, en fait, ça fonctionne dans les deux sens. C'est-à-dire que c'est bien de se désencombrer au moment d'un déménagement. Mmh. En fait, ce qu'il faut éviter... c'est toujours cette petite phrase qui trente de notre tête qui est « ça peut toujours servir » ou alors « je verrai quand je verrai dans le nouvel appartement ou dans la nouvelle maison ». Donc quand on déménage, il faut faire très attention, parce que emporter des objets qu'on n'utilise plus, ça a de l'argent, c'est aussi de l'énergie. Des fois, on loue une camionnette et finalement, il vaut mieux économiser un peu la force de ses bras. Et après, pour l'emménagement, il y a plein d'objets sur Give. C'est-à-dire on retrouve vraiment tous les objets qu'on peut retrouver dans une dans un habitat français typique, hein, des meubles, de l'électroménager, du petit électro, des vêtements, enfin beaucoup des jouets, beaucoup de choses. Vraiment beaucoup, exactement ce qu'on pourrait retrouver d'ailleurs sur un site de vente. Et ça peut être effectivement à la fois de la conso responsable. D'ailleurs, j'emménage dans un nouveau logement, je dois m'équiper d'une commode. Pourquoi ne pas la récupérer en seconde vie gratuitement plutôt que de l'acheter? Et voilà, finalement, on est sur une conso aussi bon plan. Parce que voilà, on est tous au courant de toutes les difficultés de pouvoir d'achat qu'on a tous. Donc voilà, donc ce petit bonus de pouvoir d'achat à l'emménagement qui coûte en général très cher, ça fait toujours du bien.
7: Give.com pour en savoir plus. Merci beaucoup Hakim Baka, vous êtes le cofondateur donc de cette application et puis dans les solutions pour trouver du matériel, que ce soit la remise en état, les aménagements, le déménagement lui-même. Il y a les bricothèques, c'est comme une bibliothèque mais pour les outils. On va vous expliquer ça dans un instant.
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7: En version magazine, le thème aujourd'hui, on déménage ensemble, mode de transport, frais cachés, assurance, carton, outils, avec notre invité Timur Ajouri, journaliste pour le média Merci pour l'info, qu'on retrouve sur mercipourlinfo.fr. Et J'ai le vent, chargé de liens sociaux pour la régie de quartier du 19e arrondissement de Paris, vient de nous rejoindre. Bonjour.
12: Bonjour.
7: Alors, on vous a invité parce que vous êtes, j'allais dire à la tête, en tout cas, vous êtes en responsabilité sur un projet qui est très intéressant et qui n'est pas singulier et seulement, qui n'existe pas que sur Paris. C'est une bricothèque. Mais qu'est-ce que c'est une bricothèque ?
12: Alors, la bricothèque, en fait, c'est comme une bibliothèque, sauf qu'au lieu d'emprunter des livres, on va emprunter des outils. Nous, par exemple, on va avoir une variété d'outils, des perceuses, visseuses, des décapeurs thermiques, des ponceuses, et puis aussi des petits outils comme des clés à molette, des tournevis, voilà. Ça fonctionne chez nous. C'est un emprunt qui est gratuit. En adhérant juste à la régie de quartier du 19e.
7: Pour avoir regardé les bricothèques un peu partout en France, c'est à peu près toujours le même principe. Soit c'est la gratuité, soit c'est vraiment de la location quasi à un prix symbolique. On est d'accord, J'ai le vent, c'est un bon plan pouvoir d'achat, évidemment, il n'y a pas mieux, mais c'est aussi un bon plan écologique.
12: Oui, bien sûr, parce qu'en fait, ça va permettre de limiter son impact sur l'environnement en n'achetant pas des outils qui seront a priori peu utilisés, car on sait que les travaux dont on a besoin lors d'un déménagement, on n'en aura sûrement pas besoin à d'autres moments.
7: Et est-ce que ces outils sont tous en bon état de marche? Il y a une vérification qui est faite par l'équipe? Parce que c'est vrai que parfois on peut se dire, oui, mais bon, si c'est pour avoir des outils de seconde zone, non, moi je veux du bon matos.
12: Oui, bien sûr. Nous, on a effectivement notre chargé d'accueil qui s'occupe de vérifier que tout marche bien. C'est d'ailleurs pour ça qu'on a un dépôt de caution lors de l'emprunt et qui va vérifier si le matériel est en bon état avant de le passer aux nouvelles personnes. Je me permets de dire aussi que chez nous, c'est réservé aux habitants du 19e arrondissement de Paris, mais que bien sûr, il y a beaucoup d'autres bricothèques, comme vous l'avez dit, qui existent en France et il y en a sûrement près d'où habitent les auditeurs.
7: Oui, il y en a un petit peu partout en France, alors pas suffisamment, mais enfin, il faut bien que ça se développe, mais ça vaut le coup d'aller faire une petite recherche sur Internet et de voir s'il y en a une autour de chez vous. Une dernière question, J'ai le vent, d'où viennent les outils ?
12: Alors, chez nous, les outils sont achetés à la bricothèque. Après, il y a des possibilités de dons, je pense, à d'autres endroits. Nous, on a aussi un espace de don qui fonctionne, mais qui est plutôt séparé. Généralement, nous, c'est des achats.
7: Voilà, ça s'appelle donc une bricothèque, et vous l'avez très justement dit, c'est comme une bibliothèque, mais avec des outils. Merci beaucoup, J'ai le vent, chargé de liens sociaux pour la régie de quartier donc du 19e arrondissement de Paris. Et puis, pour vous qui nous écoutez, faites un petit tour, allez faire un petit tour sur Internet, regardez, il y en a peut-être une autour de chez vous. Juste un mot, Timur Ajouri, journaliste pour Merci pour l'info, sur ce thème du déménagement. Là, j'y repensais, on n'a pas eu le temps d'en parler, mais très vite, la réexpédition du courrier, vous avez un bon plan pour ça ?
8: Oui, alors il y a la poste qui peut vous réexpédier le courrier.
7: Voilà, ça c'est une cinquantaine d'euros.
8: Voilà, et puis vous pouvez avoir d'autres solutions moins chères. C'est vrai que c'est important la réexpédition du courrier, Valère.
7: Voilà, et la solution la moins chère, c'est qu'il y a un service public de réexpédition du courrier. Tapez sur Internet, c'est gratuit, et vous pouvez l'envoyer comme ça. Je donne la réponse à votre place. On peut pas tout savoir, Timur, hein, ça
8: alors,
7: c'est la vie. Hein.
8: Alors oui, Valère, je me permets juste d'ajouter donc ce service. Ça permet d'indiquer à l'administration votre changement d'adresse. par exemple au FISC, à France Travail.
7: Exactement.
8: Après la réexpédition, vous pouvez le signaler à la Poste, mais c'est indépendant en fait, c'est deux choses indépendantes.
7: Vous avez raison, mais ça permet de contacter pas mal d'administrations. Thibaut Rajoury, vous êtes journaliste pour Merci pour l'info, et avant de nous quitter, vous allez vous prêter au jeu de notre quiz, le vrai faux, pour finir avec les idées claires sur ce thème du déménagement. Vrai ou faux, on peut bénéficier d'aide financière pour déménager, même quand on n'a pas un petit revenu?
8: Alors vrai, vous pouvez bénéficier d'aide financière. Après, la plupart, c'est vrai, sont quand même réservés aux personnes qui ont les plus faibles revenus.
7: Et vous nous l'avez dit, il faut chercher pour trouver.
8: Oui.
7: Vrai ou faux, les déménageurs professionnels ont l'obligation de proposer une assurance de base?
8: Oui, c'est vrai. Après, il peut y avoir des services, une couverture plus ou moins étendue.
7: Vrai ou faux, les cartons de supermarché sont toujours gratuits et autorisés à être récupérés?
8: Alors oui, en général, on va vous les proposer, enfin vous pourrez les récupérer gratuitement et vous aurez le droit de les prendre, oui.
7: Vrai ou faux, on peut obtenir des jours de congé pour un déménagement?
8: Oui, après tout dépend de votre secteur, de votre entreprise, et puis n'oubliez pas de préparer un justificatif pour votre employeur.
7: Et ça, est-ce que c'est vrai ou faux? Il est interdit, j'ai bien dit interdit, de déménager seul un frigo couché dans un camion?
8: Alors, je ne sais pas si la loi l'interdit expressément, je ne crois pas, mais en tout cas, c'est fort imprudent, sans vouloir jeter un froid, Valère.
7: Vrai ou faux, Timour, les plateformes collaboratives permettent parfois de louer un camion bien moins cher, et notamment à plusieurs?
8: Vrai, oui, ça peut être une bonne solution économique.
7: Un devis de déménagement peut augmenter le jour J sans explication, c'est vrai ou c'est faux?
8: Ah, ça, c'est faux, en tout cas, c'est interdit. Une fois signé par le client, le devis engage le professionnel.
7: Thibaut Rajoury, journaliste, pour Merci pour l'info. Merci beaucoup pour vos éclairages. Alors, je rappelle le site, qui est une mine d'informations, mercipourlinfo.fr. J'espère que vous y voyez plus clair, vous qui nous avez écoutés sur votre radio locale ici. Alors, pour réécouter l'émission, mais aussi toutes les autres, et c'est vrai qu'il commence à y en avoir quelques-unes, c'est sur ici.fr. La semaine prochaine, on va voir comment bien vieillir en restant chez soi, même avec un budget serré. Pensez à nous envoyer vos questions. Mon mail, c'est parisilleséconomies@radiofrance.com.
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1: À l'extérieur, la température dépasse 40 degrés. N'oubliez pas de vous réhydrater régulièrement, mes frères, recommande Ziad, le chauffeur, à la cinquantaine de passagers confortablement installés dans l'autocar. Sans se faire prier, les pèlerins tirent de leur sac bouteilles d'eau et cadettes de soda. La route, longue de 460 km, qui relie Médine à la Mecque, est une morne désolation. Seuls quelques bosquets d'épineux rompent la monotonie des collines caillouteuses qui s'étendent à perte de vue. À la sortie d'un virage, l'autocar s'engage gaillardement dans une gorge étroite. Tout à coup, surgissant de nulle part, un singe bondit sur l'asphalte. Le chauffeur fait une brusque embardée pour l'éviter. Trop tard. Percuté de plein fouet, le babouin culbute sous les roues en poussant un cri qui soulève le cœur des passagers. Qu'ai-je fait ? Oh, Dieu du ciel ! Bredouille le chauffeur en stoppant son véhicule et en se précipitant vers la bête pantelante qui rend son dernier souffle. Quelques minutes plus tard, après avoir déposé délicatement la dépouille sur le bord de la route, Ziad se glisse à nouveau derrière le volant. « Excusez-moi, murmure-t-il, penaud, à l'adresse des pèlerins, j'espère au moins que le singe n'a pas trop souffert. » Comment le chauffeur pourrait-il se douter à cet instant que cet incident, triste mais banal, vient de mettre en péril sa vie et celle des 50 voyageurs dont il a la charge ?

Après 6 jours de prières, de rites, de cérémonies, les pèlerins de la Mecque s'apprêtent à regagner Médine en empruntant le même autocar et la même route qu'à l'aller. Ziad, le chauffeur, les accueille joyeusement. « Soyez les bienvenus à bord, mes frères. Vous avez accompli le Hajj. Vous êtes désormais absous de vos péchés. Et Inch'Allah, vous allez bientôt rentrer chez vous, le cœur plus léger. » Durant les premières heures du trajet, les pèlerins échangent avec insouciance souvenirs et impressions de voyage. À mi-parcours, tandis que l'autocar s'engage dans la gorge étroite où une semaine plus tôt le babouin a été tué, une pierre heurte violemment la carrosserie. Une roche a dû se détacher de la falaise, suppute Ziad en poursuivant sa route sans ralentir. Une seconde plus tard, une autre pierre rebondit sur le toit, quand une troisième explose sur le bas-côté et qu'une quatrième pulvérise la vitre d'une fenêtre, blessant l'un des passagers au visage. Ziad jette un coup d'œil inquiet dans le rétroviseur. Bon sang ! La paroi est-elle en train de s'écrouler sur nous ? Effectivement, une grêle de projectiles s'abat de tous côtés. Le pare-brise se fissure en étoiles. Privé de visibilité, Ziad enfonce la pédale du frein. L'autocar zigzague au milieu de la route, heurte un rocher et s'immobilise dans un fracas de tôle froissée. Aussitôt, les jets de pierre redoublent de violence. D'autres vitres volent en éclats. Des passagers hurlent. D'autres effrayés se jettent pêle-mêle dans la travée centrale. Mais qui peut s'en prendre à des pèlerins ? Balbutie Ziad, paniqué. Des bandits ? Une tribu insoumise ? Des terroristes d'Al-Qaïda ?

Une scène inconcevable lui fournit la réponse. Comme sortie d'un conte fantastique, une centaine de babouins armés de pierres dégringolent la falaise, encerclent l'autocar et le caillassent méthodiquement. Ziad bondit sur son téléphone portable et compose le numéro d'urgence. Nous sommes bloqués sur la route de Médine. Des singes fous nous attaquent. Venez vite, ils vont tous nous tuer. Même après avoir épuisé leurs munitions, les babouins n'abandonnent pas pour autant la partie, montant la garde autour du véhicule. À l'heure du déjeuner, la route est vide. Une chaleur accablante plombe l'intérieur de l'autocar. Enfin, après une demi-heure d'attente angoissée, les passagers constatent avec soulagement que les singes lèvent le camp à l'approche d'une jeep, de la police et d'une dépanneuse. Alors dès lors, de nombreuses questions se posent. Comment les babouins ont-ils conçu collectivement un plan pour venger la mort de l'un des leurs? Comment se sont-ils organisés pour stocker des pierres dans le but précis d'attaquer l'autocar? Plus étrange encore, comment sont-ils parvenus à l'identifier avec certitude, si semblable aux autres autocars qui circulent quotidiennement sur cette route? À ce jour, aucun spécialiste du comportement animal n'est parvenu à apporter des réponses satisfaisantes à ces questions. Ah, j'allais oublier. Une dernière chose. Savez-vous que le mot « animal », « animus » en latin, signifie « l'esprit »

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1: Bienvenue dans l'accent des autres, l'actualité de la semaine vue par RFI, la radio-télévision suisse, Radio-Canada, ICI, en France et la RTBF. Et on va d'abord parler politique migratoire. La Suisse ne doit pas dépasser la barre des 10 millions d'habitants. C'est en tout cas l'avis du plus grand parti du pays. Son initiative est soumise au peuple le 14 juin prochain, Pierre-Anne Chauffin.
2: Et si l'UDC réunit près de la moitié des intentions de vote, c'est aussi en raison d'un ressenti, celui d'une Suisse qui grandit trop vite et peine à suivre avec ses infrastructures.
1: En Belgique, l'école francophone va devoir se serrer la ceinture. Malgré une forte mobilisation des profs et des élèves, les mesures d'économie décidées par le gouvernement de la communauté française ont été votées cette semaine, Jacques Revers.
3: Oui, des milliers de manifestants ont pourtant fait le siège jeudi devant le Parlement, ultime tentative pour faire plier la majorité. Mais le vote a bien eu lieu. Le gouvernement se retranche derrière un contexte budgétaire qui impose des économies.
1: Les villages perdent de plus en plus leur commerce, épicerie, boulangerie notamment. Une désertification commerciale qui s'accélère en France en particulier. Nous serons dans la Creuse, dans une petite municipalité qui vient de perdre ses deux seuls commerces. Le bras de fer à nouveau lancé côté américain. Les États-Unis menacent d'imposer de nouveaux tarifs douaniers à 60 pays et notamment le Canada, Nadi Mobarak.
4: Ce n'est pas une surprise, répond le Premier ministre Mark Carney.
1: Enfin, le Sénégal célèbre les 100 ans de l'ancien président Abdoulaye Wade. Un hommage national s'est tenu cette semaine à Dakar, Fanny Noir-Ocabré.
5: Cérémonie historique pour celui qui a imposé la première alternance démocratique dans l'histoire du Sénégal.
1: Le peuple suisse va donc une nouvelle fois se prononcer sur la question migratoire. Ce sera le week-end prochain, le 14 juin. À l'occasion d'une initiative populaire, pas de Suisse à 10 millions, Pierron.
2: Oui, un thème récurrent de la politique suisse, à nouveau porté par l'UDC, le grand parti conservateur. Ce texte veut plafonner la population du pays à 10 millions d'habitants. En clair, les autorités devraient prendre des mesures dès qu'elles atteindraient les 9,5 millions, soit une petite marge de 500 000 personnes supplémentaires. L'asile est dans le viseur, mais aussi les accords internationaux qui favorisent l'immigration, d'où les craintes pour la libre circulation des personnes avec l'Union européenne.
1: Et c'est là, Pierron, l'argument massu des opposants.
2: Oui, car la Suisse et son économie sont très dépendantes de la main-d'œuvre étrangère. Patronat et syndicats sont la main dans la main. Mais c'est un autre phénomène qui explique un important soutien dans les intentions de vote, un certain sentiment de densité d'une Suisse qui grandit trop vite avec des conséquences concrètes, par exemple sur la pénurie de logements. La libérale Johanna Gapani reconnaît que ce ressenti doit être mieux pris en compte.
6: Elle a permis aux gens de s'exprimer sur des thèmes qui sont légitimes. On parle de logement, on parle de saturation au niveau du trafic. On parle évidemment aussi des frontaliers. Et c'est tous des éléments qui ont été mis en avant par l'initiative et qu'on a la responsabilité, quand on est parlementaire à Berne, mais aussi les parlementaires dans les différents cantons, auxquels on a la responsabilité d'apporter des solutions.
2: Pour l'UDC et Marie-Bertrand Duet, mieux vaut tirer le frein à main que prendre des mesures pour développer les infrastructures et le parc immobilier.
7: Est-ce qu'on préfère limiter cette croissance démographique qui est issue de l'immigration ou augmenter les impôts des uns et des autres pour encore modifier nos infrastructures et permettre

0: Avec les enseignants.
1: Je pense qu'il est clair qu'il faut prendre nos responsabilités par rapport à une situation budgétaire compliquée, mais mon abstention c'était aussi clairement signaler que la méthode ne fonctionnait pas, qu'il y avait un manque de concertation.
0: Ce défaut de concertation c'est aussi l'un des reproches formulés par les enseignants, tout comme l'agenda précipité du vote au Parlement intervenu moins de 84 heures après la dernière commission, ce qui n'est pas la règle, de quoi ajouter de l'huile sur le feu de la contestation.
2: Oui, et ces mesures d'économie voulues par la majorité de centre-droit, elles entreront en vigueur à la prochaine rentrée scolaire.
0: Oui, et les principales mesures, c'est, rappelons-le, 2 heures de cours en plus pour les profs de l'enseignement secondaire supérieur sans compensation salariale, l'augmentation du Minerval et des moyens rabotés pour la distribution de fournitures scolaires ou de repas gratuits dans les écoles. Pour les élèves et les profs qui ont manifesté près du Parlement ou qui parfois ont assisté au vote tard dans la nuit, la déception est immense. Ils dénoncent le passage en force de la majorité.
3: Ils viennent de déclarer la guerre, en fait. Ce qu'ils ne comprennent pas, c'est qu'on est déterminé à ne pas donner cette école-là. On ne veut pas de cette école-là, en fait. On ne veut pas de ça pour nos enfants, on ne veut pas de ça pour nos gamins. Qu'est-ce que je vais dire à mes élèves, moi, demain ?
0: Demain, c'est concrètement le temps des examens et des épreuves certificatives de fin d'année. Des examens qui pourraient être perturbés car de nouvelles actions sont annoncées. On verra ce qu'il en sera dans les prochains jours et semaines, tant les derniers événements ont donné l'impression d'une fracture entre les acteurs de l'école d'une part et le gouvernement d'autre part.
2: Deux commerces vous manquent et tout est dépeuplé. Voilà le sentiment des habitants du Compex dans la Creuse en France. Cette commune de 200 habitants vient de perdre coup sur coup ses deux seuls commerces. La boulangerie, elle est fermée depuis plusieurs semaines pour du matériel qui n'est pas conforme. Alors le gérant a décidé de partir. Et puis plus récemment, c'est l'auberge qui a fermé. Le chef a décidé d'ouvrir son propre restaurant ailleurs. Cette désertification commerciale, elle s'accélère en France. Aujourd'hui, 62% des communes ne comptent plus aucun commerce alimentaire. Alors pour les habitants du Compex, ça laisse un grand vide, comme l'a constaté Nina Sobetsky.
4: Gérard habite à quelques mètres de la boulangerie, alors le pain c'était...
5: Tous les matins de bonne heure.
4: Mais maintenant, pas d'autre choix que de prendre la voiture jusqu'à Bourganeuf, par exemple, à une quinzaine de kilomètres.
5: Et puis on le met au congélateur. Mais c'est pas pareil, hein. C'est pas du pain frais pareil. Hein. On va pas faire 15 kilomètres tous les jours, ça les retours ça fait 30 kilomètres.
4: Et avec en plus le restaurant fermé depuis une semaine, ça laisse un vide que Sylvie a déjà remarqué en face de chez elle.
6: Par exemple, d'habitude le parking est plein, il y a du monde et là il n'y a plus personne.
4: Car plus que deux commerces, c'est aussi deux lieux de vie qui disparaissent.
6: On était pas mal, bon c'est toujours les mêmes, mais à se retrouver le matin à la boulangerie, à l'auberge, à différents moments quand ils faisaient des animations, voilà. C'était les deux pôles principaux pour se rencontrer dans le village.
4: Le premier dossier du nouveau maire Thibault Brodier, c'est donc de trouver des repreneurs.
7: Ces commerces existent là depuis très longtemps et on a toujours trouvé des candidats. Pour quelqu'un qui veut se lancer, c'est idéal, avec un loyer intéressant et pas d'investissement personnel à faire vraiment, quoi.
4: Mais il faut aussi réussir à les faire rester, car les boulangers restent en moyenne 2 à 3 ans sur la commune avec des charges d'électricité qui tournent autour de 1500 euros par mois.
7: Il va vraiment falloir qu'on essaye de réfléchir là-dessus comment faire pour que cette charge soit un petit peu moins lourde. C'est pour ça que les loyers sont pas chers, hein. C'est pour essayer vraiment au maximum de pouvoir l'aider.
4: Les loyers de la boulangerie et du restaurant sont d'environ 300 euros.
2: Un reportage de Nina Sobetsky pour Ici Creuse.
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2: Les États-Unis reviennent à la charge avec donc une nouvelle menace d'imposer d'autres tarifs douaniers à une soixantaine de pays et Nadie, notamment le Canada.
9: Voilà, cette décision fait suite à une enquête de l'administration Trump qui estime que ses plus importants partenaires économiques n'en font pas assez pour contrer l'importation de biens issus du travail forcé. Ottawa serait touché par des droits de douane de 10% pour ses efforts jugés insuffisants. Richard Ouellet est professeur de droit à l'Université Laval.
10: Les 60 pays ne sont pas nécessairement des pays qui, d'après les États-Unis, tolèrent l'esclavage. Ce sont des pays qui ne font rien pour vérifier si les produits qui entrent chez eux ne seraient pas le fruit du travail forcé. Alors, ça vise le Canada, ça vise le Mexique, ça vise l'Union européenne, ça vise la Chine.
9: Les biens canadiens conformes à l'accord de libre-échange nord-américain seraient exemptés de ces tarifs.
2: Et le premier ministre canadien a réagi.
9: Tout à fait. Mark Carney veut se faire rassurant en déclarant que cette initiative de Washington n'est pas une surprise. Il reconnaît du même coup que le Canada peut faire mieux pour s'attaquer au fléau de l'esclavage moderne.
11: Nous partageons cet objectif, l'élimination du travail forcé, du travail des enfants dans notre chaîne d'approvisionnement.
9: Le gouvernement Carney va déposer un projet de loi en ce sens d'ici la fin de la

0: concession parlementaire.
1: Ottawa qui fait aussi une concession dans le but d'apaiser les tensions avec Washington.
0: Oui, le gouvernement ordonne au Conseil de la radiodiffusion et des télécommunications canadiennes de revoir à la baisse les redevances des géants du web américain comme Netflix, Prime et Amazon pour la création de contenus canadiens. Un recul qui suscite l'ire du chef du Bloc québécois, Yves-François Blanchet.
2: C'est catastrophique, cette décision-là, qui est carrément de déposer les armes avant même de commencer une négociation où on dit à l'interlocuteur « Je suis faible ». Qu'est-ce que tu veux?
0: La pression s'accentue donc sur Ottawa, qui n'est pas encore parvenu à faire débloquer les pourparlers en vue de la révision de l'accord Canada-États-Unis-Mexique, alors que la date butoir du 1er juillet approche.
1: On se quitte cette semaine au Sénégal pour célébrer un siècle d'existence et une vie entière dédiée à la politique. L'ancien président Abdoulaye Wade aura été au cœur d'une cérémonie historique pour célébrer son centenaire, Fanny.
3: Oui, celui que les Sénégalais surnomment Gorgui, un terme wolof pour désigner affectueusement un homme âgé, est une figure majeure de l'histoire politique sénégalaise. Fondateur du PDS, le Parti démocratique sénégalais, il a incarné l'opposition au régime de Léopold Sédar Senghor dès les années 70, puis d'Abdou Diouf dans les années 80-90, devenant le symbole de la lutte pour l'alternance démocratique. Alternance qui verra le jour en 2000, année où Abdoulaye Wade devient président. Et ce poste, il l'occupera jusqu'en 2012, où il concède sa défaite dans les urnes face à Macky Sall, après une candidature à un troisième mandat controversé.
1: Et puis les Sénégalais, Fanny, se souviennent aussi de l'héritage laissé par Abdoulaye Wade.
3: Effectivement, toutes les réalisations issues des grands chantiers de son mandat, on pense aux autoroutes à péage, à l'aéroport international ou encore des programmes d'électrification rurale. Abdoulaye Wade est un patrimoine de la nation, a déclaré le président sénégalais Bassirou Diomaye Faye au cours de cet hommage national qui s'est tenu sans le principal intéressé. Abdoulaye Wade vit en France depuis plusieurs années.
1: Fanny Noireau-Cabré et RFI pour refermer l'accent des autres cette semaine. Merci d'avoir été là comme d'habitude. Rendez-vous si vous le souhaitez dans 8 jours avec les partenaires des médias francophones publics.
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0: 1982, les prémices de la dance music, c'est ce que nous offrait le collectif britannique Yazoo. Don't go, collector toujours aussi efficace. 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
0: Déjà en connexion avec nous de très bonne heure ce matin avec sur votre radio ici l'équipe de votre samedi au taquet, je vous le dis, Fabien à la rédaction en chef, nous avons Océane à la technique, Dylan pour vous accueillir au standard et pour l'actualité, Cyril Ardo-Redon. Bonjour Cyril.
3: Bonjour François-Xavier, bonjour la France.
0: Dans l'info ce matin Cyril.
3: C'est aujourd'hui la commémoration des débarquements de Normandie et des élèves d'une école près de Caen ont reçu hier une visite très spéciale, celle de l'arrière-arrière-petit-fils de Winston Churchill.
0: Ah oui, quand même.
3: Oui, quand même.
0: On en parle dans un instant dans les infos.
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0: Samedi 6 juin, bienvenue si vous ouvrez les yeux. Ici, il est 6h, bonjour. Les infos, Cyril, à la une, la colère ce matin du ministre de la Justice.
3: Gérald Darmanin, invité hier soir du journal de TF1, est revenu sur l'affaire Liana, cette petite fille de 11 ans dont le corps a été retrouvé dans un silo à grains abandonné jeudi dans le Gers. Le garde des Sceaux se dit furieux et parle d'un immense échec.
4: L'institution judiciaire que je représente, elle a pour but de protéger au nom du peuple français les Français et notamment les plus vulnérables. Et notamment les enfants. Et aujourd'hui, l'institution judiciaire, elle n'a pas su protéger cette petite fille. Et au nom de la justice, comme ministre, je veux présenter mes excuses à cette famille et aux Français.
3: Et l'enquête judiciaire sur la mort de Liana se poursuit. L'autopsie a permis de confirmer que le corps découvert était bien celui de la collégienne, mais n'a pas permis de déterminer les causes de la mort. Parallèlement, une enquête administrative se déroule pour déterminer les dysfonctionnements qui ont conduit à ce drame, car, Charlotte Pirret, plusieurs signalements et plaintes, notamment pour viol sur mineur, ont été déposés à l'encontre du suspect de 41 ans.
5: Et même si le garde des Sceaux assure attendre les conclusions de cette mission d'inspection le 19 juin prochain, la chancellerie pointe d'ores et déjà les nombreux moments où cette plainte pour viol d'une enfant de 10 ans aurait dû devenir une priorité et a en réalité été traitée comme un banal cambriolage. À Toulouse, où malgré des lésions sexuelles constatées, une expertise psychologique qui conclut à la crédibilité de la fillette, le parquet estime que la victime, parce qu'elle a déménagé, est hors de danger. Pas de raison donc de tirer la sonnette d'alarme. Et c'est par la poste, sans coup de téléphone, ni mail d'alerte, que le dossier est envoyé au parquet d'Auch, géographiquement compétent. Là, guère plus d'empressement, ni vigilance particulière. Quant à la gendarmerie en charge de l'enquête, si elle a bien procédé à une nouvelle audition de la mère, rien depuis le 14 février dernier. Une contradiction avec la politique pénale fixée par le garde des Sceaux, rappelle ce dernier, mais surtout d'autant plus incompréhensible qu'une simple recherche dans les fichiers judiciaires suffisait pour constater que Jérôme Barella avait déjà été visé par plusieurs plaintes antérieures pour des faits de viol sur mineur.
3: Charlotte Pirret, le temps des enquêtes, donc le temps aussi de l'émotion. Une marche blanche est prévue demain après-midi dans la commune de Liana, à Fleurance, dans le Gers. Ses parents ne souhaitent aucune présence politique à part celle des maires mobilisés depuis le début des recherches. Dossier complet sur ici.fr.
0: Des résultats en hausse, mais des salaires qui n'augmentent pas.
3: C'est en tout cas ce que dénoncent les syndicats de Décathlon. Mobilisation historique aujourd'hui au sein de l'enseigne de sport avec des appels au débrayage dans tous les magasins de France pour demander une meilleure répartition des bénéfices. Grégory Labrousse, délégué syndical central CFTC, première organisation syndicale chez Décathlon.
6: L'augmentation du SMIG, d'habitude, est répercutée sur l'ensemble de la grille des salaires afin de garantir que quelqu'un qui est dépositaire d'un savoir-faire acquis depuis 10 ans, 15 ans, 20 ans, ne se retrouve pas au même niveau de salaire que quelqu'un qui a été embauché la semaine précédente. Et bien aujourd'hui, c'est fini. Donc on assiste à un vrai décrochage des salaires chez Décathlon, une vraie smicardisation des salariés. Dans un contexte de super profitabilité, les salariés aujourd'hui se sentent trahis. Ces 13 000 salariés travaillent dans des conditions de plus en plus difficiles. On a un encadrement qui est à bout de souffle, donc les situations de burn-out se multiplient. La situation n'est plus tenable. En plus d'être un cri de colère, c'est aussi une alerte qui est communiquée à nos dirigeants.
3: Et des actions sont prévues un peu partout en France, comme à Strasbourg, Nîmes, Manosque, Antibes ou encore à Montreuil, près de Paris. Une vingtaine de Français cas contact des croisiéristes contaminés à l'antivirus en avril sortent aujourd'hui de leur 3 semaines d'isolement à l'hôpital. 4 personnes qui ont voyagé sur le navire MV Ondus doivent rester en quarantaine encore 2 semaines. La seule Française contaminée est toujours en réanimation selon le ministère de la Santé.
0: Vous écoutez votre radio ici, les 6h04. Cyril, c'était il y a 82 ans, jour pour jour.
3: Le débarquement de Normandie le 6 juin 44. Les forces alliées débarquaient sur 5 plages normandes. Au total, 10 000 morts. Et pour commémorer ces héros, la cérémonie internationale a lieu aujourd'hui à Langrune-sur-Mer, pas très loin de Caen. Et dans ce cadre hier, les élèves de Creully-sur-Seul ont reçu une visite surprenante, Martin Cotta, celle de l'arrière-arrière-petit-fils de Winston Churchill, Premier ministre britannique pendant la Seconde Guerre mondiale.
7: Il n'a que 11 ans, mais porte déjà un costume bleu marine, cravate rayée, tel un chef d'État. Cela détonne avec les élèves français vêtus d'un t-shirt blanc à l'effigie de leur petite école, Alexander Churchill.
8: C'est un très grand honneur d'être l'arrière-arrière-petit-fils de Winston Churchill.
7: Les enfants français entourent celui qui, l'an dernier, est devenu le premier ambassadeur de la jeunesse du centre Winston Churchill pour l'éducation au mémorial britannique de Normandie, Liam, 9 ans.
9: Déjà, ça me fait plaisir de le voir. Winston Churchill, c'est quelqu'un d'admirable. Donc du coup, j'ai beaucoup de respect envers Alexander Churchill.
7: Avec ses camarades, Liam rend hommage aux 50 000 soldats britanniques engagés sur les plages normandes le jour J sous les ordres de Winston Churchill.
9: Je les remercie beaucoup plus que 1000 fois parce qu'ils sont venus aider notre pays. Sinon, là, on serait peut-être allemand. J'ai du respect envers tout le monde.
7: Et dans le hall de l'école, Alexander Churchill se plaît à raconter une anecdote sur son arrière-arrière-grand-père.
8: Il voulait absolument être présent près des côtes normandes le jour J. Mais le roi George VI lui a refusé à plusieurs reprises. Sa majesté ne voulait pas qu'il soit blessé ou même tué. Du coup, Churchill a débarqué 6 jours après, je crois.
7: Alexander Churchill, accompagné de son papa, Jack, sont attendus ce samedi au mémorial britannique de Vers-sur-Mer.
3: Un reportage de Martin Cotta, ici Normandie. Puis un mot de tennis avec le tournoi de Roland-Garros. Place à la finale dames aujourd'hui à 15h. La polonaise Maja Kwalinska opposée à la russe Mira Andreeva. Avant la finale hommes, demain après-midi entre l'italien Flavio Cobolli et l'allemand Alexander Zverev, numéro 2 mondial.
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3: Et à 6h06 sur votre radio locale ici, c'est une nouvelle perturbation qui s'installe pour le début du week-end, François-Xavier.
0: Mais oui, Cyril, perturbation qui s'installe effectivement peu à peu sur la façade atlantique et les côtes de la Manche. Elle nous occasionne ce matin des nuages accompagnés de pluies fines, des rafales de vent jusqu'à 70 km/h sur le littoral breton et plus généralement, ces averses faibles que l'on retrouve sur l'ensemble du quart nord-ouest. Ailleurs, un temps plutôt clair pour ce samedi matin et puis en après-midi, notre perturbation devrait progresser vers l'est du pays, des Pyrénées jusqu'à la frontière belge et au sud de la Loire. Et bien c'est un ciel lumineux qui vous attend pour ce samedi. Vos températures, elles sont légèrement en baisse avec ce matin 16 degrés pour Arras, 17 à Nantes, 18 à Toulouse, Auxerre et Millau, 19 du côté de Strasbourg, 24 pour Calvi et en après-midi des valeurs comprises entre 19 et 26 degrés, la maximale pour Montpellier notamment. Nous avons le plaisir de vous accueillir sur votre radio locale ici Héro.
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0: Vous les trouvez à Lyon, Marseille, Bordeaux, Lille ou encore Paris, des musées de l'illusion qui vous font pousser les portes d'un monde enchanté et magique le temps d'une visite. Et si néanmoins vous avez la flemme de programmer cette sortie, votre radio ici a tout ce qu'il faut. Jean-Louis Aubert avec ceci étant juste une illusion. Qu'est-ce qui...

0: une illusion. Vous écoutez Jean-Louis Aubert ce matin sur votre radio ici pour un réveil qu'on vous souhaite excellent, bien sûr.
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0: Des abdos en acier en 3 semaines, des pectoraux ultra dessinés ou encore 5 kilos de perdu en 2 heures. Tel est le principe, Cyril, du fameux summer body, enfin dans un monde idéal, évidemment.
3: Oui, ce fameux objectif d'atteindre un corps athlétique ou du moins esthétique d'ici l'été. Mais attention, si c'est votre objectif, il va falloir vous dépêcher car nous sommes déjà le 6 juin.
0: Ah là, vous êtes rabat-joie, c'est l'art de rebond, franchement. Donc plus que jamais, les conseils de Nordine Atab à 6h15 vont nous être très précieux. Summer body garanti avec ces 2 minutes pour être en forme. Et puis, une tournée de 73 dates sur 38 villes et qui a battu son plein depuis le mois de février dernier. La Starac, après s'être invité près de chez vous, revient en live dans votre télé. Rendez-vous ce soir en prime time sur TF1. C'est pour le Star Academy Tour 2026 avec, dès ce matin, les confidences du producteur Mathieu Vergne qui vous révèle le défi que représente la diffusion d'un concert live à la télé, coulisses télé avec Patrice Gascoin. Ça se passe à 6h20. Côté musique, rendez-vous est pris ce matin avec Sergio Mendes.
3: On parlait du summer body. Moi, ça me donne envie d'aller sur la plage.
0: Ouais, c'est vrai, vous avez raison, Cyril. Cap sur le Brésil, en tout cas, avec Sergio Mendes pour la Playa, avec ce petit soupçon de Bossa Nova. Masquenada, c'est juste avant vos infos de 6h30. Pour l'heure, il est 6h12. Tout de suite, une actu de vos territoires apportée par nos collègues d'ici, pays de Savoie. Actu science et gourmandise, si j'ose dire, Cyril. Puisque nous apprenons que des chercheurs du musée archéologique de Bolzano, c'est en Italie, ont récemment isolé pas moins de 4 levures en effectuant un prélèvement sur la dépouille d'Ozzy. Vous savez, le fameux œuf des glaces découvert en 91 et conservé sur place.
3: Alors, pour l'info scientifique, là, c'est bon, on est OK.
0: Ouais.
3: Vous avez dit info gourmande également.
0: Oui, alors, vous allez adorer, hein. En tout cas, ça, c'est sûr. Nos 4 chercheurs ont décidé d'exploiter ces fameuses levures prélevées pour essayer de faire du pain.
3: D'accord, du Audi bien cuit. Alors,
0: voilà, c'est ça. Alors, ce qu'il faut qu'on précise, c'est que la conservation en fait à moins 6 degrés Celsius de la momie ont permis en fait la survie de micro-organismes anciens pouvant permettre de donner dans la boulange, donc, mais aussi pourquoi pas, tenez-vous bien, de brasser de la bière.
3: Ouais, donc quoi qu'il arrive, on va bien pouvoir goûter l'histoire.
0: Ouais, exactement, à la mie ou à la mousse, c'est selon.
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0: J-11, le 17 juin, sort le 5e volet de Toy Story dans les salles obscures avec une surprise de taille. Attention, la participation de Taylor Swift qui interprète une chanson sur la bande originale du film d'animation signé Pixar. En attendant, retrouvez-la avec son nouveau single. Voici Up A Light sur votre radio ici à 6h14. Bonjour.

0: Ici, c'est la radio de votre week-end pour écouter notamment le tout dernier Taylor Swift. Il s'appelle Hoplite. Et il est 6h18, d'une tonicité à toute épreuve dès le matin, et ce grâce à notre coach. Bonjour Nordinatab.
1: Bonjour.
0: Alors ce matin, Nordine, vous nous aidez à survivre à cette fameuse période sous pression qu'on appelle le summer body.
1: Exactement. Chaque année, dès que le soleil revient, tout le monde veut refaire du sport d'un coup. On veut des abdominaux en 3 semaines, des pectoraux, ou encore perdre 5 kilos en 2 heures. Bon, vous l'aurez compris, j'exagère un petit peu. Alors, même s'il reste un mois pour parfaire votre plastique, le plus important avant le thé, ce n'est pas de souffrir, mais de trouver les exercices adaptés qui vous permettent d'optimiser le temps restant. On débute debout, les pieds écartés, les bras le long du corps. Et à partir de là, on va effectuer un mouvement de squat, c'est-à-dire un mouvement de flexion de jambes. Allez, on inspire, on fléchit les jambes, les fesses sont passées vers l'arrière et le dos reste droit. Et à partir de cette position-là, lorsque vous êtes en position basse, vous effectuez un petit rebond, comme si vous étiez en train de sauter, tout en contractant les fessiers. Et ensuite, vous revenez en position haute. On reprend, j'inspire, je fléchis les jambes, je fais un petit rebond en position basse et ensuite, je reviens en position haute. Et vous pouvez effectuer 4 séries de 20 répétitions. Et grâce à ça, vous allez notamment renforcer les jambes, les fessiers et bien entendu, entretenir la mobilité articulaire.
0: Et ça, tout le monde peut le faire à la maison.
1: Et oui, pas besoin d'une salle ou d'un programme trop chargé. On passe à un deuxième exercice qui va nous permettre de solliciter la sangle abdominale et le grand fessier. Et pour ça, on va se mettre en position de gainage de face, en position de planche, en appui sur les coudes et les orteils. Ça y est, vous y êtes. Et à partir de maintenant, vous allez lever la jambe droite tout en contractant en même temps le fessier droit. On maintient une seconde, on repose le pied et vous effectuez la même chose de l'autre côté. On reprend en position de gainage, vous levez le pied droit et en même temps, vous contractez le fessier droit. Vous reposez et même chose de l'autre côté. Et vous pouvez effectuer 4 séries de 10 répétitions. Pour terminer, un petit conseil, évitez de trop vous mettre de pression, profitez au contraire de cette période pour enclencher une dynamique sportive, à votre rythme bien entendu. Allez, à vous de jouer.
0: Merci Nordinatab, et si vous qui nous écoutez, vous souhaitez continuer à sculpter votre summer body, sachez que d'autres exercices sont dispo sur notre site ici.fr en compagnie de Nordine, et puis plus généralement un maximum de conseils forme et bien-être avec nos podcasts, ça se passe du côté de l'application Radio France. 6h20 et déjà à cette heure-ci, comme tout au long de la journée d'ailleurs, votre musique préférée, elle est portée par Gold pour parcourir ensemble leur ville de lumière. Bon réveil.

0: Gold parmi nous en ce samedi matin sur votre radio. Ici, vous écoutiez Ville de Lumière. Joli réveil avec nous.
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0: Et il est 6h23 avec celui qui sait tout, absolument tout, sur ce qui se trame au sein de vos coulisses télé. Bonjour Patrice Gascoin.
2: Bonjour François-Xavier, bonjour à tous.
0: Patrice, dites-moi, qu'est-ce qui se passe là? Donc, parce que ce matin, vous êtes venu juste pour dire à nos auditeurs en habit de lumière pour nous parler de la Star Academy.
2: Depuis le mois de février, vous êtes nombreux à écouter la vainqueur de la dernière Starac, Ambre.
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2: Une reprise de Je te promets par Ambre lors d'un prime sur le plateau de la Starac. Mais depuis le mois de février, vous êtes aussi nombreux à aller assister à un concert de la dernière promo de la Star Academy. Le Starac Tour 2026 comporte 73 dates. Il est passé dans 38 villes, à quasiment affiché complet à chaque fois, soit un total de 400 000 spectateurs sur l'ensemble de la tournée. Eh bien, si vous n'avez pas pu aller voir la Starac en concert, le concert s'invite ce soir chez vous, en direct de Toulon, sur TF1. J'ai demandé au producteur de la Starac, Mathieu Vergne, si c'était un vrai défi de producteur de diffuser un live à 21h sur TF1. Mathieu Vergne.
4: Oui, c'est un vrai défi de diffuser un live en prime time, parce que c'est vrai que les élèves ont l'habitude de faire ce spectacle. Mais là, d'avoir le sentiment d'être en direct devant des millions de gens en parallèle du public dans la salle, c'est un vrai défi. Et puis il y a des changements de costumes très rapides. Il y a des maquillages aussi. Ils doivent se déplacer dans la salle. Enfin, il y a beaucoup de choses qui peuvent entacher la mécanique bien huilée de cette tournée. Donc voilà, c'est un vrai défi pour tout le monde, pour les équipes techniques et puis pour aussi le réalisateur, pour rendre au mieux la ferveur et l'ambiance qui vient dans cette salle.
2: Et comment Ambre, la gagnante de l'édition 2026 de la Star Academy, vit-elle son passage des studios de la banlieue parisienne aux concerts un peu partout en France, Mathieu Vergne?
4: Ambre est comme un poisson dans l'eau sur scène, puisque c'est vraiment son élément. Elle a une voix puissante, elle chante, elle danse, elle fait le show, elle parle très bien au public. Donc voilà, ça se passe très bien son passage des studios du 217 à la scène, aux scènes de France. Et elle fait partie des piliers de cette tournée.
2: Mathieu Vergne, producteur de la Star Academy, qui vous en dit plus sur Ambre et sur toute la troupe de la saison 2025-2026 de la Starac. Il y aura plein de surprises ce soir pour le direct devant les caméras de TF1, notamment le passage de Marine, la précédente vainqueur de l'émission de TF1. Le Starac Tour s'arrête sur TF1 ce soir. Et moi, demain, je m'arrête ici pour de nouvelles coulisses télé.
0: À demain, Patrice Gascoin, 6h20. Il est 6h26 sur votre radio ici, dans moins de 4 minutes. C'est le retour de l'info avec vous, Cyril Ardo-Redon. L'actu française et internationale résumée en 90 secondes. Et puis à 6h32, dans l'info du jour, Cyril.
5: Le choc et l'émotion dans la commune de Fleurance, dans le Gers. C'est là où était originaire la petite Liana, dont le corps a été retrouvé avant-hier.
0: Auparavant, vous recevez la visite de Catherine Viguier pour l'horoscope du jour. Et tout de suite, c'est ambiance bossa nova. Elle est signée Sergio Mendes, inoubliable Mas que Nada sur votre radio ici.

0: Encore un titre qui traverse les époques sans aucune difficulté. Sergio Mendes qui vous rend des visites de très bon matin sur votre radio ici, Masque et Nada, à 6h28. Bonjour Catherine Viguier.
1: Bonjour François-Xavier.
0: Avec vous l'horoscope de notre samedi 6 juin 2026. Catherine, je crois que vous avez une nouvelle à transmettre à nos 12 signes.
1: Oui, il faut faire avec Pluton au Verseau. Bélier, vous remettez en question soit votre job, soit votre famille, et on vous écoute à ce sujet. Taureau, vous vous sentez un peu seul en famille, cherchez une autre famille à l'extérieur. Gémeaux, une belle journée avec des questions liées à un déplacement ou à un voyage. Cancer, ça se passe bien grâce à une liaison charnelle, spirituelle ou financière. Lion, vous pouvez beaucoup beaucoup pour faire la paix et stopper une dispute. Vierge, un travail vous demande concentration et sérieux, et puis soignez votre santé. Balance, vous passez cette journée mieux que d'autres. On vous félicite ou on vous honore. Scorpion, journée prenante, vous allez réagir à une injustice familiale ou professionnelle. Sagittaire, alors laissez-vous le droit de partir si telle ou telle personne vous malmène. Capricorne, une union professionnelle ou personnelle vous perturbe, mais aujourd'hui, vous pensez aussi finances. Verseau, alors voilà un jour pour sentir ce qui vous est essentiel et pour éviter de vous faire trop de mal à la tête. Poisson, soyez discret sur votre vie sans quoi vous le regretteriez rapidement. Et pour nous tous, à saisir des petites embellies par-ci, par-là.
0: Allez, on les saisit avant qu'elles ne s'enfuient, les embellies. Merci beaucoup Catherine Viguier, l'horoscope de ce samedi que vous retrouvez intégralement sur l'application ICI. Excellent début de week-end avec nous. Vous écoutez ICI, il est 6h30, toute l'actualité en France et dans le monde. Place aux 90 secondes, c'est avec vous Cyril Ardo-Redon.
2: Le corps de l'enfant découvert jeudi dans un silo à grains abandonné dans le Gers, c'est bien celui de la petite Liana. Le parquet l'a confirmé hier après l'autopsie. Analyses qui n'ont pas permis en revanche de déterminer les causes de la mort. Une marche blanche est prévue demain en hommage à la collégienne de 11 ans. Y a-t-il eu dysfonctionnement dans cette affaire? Oui, selon le garde des Sceaux. Le suspect de 41 ans était visé par plusieurs plaintes, notamment pour viol sur mineur. Gérald Darmanin était sur TF1 hier soir.
3: Au nom de la justice, comme ministre, je veux présenter mes excuses à cette famille et aux Français.
2: Mobilisation historique et nationale aujourd'hui à Décathlon. Des appels au débrayage lancés dans tous les magasins. Les salaires n'augmentent pas, disent les syndicats, alors que les résultats de l'enseigne d'articles de sport sont en hausse. Les discussions entre opérateurs téléphoniques vont se poursuivre jusqu'à demain soir autour du rachat de SFR. Bouygues, Free et Orange se sont donné 48 heures pour arriver à un accord, alors que les négociations devaient prendre fin hier soir. Une transaction à plus de 20 milliards d'euros. Une frayeur hier à bord de la Station Spatiale Internationale. La Française Sophie Anneau et d'autres membres de l'équipage ont dû se préparer à évacuer à cause de fuites d'air dans la partie russe. Brèche immédiatement colmatée par des astronautes. Et puis le tennis à Roland-Garros, place à la finale dames à 15h entre la Polonaise Maja Kvalinska opposée à la Russe Mira Andreeva. Avant la finale messieurs demain entre l'Italien Flavio Cobolli et l'Allemand Alexander Zverev.
0: 6h32, l'info d'ici. La commune de Florence est donc sous le choc après l'annonce de la découverte du corps de la petite Liana.
2: La collégienne de 11 ans a été portée disparue depuis une semaine et des battues avaient réuni plusieurs centaines de personnes. L'information que tout le monde craignait a donc été confirmée en fin d'après-midi par le parquet d'Agen et au collège Hubert Reeves, où Liana était scolarisée. C'est la sidération et une peine immense, Romain Biteau.
0: Alors, je crois qu'on a un petit souci de son pour l'instant, Cyril. Est-ce que vous pouvez nous apporter un complément d'information peut-être sur cette information,
2: oui.
0: Ou en tout cas effectivement ce qu'il en est à l'heure actuelle?
2: Oui, donc notre reporter Romain Biteau de ICI Occitanie s'est rendu sur place devant donc le collège Hubert Reeves où Liana a été scolarisée, à la rencontre donc de ses camarades et des parents donc des camarades de Liana.
4: Plusieurs élèves ne sont pas venus ce matin. Devant l'établissement Hubert Reeves, un bal incessant de voitures. Quelques parents confient au micro être apeurés et vouloir désormais systématiquement être présents pour déposer ou récupérer les enfants. Angélique, maman de deux collégiens, est toujours en état de choc.
5: Totalement abasourdi, parce que on s'imagine pas que ça peut arriver ici.
4: Et ça va être impossible de tourner la page, poursuit-elle.
5: C'est pas quelque chose qu'on oublie. Et puis il y a pas qu'elle. Enfin, avant il y avait Marion, il y a Maïlis, le petit Émile.
6: facile.
4: Alors autant en parler, dit cette maman, pour extérioriser ce que son fils de 6e a eu du mal à faire jusque-là.
6: Ben hier, on a discuté à table, avec BFM derrière, et du coup, il s'est mis à pleurer.
4: Une émotion contenue par cet enfant depuis une semaine, Nathan, 11 ans, a fini par réaliser et par parler.
7: Je me sens un petit peu mal, quoi, pour elle. Et pour sa famille.
4: Les cours n'étaient pas imposés ce matin, nous dit-il. Alors on a beaucoup parlé entre camarades.
7: Ça m'a choqué, tout le monde en parlait. J'étais avec mes potes, on essayait d'esquiver. Mais au bout d'un moment, on s'est dit, vas-y. Tout le monde se sentait mal pour elle.
4: Et certains enfants se sont mis à pleurer. Plusieurs ont sollicité la cellule d'écoute mise en place lundi, renforcée depuis ce matin. En tout, 40 professionnels de santé sont là pour écouter les enfants, les professeurs, mais aussi les parents, s'ils le souhaitent.
2: Et une marche blanche est prévue demain à 15h à Florence. En présence des parents, la famille ne souhaite aucune présence politique à part celle des maires mobilisées depuis le début des recherches.
0: Merci beaucoup Cyril. Retour de l'info à 7h prévu sur votre radio ici. Pour le moment, il est 6h34. On est ravis de vous accueillir en ce samedi matin. Un petit mot de votre météo de ce samedi 6 juin 2026 avec une nouvelle perturbation. Elle s'installe peu à peu sur la façade atlantique et les côtes de la Manche. Elle nous occasionne ce matin des nuages accompagnés de pluies fines, des rafales de vent jusqu'à 70 km/h sur le littoral breton et plus généralement ces averses faibles que l'on retrouve sur l'ensemble du quart nord-ouest. Ailleurs, nous avons un temps plutôt clair pour ce samedi matin et puis en après-midi, notre perturbation devrait progresser vers l'est du pays, des Pyrénées jusqu'à la frontière belge et au sud de la Loire. C'est un ciel lumineux qui vous attend pour ce samedi. Vos valeurs, elles sont légèrement en baisse avec en matinée 16 degrés pour Saint-Omer, nous avons 17 pour Trouville, 18 à Pau, Orléans et Aurillac, 19 à Metz, 24 à Bastia et en après-midi des valeurs comprises entre 19 et 26 degrés, la maximale pour Agde notamment. Nous avons le plaisir de vous accueillir à tout moment, je dis bien à tout moment, sur votre radio locale, ici Hérault.
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0: En 2023, notre réseau routier national en France s'étendait sur pas moins d'1 109 000 km, de quoi procurer un immense plaisir à Gérald de Palmas qui, comme vous le savez, aime beaucoup passer du temps. Où ça, mon cher Cyril ?
2: Sur la route.
0: Eh oui, c'est donc l'heure de la balade ce matin sur votre radio ici, 6h35.

0: Foot avec Gérald de Palmas sur votre radio ici. Titre qui, rappelez-vous, nous a fait découvrir cet artiste de grand talent. C'était en 1994.
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0: Elle s'appelle Anna et cette jeune femme souffre d'une phobie rare, à savoir la peur des enfants. Forcément.
3: Un enfant
0: au secours. Tout bascule lorsqu'elle retombe amoureuse de son ex. Elle découvre qu'il a deux enfants par la force des choses et qu'elle devra évidemment rester seule avec eux à un moment donné. Anna, c'est Camille Chamou dans cette comédie absolument hilarante, signée Diane Clavier et dont vous allez pouvoir vous délecter grâce à votre radio ici. Et oui, 4 places pour le film Anna et les enfants en partenariat avec votre radio préférée. C'est ce que vous gagnez ce matin. 0810 055 056. Un appel auprès de Dylan tout de suite au standard. Votre message personnel à l'antenne juste avant 7h et le tour est joué. Appelez-nous tout de suite. 0810 055 056. Ça se passe également avant 7h. Un réveil doux comme du velours grâce à Stevie Wonder. Wonder Pastime Paradise pour la musique de votre week-end sur votre radio ici, 6h40.
3: À l'heure de vie numérique, vie privée, le rendez-vous qui vous aide à mieux protéger votre vie privée pendant vos activités numériques.
0: Avec vous Valentine Lethèse, bonjour. Alors, vous avez vos billets pour partir en vacances cet été, mais leur prix a changé pendant votre réservation. Ce matin, Valentine, vous nous expliquez pourquoi ?
4: On appelle ça la tarification dynamique, ou quand les sites internet ajustent leur prix en temps réel en fonction de plusieurs paramètres. Certains utilisent des statistiques pures, le nombre d'internautes connectés au même moment, et plus ils sont nombreux, plus le prix du billet augmente. On l'a beaucoup vu ces derniers mois à l'ouverture de billetteries de concerts. Et puis il y a ceux qui utilisent nos données personnelles. Lorsque vous acceptez les cookies au moment de votre connexion sur un site, un traceur s'installe sur votre appareil pour transmettre des informations sur votre navigation. L'entreprise saura alors si vous avez consulté le prix d'un billet d'avion à plusieurs reprises, si vous l'avez comparé avec un vol proposé par une autre compagnie. Et en fonction, il modifie ses prix pour vous inciter à acheter sur son site internet.
0: Et c'est légal ça, Valentine ?
4: Sur le principe, oui, à condition de respecter le droit à la consommation, le droit à la concurrence et le règlement européen sur le traitement des données personnelles. Pour reprendre l'exemple du billet d'avion, si le site internet ajuste son prix grâce à des cookies installés sur votre ordinateur, vous les avez acceptés. Vous avez donc donné votre consentement. L'entreprise est donc dans son droit, à condition d'avoir clairement mentionné l'utilisation de vos données pour modifier ses tarifs dans sa politique de confidentialité. Le petit lien sur lequel vous n'avez certainement pas cliqué lorsqu'une bannière pour vous demander d'accepter les cookies s'est affichée sur votre écran.
0: Et justement, les cookies, comment ça marche exactement? On vous explique tout sur le site
3: en général.
0: Oui, mais ça, c'est les cookies qui se mangent.
3: Ah, pardon, excusez-moi, j'avais pas compris.
0: C'est pas les mêmes, oui, non, mais il n'y a pas de problème. En tout cas, on vous explique donc sur ici.fr, page vie numérique, vie privée, votre chronique de retour demain, dimanche, à 6h38, avec Valentine Lethèse sur votre radio ici.
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0: 6h43, le week-end, dès votre réveil sur votre radio ici. Retrouvez Stéphane Bern avec le meilleur de ses voyages dans le temps. Ce matin, nous sommes au cœur de l'Empire britannique. Yes.
9: Voici la guerre la plus courte de l'histoire. Attention, top, elle est déjà finie. Ah ben, je vous avais prévenu qu'elle était courte, hein. Le 27 mai 1896, à 9h01, Khalid bin Bargash est encore sultan de Zanzibar. 8 lettres, 2 Z, jackpot au Scrabble.
10: Ils ont oublié leur Scrabble. C'est déjà ça de gagner.
9: Après la mort de son cousin, Hamad bin Touaini, allié fidèle des Britanniques, il s'est précipité sur le trône. Sauf que Khalid a commis l'erreur de ne pas demander la permission de Londres. Malheur. Selon le traité du protectorat, le Royaume-Uni doit approuver le choix du sultan. Alors, ni une ni deux, les Britanniques lancent un ultimatum. Vous quittez le palais avant 9h ou nous tirons. La réponse de Khalid, essayez donc. Un pari risqué.
11: Tout ce que t'as à faire, c'est miser sur le vainqueur. Tu gagneras à tous les coups.
9: L'Empire britannique règne sur les mers avec ses 3 navires de guerre et son millier de marins. Autant dire qu'ils ne sont pas venus pour faire du pédalo. À 9h02 pétante, la flotte britannique ouvre le feu. Le palais du sultan est pilonné. Les gardes fuient. La marine de Zanzibar, composée seulement d'un yacht royal armé de quelques canons, coule en quelques instants. Du côté de Zanzibar, le bilan est dramatique. Environ 500 morts et blessés contre un seul marin britannique légèrement égratigné. À 9h40, Khalid abandonne tout et court se réfugier au consulat allemand. Rideau. Résultat, Londres impose un nouveau sultan docile. Et l'Empire britannique ajoute à son tableau de chasse la guerre la plus courte de l'histoire, 38 minutes pile. Certains conflits durent des décennies. Celui-là aurait été plié en moins longtemps qu'un match de cricket, avec un peu plus d'action quand même.
0: Ah oui, ça fait toute la différence. Merci beaucoup, cher Stéphane Bern, le meilleur de voyage dans le temps. Demain, dimanche, de nouveau à 6h43 et vos inédits de retour dès lundi sur votre radio ici. Ce sera juste avant les infos de 8h et il est 6h46. Cyril, c'est à la une de Femmes Actuelles cette semaine, ces nouveaux pros qui nous rendent belles.
3: Et qui, vous, mesdames, sont là pour sublimer votre beauté naturelle. Mais alors, qui sont précisément ces experts d'un genre nouveau?
0: Explication avec notre sublime rédactrice en chef de Femmes Actuelles, Sabrina Nadjar, à nos côtés. Fallait que je la fasse, celle-là, quand même. Juste après, Pierre Garnier, qui vous invite à fixer votre point de regard vers l'horizon sur votre radio ici. C'est magnifique.

0: Chef de fan actuel, bien sûr, alors des professions méconnues avec des spécialistes qui peuvent vous aider, mesdames, à prendre soin de vous. Parmi ces fameux spécialistes, le tricologue. Racontez-nous, Sabrina, qu'est-ce que c'est un tricologue ?
1: Alors, c'est un spécialiste qui s'intéresse à votre cuir chevelu. Alors, il procède à une analyse capillaire très, très précise.
0: D'accord.
1: Avec, évidemment, son œil d'expert, mais également des outils de pointe avec des microscopes, des caméras. Il explore le bulbe du cheveu, la peau, et identifie les déséquilibres, les problématiques de chute, de fibres abîmées, le cuir chevelu, gras, sec, etc. Et vous propose évidemment des solutions adaptées, personnalisées.
0: Bien sûr. Quand est-ce qu'il faut le consulter, idéalement ?
1: Bah, écoutez, par exemple, quand vous avez vraiment un problème de cheveux gras et que vous n'arrivez pas à en sortir, pour les problèmes aussi de pousse, quand vous voulez aider à relancer la pousse, ou pour assainir le cuir chevelu en cas de pellicule ou de démangeaison et autres.
0: Le tricologue qui est donc là pour vous, mesdames. Sabrina, lorsqu'on traverse une maladie, par exemple, il arrive qu'on ait besoin de se sentir belle, en tout cas. Quel spécialiste peut nous aider dans ce type de cas de figure ?
1: Alors, dans ces cas-là, il s'agit de la socio-esthéticienne. En fait, c'est une personne qui apporte ses compétences en soins et en maquillage pour améliorer vraiment le confort de vie des personnes qui sont soit fragilisées par la maladie ou la perte de ressources. Par exemple, quelqu'un qui est au chômage depuis longtemps et qui a besoin, finalement, de renouer avec la confiance en soi et de se sentir à nouveau jolie, agréable et de se sentir bien dans sa peau. Donc en fait, la conseillère va donner des rituels de soins et de maquillage pour que ces femmes peu à peu retrouvent confiance en elles et puissent de nouveau se regarder avec plaisir dans le miroir.
0: Et pour terminer, Sabrina, si on fait un petit focus sur le maquillage, un make-up comme on l'appelle, qui dure, est-ce que c'est possible ?
1: Oui, bien sûr. Alors vous voyez ça avec un dermographe. Alors en fait, c'est un expert qui est spécialisé dans le maquillage semi-permanent et la dermopigmentation. En fait, avec un espèce de stylet de pigment, il redessine par exemple une ligne de sourcil, un contour des lèvres, peut même vous créer un grain de beauté, ou même repigmenter une bouche complètement, et même, et là c'est intéressant pour les messieurs, combler une chevelure clairsemée.
0: Ah, ça va intéresser ces messieurs aussi. On aime bien parce que c'est vrai que ça permet d'apporter aussi une petite touche masculine à ce dossier féminin. Bien sûr. Moi, j'ai un gros marqueur pour vous faire un joli grain de beauté, Sabrina, si vous voulez. On peut s'essayer un truc. Vous avez le droit de me dire non.
1: Oui, peut-être que je vais y réfléchir.
0: Allez, on s'en reparle. Merci beaucoup, Sabrina Nadjar, d'avoir été à mes côtés ce matin.
1: Merci à vous.
0: Et Femme Actuelle, votre magazine est disponible dès ce week-end chez votre marchand de journaux habituel. 6h52, vous écoutez ici votre radio qui a convié Stevie Wonder, Pastime Paradise, pour votre réveil douceur. Ça arrive en plus, c'est super.

0: votre radio ici à vos côtés avec vos artistes chouchou. Vous venez de croiser Stevie Wonder et Pastime Paradise. Il est 6h55. Nous sommes ce matin en Gironde du côté de Bruges pour retrouver sur place Nelly. Bonjour Nelly.
1: Bonjour Nelly.
2: Bonjour. Bonjour François Clavier. Bonjour Cyril.
0: On est ravis de vous accueillir ma chère Nelly en ce samedi matin sur l'antenne d'ici. Et vous avez je crois un message à nous faire passer. On vous écoute.
2: Alors, je voulais dire à mon mari, que je l'aime très fort. Ça fait 21 ans de mariage, là, ça va le fêter le 11 juin. Uh-huh. Et de cet amour, c'en est deux filles, donc Léonie et Alana, qui me comblent de bonheur chaque jour. Voilà.
0: Magnifique. Alors, oui, effectivement, juste pour vous rappeler Nelly, on dit bien mari au bout de 21 ans et pas ami. Hein. Je pense le dire
2: avant,
0: entre nous.
2: Mon mari, c'est mon meilleur ami avant tout. Donc.
0: Ah, c'est pour ça qu'il y a une petite confusion, effectivement. Voilà. 21 ans de mariage, dis donc, c'est beau.
1: Quel conseil vous donneriez pour tenir 21 ans? Notre rédacteur en chef, Fabien Fourel, par exemple, qui était étonné et très surpris de 21 ans de mariage.
0: Et qui s'est arrêté plus tôt, pour tout vous dire.
2: C'est-à-dire que, enfin je trouve que la nouvelle génération, c'est-à-dire qu'il enfin, faut se battre pour notre amour, il ne faut pas à chaque complication se dire « Oh, c'est compliqué, nana. »
0: Ouais, non, c'est un travail quotidien, en fait, c'est ça. Hein.
2: Voilà, l'amour, c'est pas gagné, même si on s'aime, tout ça. Enfin voilà, il faut y aller des fois des petites choses dans la vie qui font que c'est difficile. Et ben il faut quand même passer ce cap et continuer à croire à son amour. Et ça se nourrit tous les jours avec des petits gestes au quotidien.
0: C'est vrai. Merci beaucoup.
2: Choses, enfin, c'est des cadeaux, mais enfin toutes ces petites choses quoi.
0: Vous avez raison.
1: Plein de petites attentions.
0: Ouais, pour ce message. Écoutez, 21 ans de mariage, je vous félicite. En tout cas, on vous embrasse bien fort et on a le plaisir avec Cyril de vous envoyer à la maison vos 4 places pour la comédie Anna et les enfants.
1: Ça tombe bien, ils sont 4.
0: Bien fort. En plus, ils sont 4. C'est magnifique. 6h57, il est arrivé pour sa revue de presse décalée, oui, et bien évidemment pour nous mettre les points sur les i, c'est ça, Willy Rovelli, bonjour.
3: Bonjour tout le monde, et on commence avec un point Patrick Bruel. Alors, ma bite. Oh. Face aux accusations, le chanteur a annoncé qu'il annulait sa tournée de festival prévue cet été. L'artiste est dépité dans Festival Il y a Fesse. Il faisait une telle joie. En plus, avec Bruel, c'est plus une tournante d'été. Hein. C'était plus une tournante d'été qu'une tournée d'été.
1: Oh. Non,
3: ça va être sympa le jour où il fera face à ses plaignantes au commissariat. Alors non, Bruel, prénom Patrick. Voilà, en fait, pendant des années, on avait mal interprété ce fameux Patrick. Hein. C'était pas des cris de fans, c'était des cris de victimes. Sport, le PSG est devenu champion d'Europe pour la seconde fois. Les pilleurs sur les Champs-Élysées étaient pas contents. Il n'y avait pas toutes les tailles chez Footlocker. En ce moment, Bruel, c'est l'autre PSG, hein, Patrick Sangol. Oui, parce qu'avec toutes ces histoires, il a moins envie. Le chanteur Renaud a fêté cette semaine son deuxième anniversaire de mariage avec sa chérie Cerise, mariée pour le meilleur et pour la poire. Alors, 2 ans, c'est les noces de cuite. De cuir. Attention, rappel de produits, des paquets de crevettes vendus chez Grand Frais peuvent causer des maux de tête. Ils étaient grands pas frais, apparemment. Moi, c'est quand j'entends les 3 cafés gourmands que j'ai mal à la tête. Hein. Si ça se trouve, depuis le début, on nous ment. On croit que c'est un groupe de chanteurs, alors que c'est peut-être un cocktail de crevettes, on sait pas. Dans l'Aveyron, un pizzaïolo accusé d'avoir tué, découpé et cuit sa victime. C'était une pizza 4 phalanges. Ouais, la victime a été identifiée grâce aux dents retrouvées dans la poêle à bois. Voilà, une victime cuite à le dentier. Le mieux, ça reste tout de même de manger un diabétique. Et la cuisson, il y a comme un petit goût caramélisé, je vous le conseille. En tout cas, voilà, une affaire sordide qu'on nous racontera peut-être un jour dans Faites Entrer la Cuisine. Selon un expert en dermatologie, du gravier et des excréments ont été retrouvés dans des crèmes solaires vendues sur Internet. Et oui, idéal donc pour avoir un bon bronzage de merde. Enfin, la question du jour. Après la Coupe des Champions gagnée par le PSG, est-ce que Zaz pourrait participer à la Ligue des Shampoings? Eh ben vous avez 2 heures. Allez, passez un bon samedi et à tout à l'heure midi.
0: Pour déjeuner dans la bonne humeur, évidemment, et sans gravier, hein, s'il vous plaît, avec Willy Rovelli qui sera donc à vos côtés à l'heure du déj. Cyril, à tout à l'heure, 7h30.
1: Pour l'info, en 90 secondes.
0: Et tout de suite, l'équipe d'ici matin dans votre région, bien sûr.
4: Bonjour et bienvenue. Votre radio ici mène avec vous encore ce matin pour une matinée remplie d'infos, de musique, d'idées sorties nombreuses et de cadeaux prestigieux. Puisqu'après les infos de 7h, je vais vous offrir vos billets pour l'enceinte générale. Les 24 heures du Mans pour en profiter du mercredi au dimanche.
0: Ça donne envie.
4: Bonjour Jules.
5: Bonjour Bérénice, bonjour à tous.
4: Mais d'abord les infos.
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4: Nous sommes le samedi 6 juin, vous écoutez ici même, il est 7h. Le journal, Jules, jouer la sécurité des jeunes en formation à des métiers dangereux au cœur des débats.
5: Oui, depuis la mort d'un homme de 19 ans, pris d'un malaise sur un chantier à cause de la chaleur la semaine dernière dans la Drôme, et le décès d'un adolescent de 15 ans dans le Gard après s'être blessé mortellement au cou avec une tronçonneuse. Les apprentis doivent être mieux protégés, notamment sur les chantiers. C'est pour ça que le centre de formation des apprentis du BTP du Mans a organisé hier une journée de sensibilisation sur les dangers liés à ces métiers dangereux. Une problématique de mieux en mieux prise en compte, Marie Mutrici.
7: Oui, les jeunes comme Massoun, 21 ans, apprenti menuisier depuis un an, ont bien identifié les risques que représente leur métier.
8: Bruit, après certain âge, avoir mal au dos, risque de coupure aussi beaucoup sur les machines.
7: Bastien, 19 ans, est apprenti électricien.
9: Il y a toujours le fait de vouloir pousser un peu le chantier, d'aller plus vite. Mon chef de chantier me dit, t'es apprenti, t'es là pour apprendre. Mais il faut prendre son temps et perfectionner la chose que de vouloir aller vite et de faire une bêtise.
7: Le sujet est devenu omniprésent, témoigne Philippe Lambron. L'artisan charpentier de Bessé-sur-Braye, au sud-est du Mans, vient de transmettre son entreprise.
10: Malheureusement, il y a encore trop d'entreprises qui font un peu abstraction de montage d'échafaudage en sécurité, hein, voilà, pour un coût financier. Et ça, c'est notre rôle au sein de la CAPEB d'accompagner ces entreprises.
7: L'évolution du matériel le permet, ajoute Julien Plessis. Il est conducteur de travaux en génie climatique depuis 23 ans à la CETEC. Il prend l'exemple des escabeaux avec garde-corps.
11: Et on trouvait que les gazelles de dans le temps, enfin les échafaudages pierles, que c'était très lourde. Donc on a réinvesti et réétudié la question pour acheter des pierles beaucoup plus légères en aluminium.
7: Au CFA du BTP aussi, le nombre d'accidents a été divisé par 8 en répétant et en affichant les consignes de port des protections individuelles notamment.
5: D'après les chiffres de l'assurance maladie publiés en 2024, au moins 2 personnes meurent chaque jour en France des suites d'un accident du travail. Les données de 2025 ne sont pas encore connues. Un accident de la route a impliqué 4 voitures hier en fin d'après-midi aux alentours de 17h au niveau de Champagné sur la route qui relie Le Mans à Saint-Calais. Au total, 5 blessés dont 2 dans un état grave transportés au centre hospitalier du Mans et d'Angers. 27 pompiers et 8 engins de secours ont été mobilisés.
4: Un nouveau centre dentaire ouvre au Mans.
5: Il est situé en face de la gare et compte 7 dentistes. Le cabinet accepte les nouveaux patients, a appris ici même auprès du responsable. On a à peine le temps de raccrocher que le téléphone sonne à nouveau, raconte Maxence Caron. Même si le centre dentaire est bien présent sur le site Doctolib, les réservations ne sont pas encore ouvertes en ligne. Pour prendre rendez-vous, toutes les informations sont sur notre site internet et sur l'application ICI. Un mouvement de grève aujourd'hui à Décathlon. C'est la première fois que les syndicats de l'enseigne sportive appellent à une mobilisation nationale dans les 324 magasins en France. Les 2 de la Sarthe situés en zone nord et sud du Mans sont concernés. Des rassemblements auront lieu pour échanger avec les clientes et les clients. L'intersyndicale reproche à la direction de l'enseigne de ne pas aligner les salaires sur la hausse du coût de la vie.
4: L'empreinte de leurs mains est désormais gravée dans le sol du Mans.
5: Celle des 3 pilotes Ferrari, vainqueurs l'an passé des 24 heures. La plaque a été inaugurée hier en haut de l'avenue du Général Leclerc au niveau de l'arrêt du tramway préfecture. Un véritable honneur pour Yefei Ye, chinois arrivé au Mans à l'âge de 14 ans qui a intégré l'Académie du sport automobile pour devenir pilote. Son empreinte côtoie maintenant celle des plus grands, Fernando Alonso, Jackie Hicks ou encore Henri Pescarolo.
12: C'est un immense honneur d'être là, d'avoir des empreintes dans la ville du Mans. Le Mans, c'est la ville où j'ai grandi, où j'ai passé mon brevet, mon bac, mon permis de conduire. Les 24 heures du Mans et la course que tout le monde rêve de gagner. Le Mans représente aussi une importance immense pour moi parce que c'est la ville où j'ai commencé ma carrière en monoplace. Et d'arriver ici en tant que vainqueur, avec les empreintes sur cette rue où j'ai pris souvent avec le tram, donc non, c'est génial. Après, c'est sûr que laisser nos traces en permanence au Mans, c'est cool. Je vais poster cet emplacement ici, cette localisation, et comme ça, mes amis chinois, ils peuvent venir ici et prendre des photos et partout de France.
5: Le maire du Mans, Stéphane Le Foll, a profité de la cérémonie des empreintes pour annoncer le jumelage entre la capitale sartoise et Maranello, ville italienne où se trouve le siège historique et le musée de Ferrari. Cette cérémonie donne le coup d'envoi de la semaine des 24 heures avec le fameux pesage aussi. Les traditionnelles vérifications techniques et administratives ont débuté hier place de la République au Mans. Le pesage se poursuit aujourd'hui dès 9h et jusqu'à 14h avant le roulage. 19 voitures engagées dans la course vont défiler dans le centre-ville du Mans entre 15h et 16h. En basket, c'est officiel, le MSB disputera bien une Coupe d'Europe la saison prochaine. Il s'agit de l'Eurocup, soit le deuxième niveau continental et un cran au-dessus de la BCL, compétition dans laquelle ont évolué les Tangos cette année. Le Mansart Basket en a profité pour acter le départ de Trevor Huggins, son meneur depuis 3 saisons. Il s'est engagé avec le club grec du PAOK Salonique. Nice, il va faire quel temps aujourd'hui?
4: Un ciel variable, couvert pour commencer avec quelques pluies, mais progressivement, ces précipitations vont cesser. Le temps va redevenir sec et on va profiter quand même cet après-midi de quelques éclaircies. Du vent aussi, ça va souffler aujourd'hui, des rafales à 55 km/h et puis des températures de saison hein, relevées ce matin. 13 à Ciel-Guillaume, 14 à Mamers et au Mans, 14 aussi à Saint-Calais et Bonnétable, 14 à Pont-Valin et La Ferté-Bernard, 15 à Château du Loir, compté entre 18 et 21 cet après-midi. Vous parliez du pesage et le roulage, tout ça a des conséquences sur la circulation aussi aujourd'hui. Dès 13h30, les routes du parcours vont être fermées. Kelloui Blanc, sous le tunnel bien entendu, rue de la Galère, avenue Rostov sur le Don. Réouverture progressive à partir de 15h45. Et puis pour ce qui concerne les parkings, Fille-Dieu, les Jacobins, les Quinconces, ils vont être fermés dès 11h30 ce matin et jusqu'à 17h30 ce soir.
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4: Et puis évidemment la place de la République qui va être inaccessible à part pour les trams. Restez là parce que je vous offre un très beau cadeau là.
0: Ah, je bouge pas alors.
4: Dans les prochains instants, je ne m'adressais pas spécifiquement à vous, mais tant pis, à tout de suite.

0: Mademoiselle chante le blues et ça lui va bien. Patricia Casse sur votre radio. Ici Maine, il est 7h10.
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0: Bonjour tout le monde. Bon, bah c'est parti hein, pour toute une matinée d'infos, de musique. C'est aussi l'occasion de retrouver aujourd'hui encore vos rendez-vous du week-end, comme celui consacré par exemple aux expressions françaises dont on a peine parfois à retrouver l'origine. Ça, c'est le boulot de Jérôme Prodhomme qui va nous dire aujourd'hui d'où vient le mot gaffer ou faire une gaffe, d'où ça vient précisément. Eh bien, on va le découvrir tout à l'heure dans moins de 10 minutes. En attendant, j'espère que vous êtes bien réveillés. Si ce n'est pas le cas, prenez une bonne respiration, soufflez, réveillez-vous, tapez-vous sur les joues, enfin faites quelque chose, puisque j'ai à vous offrir deux billets pour l'enceinte générale pour les 24 heures du Mans cette année, pour profiter absolument de tout à partir du mercredi 10 juin jusqu'au dimanche 14. Donc soyez inspirés. J'ai une question forcément pour ce cadeau. Quelle édition cette année des 24 heures du Mans, édition 2026? C'est la 92e édition ou la 94e? Réfléchissez, cherchez, soyez bons, soyez rapides. Appelez-nous 02 43 29 10 10. C'est cette année la 92e ou la 94e édition des 24 heures du Mans. Appelez-nous, bonne chance.
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1: Pourquoi on dit, à travers un mot, une expression, Jérôme Prodhomme nous éclaire sur les bizarreries de notre langue française.
2: Oh là là, c'est beau votre truc, c'est quoi?
3: C'est un château de cartes.
2: Ah.
3: Ne faites surtout pas bouger.
2: Oh ben ce serait dommage, hein, je vais faire gaffe. Tiens, à propos, pourquoi on dit faire gaffe? Le mot vient de gaffre, qui sert au Moyen-Âge à désigner le sergent qui surveille sur les remparts. Plus tard, être en gaffe ou faire gaffe veut dire surveiller, notamment à Paris, où les jeunes sont nombreux à être en gaffe pour les trafiquants et leur signaler l'arrivée de la police.
4: Ah ouais, on dit une chouffe maintenant.
2: Ah ben voilà, vieille histoire. Alors au fil du temps, faire gaffe a fini par glisser de surveiller à faire attention. Voilà pourquoi on dit...
5: Non, mon château, pardon.
2: Oh pardon, j'ai gaffé.
5: Mais comment je vais faire maintenant?
2: Oh bah écoutez, il n'y a plus qu'à recommencer. Bah tiens, tant que j'y suis, que je suis là, hein, pourquoi on dit gaffé? La gaffe, c'est une longue perche, souvent surmontée d'un crochet. Dans le sud, au Moyen-Âge, elle servait à pousser une barque et accrocher le rivage pour amarrer de l'autre côté de la rivière. On gaffait de la même manière sur les bateaux de pêche. Et comme une gaffe, c'est très difficile à manier, que ça va parfois ailleurs qu'à l'endroit qu'on voudrait, et même que ça peut blesser d'ailleurs sans qu'on ne le veuille, on a fini par élargir ce mot « gaffe » à un propos qu'on n'aurait pas dû avoir ou à une action qu'on n'aurait pas dû faire. Voilà pourquoi on dit « gaffé » alors qu'on ne sait plus vraiment pourquoi. Encore que vous, maintenant, vous savez...
1: Et c'est grâce à vous. Fallait la retrouver, hein, celle-là. Il fallait retrouver le fil de l'histoire. Jérôme Prodhomme, qu'on retrouvera évidemment demain même heure. On va s'intéresser aux livres aussi, comme chaque week-end, aux bouquins que vous pouvez lire tranquillement le week-end quand vous avez du temps. Aujourd'hui, j'ai toujours rêvé d'être un fermier. Ça, c'est un récit personnel de quelqu'un qui a décidé un jour de revenir vivre dans sa région d'origine. L'histoire d'une reconstruction, mais aussi un retour aux sources. Et ça, on va y venir dans un instant avec Sophie Elie et son invité. En attendant, voici le duo Obispo Cabrel.

0: Il faudrait que pleuve l'amour. Pascal Obispo, Francis Cabrel, sur votre radio, ici Maine. Continuez à nous laisser vos messages Facebook. Appelez-nous aussi pour la météo, pour nous dire quelles sont les températures là chez vous ce matin. Ça nous intéresse. 02 43 29 10 10. Bonjour Michael.
1: Bonjour.
0: Le Bailleul.
1: Oui, c'est ça.
0: Bon, réveillé, bien réveillé ou juste réveillé?
1: Juste réveillé.
0: Ça s'entend un peu à la voix, c'est marrant. Hein
1: oui. Oui. Mais
0: vous
1: bon, voilà,
0: dit,
1: un peu de chance.
0: Bon, je vais quand même tenter le standard d'Issimen, ça serait quand même pas mal.
1: Exactement.
0: Quelle édition cette année pour les 24 heures du Mans? Nous sommes en 2026, c'est la 92e ou la 94e édition?
1: 94e.
0: Bravo, bonne réponse. Vous êtes un habitué des circuits, Michael?
1: Ça fait très longtemps que j'y suis allé aux 24 heures.
0: Et là, ouais.
1: À cause des prix des billets, c'était impossible pour nous.
0: Ça pique un peu. Alors, ça part comme des petits pains dès que c'est mis en vente, oui. Mais c'est vrai que ça coûte très cher. On est très heureux de vous faire plaisir parce que là, ce n'est pas n'importe quel billet en plus.
1: Oui, là, je vous remercie beaucoup. Là.
0: Les billets enceinte générale, donc ça veut dire que vous avez accès à tout, tout le temps, à partir du mercredi jusqu'au dimanche, les concerts y compris, parce qu'il y a toute une vie, évidemment, en dehors des courses aussi. C'est vraiment le billet, le Graal, presque, pour pouvoir profiter pleinement des 24 heures. Alors, ça tombe bien, parce que vous avez pour projet d'y aller avec quelqu'un de votre famille.
1: Oui, c'est un de mes enfants pour l'instant, je sais pas encore lequel vu qu'ils sont pas encore réveillés donc
0: ça va pas être facile de choisir, c'est celui qui aura été le plus sage.
1: Oh, on verra bien.
0: Ou alors au hasard, ouais. Vous verrez un tirage au sort,
1: oui.
0: Tiens. Pourquoi pas?
1: Oui. Oui, sinon bon. Chacun une journée et puis voilà.
0: Ah, ça peut être pas mal aussi. Bon, écoutez, voilà. je vous laisse gérer ça en famille, Michael. Profitez surtout de cette nouvelle édition des 24 heures du Mans. Et puis, soyez heureux sur place parce que ça va encore être une belle année cette année. On vous embrasse, Michael.
1: Je vous remercie beaucoup. Merci, au revoir.
0: À bientôt. Il faut du temps, éventuellement un transat ou un canapé, et surtout les conseils de spécialistes pour choisir le bon livre. En voici des spécialistes, ils sont en compagnie de Sophie Ellie.
2: Le rendez-vous des libraires tous les week-ends sur votre radio ici Maine. On partage des coups de cœur, littérature, romans, bandes dessinées aussi avec la librairie spécialisée, Librairie Bulle au Mans. Et nous sommes avec Fred, bonjour.
3: Bonjour Sophie.
2: Joli titre, j'ai toujours rêvé d'être un fermier de gens... Arombat, on dit comme ça.
3: Effectivement, joli titre, vous avez raison de le souligner Sophie, c'est un titre qui est très très poétique et qui évoque à la fois une sorte de nostalgie comme ça et la promesse d'un avenir possible aussi. Jean Arombat signe là un récit très personnel, très autobiographique. Jean Arombat qui n'a pas commencé dans la bande dessinée, il a d'abord travaillé dans l'humanitaire, il est parti dans plusieurs missions comme ceci et il est revenu une fois d'une mission en Afrique où il avait contracté un méchant virus qui l'a vraiment mis à plat. Et à la suite de tout ça, eh bien, il est allé se reconstruire sur ses terres familiales puisqu'il est issu, lui, d'une famille de paysans, de fermiers. Et là-bas, eh bien, il a repris goût, justement, non seulement à la vie en se reconstruisant physiquement, mais aussi, il a bien vu qu'en fait, c'était là où il voulait vraiment s'installer, retourner dans ses landes, puisque c'est là-bas dont il s'agit, dans ses landes. Et donc, il a repris un domaine, une vieille ferme, en fait, des années, je crois, 1700 et quelques. Et en fait, il va nous raconter tout ça, comment eh bien on se réapproprie un lieu, on se réapproprie aussi des manières de travailler, puisque c'est vraiment ça dont il s'agit. Lui, il n'est pas justement fermier, il va juste reconstruire cette vieille bâtisse et en faire un endroit, un peu de rêve en quelque sorte, puisque c'est un endroit dans lequel il va élever ses chevaux, un endroit qu'il va tout reconstruire de A à Z. Donc il y a vraiment aussi cette espèce d'esthétique du mouvement, du geste, de la répétition dans cet album qui est absolument fabuleux. Et surtout, c'est un album qui est extrêmement littéraire, puis qu'il est truffé de références à la fois à l'Odyssée d'Homère, et ça je vous laisserai le découvrir parce que c'est un point pivot de cet album. C'est d'ailleurs, quand lui revient là-bas, c'est un peu le retour d'Homère à Ithaque, mais aussi des références à Shakespeare, enfin à tout plein de grands auteurs français et internationaux. C'est un très beau livre, très doux, Et on va comprendre aussi, en fait, les raisons pour lesquelles il n'est pas devenu fermier, mais peut-être avec une promesse, là encore, de futur.
2: Puis je trouve ça assez joli parce que, voilà, parfois ce sont des professions décriées, difficiles aussi. Là, c'est vraiment quelque chose de sublimé. Donc, c'est assez original d'aborder aussi le sujet, peut-être en bande dessinée.
3: Tout à fait, le sujet de la ruralité. Et puis, d'ailleurs, il ne cache pas les difficultés que peut rencontrer la ruralité aujourd'hui, avec la désertification des campagnes, le départ des services publics, etc., etc. Il en parle bien évidemment, mais ce n'est pas un constat complètement amer non plus, puisque c'est aussi, et là peut-être une particularité de cette campagne landaise, mais encore un esprit fort qui subsiste, des fêtes de village qui subsistent, enfin voilà, il y a quelque chose de très attendrissant évidemment là-dedans.
2: Il est aussi bien auteur que dessinateur?
3: Absolument, ouais, auteur complet sur cet album, donc Jean Robat, j'ai toujours rêvé d'être un fermier, c'est aux éditions d'Argo Charivari. Voilà, donc un très très bel ouvrage à découvrir.
2: Que l'on trouve bien sûr à la librairie Bulle au Mans. Fred, merci beaucoup.
3: Merci Sophie.
0: Et merci à vous deux. Demain, autre livre, Cochon ou l'homme qui tua Jeanne d'Arc. Alors Cochon, C-A-U-C-H-O-N. Pierre Cochon, évêque de Beauvais, qui a longtemps été présenté comme le juge qui a condamné Jeanne d'Arc. Autre histoire dont on parlera évidemment demain avec Sophie Elie. La musique d'ici mène est toujours vos commentaires Facebook sur la météo ou un petit coup de fil aussi. Ça nous fait plaisir, c'est ce que vient de faire Janine Descomois. Je vous dis tout dans un instant.

0: status quo sur votre radio, ici Maine. 14 degrés à Alonne, nous dit Joe sur notre Facebook. Gris à bâbord, gris à tribord, gris partout. C'est vrai, avec de la pluie ce matin par endroits. Ce qui est le cas également à Écomoin, un ciel gris tout du moins. Et 14 degrés annoncés par Janine qui vient de nous passer un petit coup de téléphone. Les températures se tiennent un petit peu partout. Hein. En Sarthe ce matin, entre 13 et 15 degrés. On aura meilleur hein, cet après-midi, 18 à 21, avec des pluies logiquement qui devraient cesser. Et on devrait profiter de quelques rayons de soleil.
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0: Et les infos, bien sûr, Jules Jouet dans la revue de presse, un petit air de Japon, bientôt en Sarthe.
5: Oui, avec le lancement d'une unité de production de cheesecake japonais à la Ferté-Bernard. Les cheesecakes japonais, ce sont ces petits gâteaux plus légers, plus moelleux que des cheesecakes classiques, un peu comme des soufflés. Puis top départ aujourd'hui des ventes d'été chez Emmaüs. Au vu des tensions internationales et au coût de l'essence, le président de la Sarthe s'attend à voir beaucoup de monde affluer lors des deux jours, un peu comme lors des ventes de printemps en mars. On y revient juste après le 90 secondes de Cyril Ardo-Redon, l'actualité en France.
6: Le garde des Sceaux Gérald Darmanin se dit furieux, parle d'un immense échec et présente ses excuses à la famille de Liana alors que plusieurs plaintes, notamment pour viol sur mineur, avaient été déposées contre le suspect de 41 ans. Dans cette affaire, justement, le parquet d'Agen confirme que le corps découvert avant-hier est bien celui de la collégienne de 11 ans. L'autopsie n'a pas permis à ce stade de déterminer les causes de la mort. Une marche blanche est prévue demain. Des bénéfices en hausse, des salaires qui n'augmentent pas et une charge de travail toujours plus importante. C'est ce que dénoncent les syndicats de Décathlon qui appellent à des débrayages aujourd'hui dans tous les magasins de l'enseigne sportive. Pouvoir connaître la rémunération des collègues qui occupent un poste similaire au vôtre, ça devrait être possible en raison d'une directive européenne. La France a jusqu'à demain, en théorie, pour s'y conformer. Rendez-vous donc manqué. La CFDT demande un projet de loi présenté en première lecture avant l'été. Le ministre du Travail parle, lui, plutôt de la fin de l'année. C'est le 82e anniversaire du débarquement de Normandie. Cérémonie internationale cet après-midi à Langrune-sur-Mer, près de Caen. 11 nations sont représentées. La venue du ministre de la guerre américain, Peter Hegseth, un proche de Donald Trump, fait polémique. Et puis le tennis, place à la finale dames de Roland-Garros aujourd'hui à 15h. La polonaise Maja Kvalinska est opposée à la russe Mira Andreeva. Avant la finale homme demain après-midi entre l'italien Flavio Cobolli et l'allemand Alexander Zverev, numéro 3 mondial.
5: Merci Cyril Ardo-Redon.
0: Et on ouvre les hebdos sartois pour commencer cette revue de presse.
5: Avec vous Julie Riz, bonjour.
7: Bonjour Jules.
5: Cette semaine, un témoignage fort d'une petite fille qui a vaincu son cancer du cerveau.
7: Oui, nous avons rencontré Luna, accompagnée de sa maman. On les a vues chez elle à la Suze. L'adolescente, en fait, nous a livré un témoignage poignant. Elle a le corps encore marqué par la maladie. Elle nous a courageusement raconté son combat contre un cancer du cerveau. Une histoire qu'elle a commencé à écrire et qu'elle espère bien pouvoir éditer un jour. La maladie lui a été diagnostiquée difficilement en février 2024. Et après 2 ans de traitement, avec d'importants effets secondaires et plusieurs opérations, Luna est aujourd'hui en rémission. Et elle espère aujourd'hui une chose, c'est pouvoir revenir au collège le plus rapidement possible.
5: Une très jolie histoire à retrouver dans les nouvelles de Sablé. Merci Julie.
0: Des cheesecakes japonais bientôt produits en Sarthe.
5: Les cheesecakes japonais se caractérisent par sa consistance plus légère et moelleuse qu'un cheesecake classique, un peu comme un soufflé. Le fabricant de desserts Takumi lance une unité de production à La Ferté-Bernard. Il a aussi un laboratoire à Paris où il y produit près de 25 000 cheesecakes par mois. Mais selon le président de la société interrogé par Ouest France, la limite de production a été atteinte. Pour produire davantage, il fallait donc trouver un nouveau site. L'entreprise s'installera à compter du 1er octobre dans la zone de l'Aiguillon et envisage de recruter entre 10 et 15 salariés.
0: Top départ de la grande vente d'été chez Emmaüs.
5: C'est aujourd'hui et demain que se tient la traditionnelle vente sur les sites de la Milès, la Galope et celui de la zone nord au Mans. Ces deux jours de vente sont toujours très attendus par le public, affirme le président d'Emmaüs Sarthe, Michel Lopez, dans le Maine Libre. Il imagine voir autant de monde que lors des ventes de printemps en mars. Le choix est toujours large. Livres, disques, jouets, vêtements et meubles seront à vendre, avec évidemment des objets liés aux 24 heures du Mans. La vente débute à 10h et jusqu'à 17h30 ce samedi.
0: Dans le journal de 8h, le pesage qui a lancé hier la semaine des 24 heures du Mans.
5: Oui, c'est traditionnelle vérification technique et administrative, place de la République au Mans. Poids, conformité avec le règlement, contrôle des licences, tout est passé au crible. C'est l'occasion pour les fans de voir les pilotes et les bolides de près. Vous les entendrez dans une petite demi-heure. 7h33 sur votre radio ici Maine. On fait un point météo avec vous, Bérénice.
0: Du gris pour commencer, quelques pluies d'ailleurs aussi par endroit, mais ça ne va pas durer parce que Météo France annonce un peu de soleil quand même en journée. Le temps va se dégager là en cours d'après-midi. Et tant mieux, on va profiter de quelques éclaircies. Pour la peine, il y aura du vent, forcément. Pour chasser les nuages, il faut quelques rafales qui vont atteindre 55 km/h cet après-midi. Les températures, 13 relevées ce matin à Sillé-Guillaume, 14 au Mans et à La Flèche, 14 degrés aussi à Sablé-sur-Sarthe et Bonnétable, même chose à La Ferté-Bernard, 15 degrés déjà à Château-du-Loir. Comptez entre 18 et 21 cet après-midi. Demain, on aura quasiment le même type de temps, un temps variable, des nuages nombreux, mais aussi des éclaircies de temps en temps. Les températures quasi identiques entre 20 et 23 degrés. On rappelle que c'est encore le pesage ce matin et le roulage cet après-midi, ce qui va occasionner quelques difficultés de circulation en centre-ville, surtout à partir de 13h30, puisque les routes du parcours seront fermées. Quai Louis Blanc, sous le tunnel, rue de la Galère, avenue Rostov sur le Don, réouverture progressive à partir de 15h45.
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0: Sous le vent, au départ, c'était une chanson de Garou, dont Céline Dion est tombée amoureuse.
5: Okay.
0: Pas de Garou, mais de la chanson. Et du coup, elle a demandé à chanter avec lui. Pas mal. Un jour, on s'appelle, coup de téléphone, bonjour, je suis Céline Dion, je voudrais faire un duo avec toi. Est-ce que c'est possible?
5: Tout le monde dit oui.
0: Oui. Garou, Céline Dion, sous le vent, sur votre radio, ici Ben.

0: bientôt de retour en France au mois de septembre.
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0: Allez, une devinette aujourd'hui avant de retrouver dans 10 minutes notre spécialiste auto Benjamin Cuc. Quelle est la marque à l'origine, à votre avis, de tous les utilitaires qui ont tant la cote aujourd'hui? Je vous laisse réfléchir, on verra ça tout à l'heure. Peugeot, Fiat, Opel, Citroën. La bonne réponse est dans l'une des marques que je viens de citer. Bon, on verra ça. En attendant, 72 secondes pour vous convaincre. Ça, c'est une mission que doit remplir Simon Peverelli chaque matin. Et Simon, qui pour la journée mondiale de la chocolatine, a tenté l'impossible au micro de Bruno Van Destick.
2: Autant le dire, vous partez en mission kamikaze.
3: Oui, parce que d'habitude, j'aime titiller la Sarthe, mais là, je vais me mettre en plus les trois quarts de la France à dos. En cette journée mondiale de la chocolatine, j'ai sombré du côté obscur. Comment appelez-vous ce que j'ai dans les mains?
2: Moi, je dis pain au chocolat, Christelle.
4: Moi, je dis les deux, l'important, c'est qu'il soit bon.
3: Eh ben, en tout cas, on ne va plus dire pain au chocolat. Aujourd'hui, on va dire chocolatine, et j'ai 72 secondes pour vous en convaincre. Pas besoin de faire cette chronique avec l'accent du sud-ouest que j'imite très mal. Je sais, ça va être dur. En Sarthe, on dit pain au chocolat comme 84% des Français. Difficile de changer les habitudes. Un point sur lequel on sera tous d'accord. Tous ceux qui disent cook au chocolat, c'est prison directe. Et je vous jure qu'il y a vraiment des gens qui disent ça dans le nord de la France. Ça explique sûrement pourquoi. Le vrai choix à faire, c'est pain au chocolat ou chocolatine. Force est d'admettre qu'il y a quand même plus de poésie à dire chocolatine que pain au chocolat. Le vrai pain au chocolat, c'est celui du goûter quand on est petit avec le morceau de baguette et la barre chocolatée. Là d'accord, mais chocolatine, on sent la créativité, l'amour de la pâtisserie. Ça fait penser à nougatine, abricotine, nicotine. On pourrait ensuite développer le raisintine pour le pain au raisin ou laitine pour le pain au lait. C'est le début d'une grande révolution. À Toulouse, ils vont d'ailleurs tenter aujourd'hui de battre un record, une chocolatine de 60 mètres de long. C'est sûr qu'on est loin du maxi pain au chocolat de la Gerbe d'Or qui, soit dit en passant, est très bon. Mais c'est à l'image du sud-ouest, des irréductibles qui n'ont peur de rien, on devrait s'en inspirer. Même les Québécois disent chocolatine. Et on a coutume de dire qu'ils utilisent les mots du français comme on le parlait il y a bien longtemps. Alors d'où vient ce mot chocolatine? Il y a plein de théories. Il y en avait une à l'origine anglaise, pain au chocolat, chocolate in bread, puis chocolate in. Théorie sympa, mais on sait aujourd'hui qu'elle est fausse. A priori, c'est plutôt au 19e siècle que ça se passe. Une histoire de boulanger autrichien arrivé à Paris qui aurait mis au point une spécialité, une sorte de croissant au chocolat en autrichien. Chocolatine croissant. Tout le monde se met à parler donc de chocolatine, mais 20e siècle, des boulangers français revisitent la recette pour lui donner l'apparence qu'on lui connaît, sauf qu'ils savent pas comment appeler leur truc. Résultat, pain au chocolat, aucune inspiration. Au moins chocolatine, il y a une âme, un narratif et une poésie que défend notre animatrice sarto-bordelaise, Sophie Elie, face à nos moqueries.
5: J'essaye de ne rien dire, je garde mon calme, mais qu'on vienne pas me dire quand je dis chocolatine, ah non, c'est pas comme ça qu'on dit, on dit pain au chocolat. Chocolatine.
3: Voilà, chocolatine. Une fois pour toutes, tranchons. Sinon, on s'en sortira jamais. Toutes et tous, il faut qu'on opte pour la chocolatine. Et j'espère que 72 secondes suffisent à vous en convaincre. Alors, convaincu de la chocolatine, comme le dit Sophie.
0: Bruno, un peu de mal hein, quand même. Mais c'est vrai que c'est assez poétique, hein, chocolatine. Et puis en plus, avec un petit accent comme ça, c'est chantant. Bon, bah écoutez, vous choisirez. Allez donc à la boulangerie. L'important est que ce soit bon. Comme dirait Christelle Caillot, c'est vrai que c'est l'essentiel. Retour du best-of de 60 secondes, 72 secondes pour vous convaincre. Demain, même heure, 7h40.
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0: Je partirai aussi sur votre radio, ici même. Pas question de partir parce que nous attend là dans 3 minutes le rendez-vous de Benjamin Cuc, notre spécialiste auto et roulé malin. À tout de suite.

0: ciel variable pour commencer cette journée de samedi. 14 degrés annoncés à Coulaines, nous dit Jacqueline, avec une petite pluie prévue. C'est le cas d'ailleurs, c'est vrai, dans pas mal d'endroits en matinée. Ça devrait s'arranger cet après-midi. On devrait rester au sec et profiter de quelques éclaircies. 18 à 21 degrés pour les maximales. Chaque semaine, Benjamin Cuc, journaliste spécialiste de l'automobile, nous aide à rouler malin. Et aujourd'hui, Benjamin, la Citroën Berlingot fête ses 30 ans. C'est un véhicule à la fois utilitaire, familial, pratique et qui a quasiment inventé un nouveau type de voiture, le Ludospace.
1: Oui, il faut bien comprendre quelque chose. Avant le Berlingot, le Ludospace n'existait pas. Le principe est simple, transformer une fourgonnette utilitaire en voiture familiale très pratique. Résultat, énorme volume intérieur, position de conduite haute, modularité incroyable, très grand coffre et une habitabilité bien supérieure à celle d'une berline classique. Citroën appelle son Berlingot Multispace et le succès est immédiat. Le véhicule devient rapidement le compagnon des familles nombreuses, des artisans, des sportifs, des campeurs et de tous ceux qui veulent une voiture pratique plutôt qu'une voiture de frime.
0: Et finalement, Benjamin, tout le monde a fini par copier le Berlingot.
1: Complètement. Très vite, tous les constructeurs ont embrayé. Peugeot Partner, Volkswagen Caddy, Fiat Doblo, Opel Combo et bien sûr la célébrissime Renault Kangoo. Mais le Berlingot Citroën reste souvent considéré comme la référence du segment parce qu'il a toujours mis l'accent sur des idées très simples mais extrêmement intelligentes. Des sièges indépendants, des rangements partout, la lunette arrière ouvrante ou encore les portes latérales coulissantes. Et surtout, il a rendu sympa un utilitaire. Avant lui, rouler en fourgonnette familiale, c'était vu comme ringard. Le Berlingot a complètement changé cette image en assumant un côté malin, décontracté, pratique, presque anti-SUV avant l'heure.
0: Et aujourd'hui, 30 ans après, pourquoi le Berlingot reste-t-il aussi important ?
1: Parce qu'il répond à un vrai besoin. Aujourd'hui, beaucoup de voitures deviennent basses, compliquées, chères, et il faut le dire,

chorégraphie d'Omar Sy dans Intouchable. Et ben c'était cette musique-là, September, Earth, Wind and Fire sur votre radio, ici Mène. Les 3 plus, les infos pratiques, utiles et sympas. J'espère que j'ai le tiercé dans le bon ordre. En tous les cas, j'ai 2-3 choses à vous dire. D'abord, les rendez-vous au jardin. C'est ce week-end pour profiter de la vingtaine de jardins sartois ouverts au public pour l'occasion. 6 d'entre eux sont labellisés comme celui du Petit Bordeaux, le jardin du Petit Bordeaux à Saint-Bien-en-Belin, le jardin Renaissance de Poncé-sur-Loire ou le prieuré de Vauboin. Et puis on pense aussi aujourd'hui et demain à la fête des jardiniers, c'est au château du Lude. Un camping de luxe pour nos amis les animaux, c'est à la Ferté-Bernard. Ce camping a ouvert il y a 2 ans maintenant et les propriétaires, Jeanne et Romain, ont dès le début accepté les animaux. Mais jusqu'à présent, le port de la laisse était demandé. Tout récemment, un parc canin a ouvert au sein du camping. On y trouve slalom, saut d'obstacles et tunnel. Les chiens sont invités à la fête, mais on peut aussi venir avec son chat. Et les propriétaires confient qu'ils ont déjà accueilli une fois un lapin. Donc si vous avez des animaux, si vous avez envie de faire un petit tour au camping, tiens, pourquoi pas pour vous détendre un week-end, eh bien vous pouvez aller à celui de la Ferté-Bernard. Enfin, si vous cherchez des vêtements mode à bon prix, la Fripe du Perche, ouverte aujourd'hui et demain, c'est à Chéréau. Bah, c'est tout près de la Ferté-Bernard, là encore, à la salle Beauregard. Des articles pour les femmes, pour les hommes, pour les enfants, mais aussi des accessoires et de la maroquinerie. Voilà qui est dit. Continuez à nous laisser vos messages.

0: Page Facebook pour la météo et puis restez là parce que le journal se profile ainsi que l'humour en tube et on va voir et peut-être que vous allez la voir de près, la petite souris va passer.
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Tant qu'il y a des chansons dans sa guitare, Julien continue sa croisière musicale. Ses dernières compositions résolument folk explorent le temps qui passe. À écouter avec une chemise à carreaux, la vitre baissée, une main sur la portière.

0: Éléonore, Julien Daniel. Un coup de cœur ici même.
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14: Et en cette journée mondiale des ravageurs, Fred Ballard a voulu rendre hommage à un petit rongeur très mignon qui a bercé notre enfance et qui va raviver quelques souvenirs dans l'humour en tube.
15: Vous vous souvenez de cette histoire de petite souris qui nous ramène un cadeau à chaque fois qu'on perd une dent? Je trouvais le concept formidable.
16: C'est vrai que sur le coup, les inventeurs du concept petite souris ne se sont pas ratés. Hein. Il est particulièrement ingénieux ce concept, même si personne n'en a jamais compris la finalité. Les futurs édentés de cours de récré étaient à l'affût de la dent de lait en PLS.
15: J'étais à l'école, elle bougeait pas mal. Et en rentrant de l'école, je me suis monté une espèce de paranoïa. Je me suis dit, elle va tomber ce soir. Il est beaucoup trop tard, mes parents n'auront pas le temps d'appeler la petite souris. C'est foutu, j'aurai rien. Là, je suis allé voir mon père en pleurnichant. Mon père me dit, écoute, il est pas trop tard. Insiste un peu, si elle tombe, tu la mets sous l'oreiller. Fallait pas me le dire deux fois, je vais dans la salle de bain. Tu parles, j'insiste un peu, j'y vais presque au maillet. Je suis comme ça.
16: Voilà, bah nombreux sont les enfants qui, comme Alex Lutz, ont privilégié la petite souris à un sourire de beau gosse. Hein. Faut dire que certaines petites souris étaient généreuses. Un concept qu'il faut expliquer à des papas comme l'autre fille Abdelie qui vient de s'installer au pays de la petite souris.
17: Il m'a dit, papa, attention, la souris va venir ce soir. Je dis, t'inquiète pas, on a le chat, il va la manger. Il a commencé à pleurer. Non, le chat, il va manger la souris. Dis, qu'est-ce que tu veux exactement? Pourquoi tu pleures? Il m'a dit, parce que la souris va prendre ma dent, en remplacer. Il m'a donné de l'argent parce qu'on perd les dents, la souris. Je dis, on a la cave pour ça, t'inquiète pas.
16: Oui, c'est vrai que la cave, c'est un petit peu la petite souris des parents. À ceci près qu'on n'est pas obligé de s'arracher les dents de sagesse à la pince, monseigneur, pour toucher les allocs. En revanche, on est toujours obligé de se marrer quand les accros de la petite souris sourient.
14: Fred Ballard et l'humour en tube. Vous avez l'image là de la pince?
18: Ouais, je vois très bien.
14: C'est
18: il y a la
14: terrible.
18: Technique où on met sur une corde et on ferme la porte.
14: Vous avez fait ça, vous?
18: J'ai fait ça, ouais.
14: Et ça marchait?
18: Ah, ça marche très bien.
14: Ah bah d'accord. Bon, eh bien écoutez, restez là parce que les infos arrivent. Vous avez encore d'autres choses à nous dire.
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14: Bon début de journée, vous écoutez Ici Mène, il est 8h. Le journal Jules Jouet, ça y est, la folle semaine des 24 heures du Mans est bel et bien lancée.
18: Avec le fameux pesage, ces traditionnelles vérifications techniques et administratives, place de la République au Mans, poids, conformité avec le règlement, contrôle des licences, tout est passé au crible. Un passage obligé pour les 62 voitures et les 186 pilotes qui vont disputer la course. Mais c'est surtout l'occasion pour les fans de voir leurs idoles de près, Yann Lastenet.
19: Il y a ceux qui viennent pour la première fois, comme Théo, un Parisien amateur de photos.
20: En un week-end, 30-40 000 photos. À la fin, j'en garde une centaine. C'est la première année où j'ai l'occasion de venir au niveau finance, mais j'attendais ça depuis des années.
19: D'autres qui sont des habitués, comme Serge, juché sur son escabeau pour prendre des photos. Ça fait 56 ans qu'il vient aux 24 heures.
21: Dans les années 70-80, il y avait une autre ambiance qu'aujourd'hui où tout est calibré. Des fois, c'est un peu pénible. Le côté fête populaire a un peu disparu, je trouve. beau.
19: Il y a ceux qui viennent de loin, comme Roy, un Taïwanais qui vit à Londres.
2: Je suis très excité et très impressionné par les voitures. Je me sens comme un enfant au matin de Noël.
19: Et ceux qui viennent en voisin, comme Rachel, originaire de Vitré.
3: Le pesage, c'est surtout le moment de voir les pilotes, parce qu'ils sont quand même super accessibles. Il y a pas... En plus, là, aujourd'hui, on est vendredi, il n'y a pas grand monde. Donc c'est un peu plus simple de les côtoyer.
19: Et c'est le cas de Paul Lafargue, pilote de la LMP2 d'Idexport.
22: Il y a des jeunes, des personnes qui vivent le Mans. Il faut prendre le temps de partager, nous, pilotes, écurie, les autographes, les échanges. Quand on était plus jeunes, je pense qu'on a vécu tous une certaine passion, on a pu approcher des gens. Donc on se doit de faire ça, c'est nécessaire.
19: C'est en discutant avec des pilotes quand il était jeune que Paul Lafargue a découvert sa vocation.
18: Le pesage se poursuit aujourd'hui dès 9h et jusqu'à 14h avant le roulage. 19 voitures engagées dans la course vont défiler dans le centre-ville du Mans entre 15h et 16h. En plus du pesage, ce qui marque le début des 24 heures du Mans, c'est la cérémonie des empreintes. La plaque de trois pilotes Ferrari, vainqueurs l'an passé, a été inaugurée hier en haut de l'avenue Général Leclerc au niveau de l'arrêt de tramway préfecture. C'est à voir en photo sur le site internet d'Issimène. Le maire du Mans, Stéphane Le Foll, en a profité pour annoncer le jumelage entre la capitale sartoise et Maranello, ville italienne où se trouve le siège historique et le musée de Ferrari.
14: Quatre voitures impliquées hier dans un accident de la route.
18: Ça s'est passé en fin d'après-midi aux alentours de 17h au niveau de Champagné sur la route qui relie Le Mans à Saint-Calais. Au total, 5 blessés dont 2 dans un état grave transportés au centre hospitalier du Mans et d'Angers. 27 pompiers et 8 engins de secours ont été mobilisés. Les pompiers de la Sarthe qui sont intervenus une nouvelle fois à Champagné ce matin vers 5h, cette fois-ci pour une collision entre une voiture et un camion. Après l'accident, les deux véhicules ont pris feu, ce qui a nécessité l'intervention de 17 sapeurs pour les éteindre. Il n'y a pas eu de blessés.
14: La sécurité des apprentis sur les chantiers surveillée de près.
18: Depuis la mort d'un homme de 19 ans pris d'un malaise sur un chantier à cause de la chaleur la semaine dernière dans la Drôme et le décès d'un adolescent de 15 ans dans le Gard après s'être blessé mortellement au cou avec une tronçonneuse, les apprentis doivent être mieux protégés, notamment sur les chantiers. C'est pour ça que le centre de formation des apprentis du BTP du Mans a organisé hier une journée de sensibilisation sur les dangers liés à ces métiers dangereux. Une problématique de mieux en mieux prise en compte. Selon Julien Plessis, il est conducteur de travaux en génie climatique depuis 23 ans.
23: Depuis peu, on a mis en place une personne qui s'occupe que de la sécurité, donc qui nous fait un peu la chasse justement aux accidents, qui va sur nos chantiers vérifier si on respecte les consignes qu'on nous donne. Et les apprentis, justement, on leur refait des formations sécurité et on essaye d'évoluer justement dans ce sens. Un truc tout bête, dans le temps, on oubliait d'avoir notre extincteur, puisqu'on est chauffagiste. On met les extincteurs en place, on utilise des perles pour travailler en hauteur, on utilise les bouchons d'oreille quand il y a du bruit et surtout, on met les gants. Alors c'est encore une petite guerre parce que tout le monde ne veut pas mettre les gants, mais on fait en sorte de mettre des gants les plus les plus souples et les plus fins possibles pour travailler tout le temps avec des gants.
18: Les pierres dont parle ce conducteur de travaux, ce sont ces escabeaux dotés de garde-corps. Et d'après les chiffres de l'assurance maladie publiés en 2024, au moins 2 personnes meurent chaque jour en France des suites d'un accident du travail. Les données de 2025 ne sont pas encore connues. Il y a désormais 7 nouveaux dentistes au Mans. Ils se sont installés dans un centre dentaire situé en face de la gare. Le cabinet accepte les nouveaux patients, a appris Issimène auprès du responsable. On a à peine le temps de raccrocher que le téléphone sonne à nouveau, raconte Maxence Caron. Même si le centre dentaire est bien présent sur le site Doctolib, les réservations ne sont pas encore ouvertes en ligne. Pour prendre rendez-vous, toutes les informations sont sur notre site internet et sur l'application ICI.
14: 8h05 sur votre radio ICI Maine. Attention si vous aviez prévu de vous rendre chez Decathlon aujourd'hui.
18: Car un mouvement de grève est annoncé dans les 324 magasins en France. Ça concerne notamment les deux de la Sarthe situés en zone nord et sud du Mans. Des rassemblements auront lieu pour échanger avec les clientes et les clients. L'intersyndicale reproche à la direction de l'enseigne sportive de ne pas aligner les salaires sur la hausse du coût de la vie. C'est ce que dénonce Johan Chambrier, élu CFTC au CSE et salarié du magasin Decathlon Sud, rue Audin au Mans.
24: Il y a le SMIC qui a augmenté de 2,4% et Decathlon ne souhaite pas pour l'instant répercuter cette hausse du SMIC à tous les salaires, sachant que chez Decathlon, dans les magasins, les vendeurs, ils ont des salaires proches du SMIC. voire quelques dizaines ou centaines d'euros au-dessus du SMIC. Ces salaires-là se font rattraper. Et on a des collaborateurs qui ont 10, 20 ans de boîte qui sont au SMIC. L'augmentation du SMIC, elle est liée à l'inflation. Donc, c'est parce que la vie coûte plus cher pour tout le monde. Et puis, l'entreprise réalise des performances exceptionnelles depuis un petit moment déjà, mais encore plus depuis le début de l'année. Ils ont dit que ça serait à négocier au NAO à la fin de l'année. En attendant, le prix du carburant, il a considérablement augmenté. L'inflation, elle s'adresse à tout le monde. Et c'est en ce moment et c'est pas dans 6 mois.
18: Selon le syndicaliste, les magasins resteront tout de même ouverts. Une dizaine de salariés sur les 30 du Décathlon Sud-Rue Audin devraient être grévistes aujourd'hui. L'intersyndicale n'exclut pas de poursuivre le mouvement de grève au-delà de ce samedi, selon l'issue des discussions avec la direction de Décathlon. En basket, le MSB Trevor Huggins est officiellement fini. Après 3 saisons en Sarthe, le meneur américain vient de s'engager avec le club grec du PAOK Salonique. On a aussi appris que le Mansart Basket disputera bien une Coupe d'Europe la saison prochaine. Il s'agit de l'Eurocup, soit le deuxième niveau continental et un cran au-dessus de la BCL, compétition dans laquelle les tangos ont évolué cette année. Yanis, il va faire quel temps aujourd'hui parce qu'il y a le pesage là qui va pas tarder à commencer. Est-ce qu'ils vont avoir de la pluie?
14: Ils vont peut-être avoir quelques pluies ce matin et le temps devrait redevenir sec cet après-midi. Une chose est sûre, c'est qu'il fait plus frais là ces derniers temps, ces derniers jours. On a été habitué à beaucoup de chaleur, de forte chaleur. Ça n'est pas le cas ce matin puisqu'on relève 14 degrés à Brette-les-Pins. Un ciel gris et du vent, nous dit Arnaud là qui vient de nous appeler. 14 degrés aussi à Mamers et au Mans. 14 degrés à Sablé et La Ferté-Bernard. 15 degrés à Château-du-Loir. Entre 18 et 21 cet après-midi, donc un ciel couvert, quelques averses, mais on devrait quand même apercevoir le soleil cet après-midi. Il va y avoir du vent aussi, ça va souffler un peu aujourd'hui. Des rafales qui vont atteindre 55 km/h.
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14: Bon, la bonne nouvelle, c'est que j'ai un chouette cadeau à vous offrir. Là, très vite, très bientôt après.

0: Résistons, résistons, jouons, jouons aussi. C'est ce qu'on va faire tout de suite.
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0: Oui, j'ai des invitations pour vous, pour Papéa Park, mais d'abord deux mots sur 10 communes du Maine-Saônois qui organisent aujourd'hui le bien nommé tournoi des 10. C'est une sorte d'interville qui a pris pour thème le Moyen-Âge. Les participants sont en costume et sont prêts à en découdre. Parmi la dizaine de communes, on peut citer Bonnétable, Coursemont, Nogent-le-Bernard, Roupérou-le-Coquet. Mais c'est à Beaufay que le tournoi va avoir lieu ce samedi et je vous donnerai le programme tout à l'heure, complet, le programme complet à 8h20. Deux places, je vous le disais, deux places pour Papéa Park, deux invitations pour profiter de ce parc d'attractions pour toute la famille, avec des manèges pour les enfants, avec des attractions aussi à sensations fortes. Il va falloir retrouver le chanteur et le tube qu'on va vous faire écouter, qui a été un petit peu modifié, trafiqué, on peut le dire. Et vous allez choisir, Jules, la version expresso ou allongée?
3: Je vais prendre un expresso, s'il vous plaît, Bérénice.
0: La version rapide.
4: 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On dirait
0: ça marche bien en rapide.
3: Oui, c'est vrai.
0: On pourrait presque l'écouter comme ça.
3: On peut reconnaître, là.
0: C'est l'intérêt. 02 43 29 10 10. Les cœurs, hein, ça file derrière. 02 43 29 10 10. 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
0: Ici Mène, et c'est l'heure de votre chronique vie numérique, vie privée.
3: Bérénice, est-ce que vous avez acheté vos billets pour partir en vacances cet été?
0: Pas encore.
3: Pas encore? Eh bien, je ne sais pas si vous avez remarqué, mais peut-être quand vous le ferez, parfois leur prix change durant votre réservation. Ce matin, vous nous expliquez pourquoi, Valentine Notes.
9: On appelle ça la tarification dynamique, ou quand les sites internet ajustent leur prix en temps réel en fonction de plusieurs paramètres. Certains utilisent des statistiques pures, le nombre d'internautes connectés au même moment, et plus ils sont nombreux, plus le prix du billet augmente. On l'a beaucoup vu ces derniers mois à l'ouverture de billetteries de concert. Et puis il y a ceux qui utilisent nos données personnelles. Lorsque vous acceptez les cookies au moment de votre connexion sur un site, un traceur s'installe sur votre appareil pour transmettre des informations sur votre navigation. L'entreprise saura alors si vous avez consulté le prix d'un billet d'avion à plusieurs reprises, si vous l'avez comparé avec un vol proposé par une autre compagnie, et en fonction, il modifie ses prix pour vous inciter à acheter sur son site internet.
3: Et c'est légal, Valentine ?
9: Sur le principe, oui, à condition de respecter le droit à la consommation, le droit à la concurrence et le règlement européen sur le traitement des données personnelles. Pour reprendre l'exemple du billet d'avion, si le site internet ajuste son prix grâce à des cookies installés sur votre ordinateur, vous les avez acceptés. Vous avez donc donné votre consentement. L'entreprise est donc dans son droit, à condition d'avoir clairement mentionné l'utilisation de vos données pour modifier ses tarifs dans sa politique de confidentialité. Le petit lien sur lequel vous n'avez certainement pas cliqué lorsqu'une bannière pour vous demander d'accepter les cookies s'est affichée sur votre écran.
3: Et justement, les cookies, comment ça marche exactement? On vous explique tout sur ici.fr, page vie numérique, vie privée.
0: Merci Jules. Bon, si j'ai bien compris, ça peut éventuellement rendre le billet un peu moins cher.
3: Oui, ça arrive parfois. Donc vous ferez attention pour vos vacances de cet été, Bérénice.
0: Bon, vive les cookies, moi je vais tout accepter. Hein. Ok, open, allez-y.
3: Mais attention à vos données personnelles.
0: Ah, aussi. C'est le problème. Il y a toujours une contrepartie. Hein.
3: Forcément.
0: C'est le but. Bruno Mars, I Just Might, sur votre radio ici, Mène.

0: Bruno Mars sur votre radio ici Maine. Continuez à nous laisser vos messages Facebook ou à nous appeler aussi pour la météo ce matin au 02 43 29 10 10. Bonjour Evelyne.
1: Oui, bonjour.
0: Priez le chétif.
1: Oui, c'est bien ça, ouais.
0: Bon,
1: ouais.
0: Vous avez ouvert les volets, quel temps il fait là ce matin?
1: Bah, c'était un peu gris, hein.
0: Hein, c'est un peu juste, comme on dit ce matin, mais ça va s'arranger. Hein, cet après-midi, on devrait profiter de quelques éclaircies, tant mieux. Evelyne, je vous fais réécouter la version expresso de la chanson que l'on cherchait. Et ça vous a fait tilt très vite.
1: Oui, bah, j'étais pas trop sûre de moi, c'était donc Amir et On dirait.
0: Eh bah, ben bravo. C'est lui, c'est bien vu. Bravo Evelyne.
1: Ah, super.
0: Vos places pour Papé à Parc, pour en profiter avec la petite fille.
1: Oui, oui, donc quand elle viendra de Biscarrosse, donc voilà.
0: Sympa, elle vient voir sa mamie en Sarthe.
1: Eh oui.
0: Et vous lui préparez un petit programme aux petits oignons pour cet été.
1: Ah oui, on va donc, oui.
0: Bon, bah écoutez, très bien, vos places pour Papé à Parc, déjà dans un premier temps, pour bien commencer les vacances, ça devrait lui faire plaisir. On vous embrasse, Evelyne.
1: Merci, et bonne journée, Bérénice.
0: À bientôt.
1: À bientôt. Au revoir.
0: Au revoir. Et un tournoi médiéval aujourd'hui à Beaufay. 10 communes du Maine-Saunois participent. Je vais vous les citer. Bonnétable, Brionne-les-Sables, Coursemont, Courcival, José, Nogent-le-Bernard, Roupérou-le-Coquet, Saint-Georges-du-Rosé, Terre-Haut et Beaufay où c'est organisé aujourd'hui. Je vous donne le programme tout de suite. Élise Coutouli. Bonjour Élise.
2: Bonjour,
0: chargée d'accueil au centre Mazagran de Bonnétable et qui participe à l'organisation de ce tournoi des 10. Tournoi médiéval qui se déroule donc à Beaufay. Qu'est-ce que vous appelez un tournoi médiéval?
2: Alors, c'est un intervillage, c'est comme un intervillage avec les 10 communes de notre territoire d'intervention qui vont s'affronter sur des épreuves d'adresse, de force, de rapidité et de logique.
0: Quelques exemples?
2: Quelques exemples, un parcours de force, du tir à la corde, de la joute sur poutre, course en sac, parce qu'il y a aussi des petits dans les équipes d'ambassadeurs que les mairies ont constituées. Donc on a 8 adultes, 4 ados et 3 enfants par équipe, et le concours pour remporter le trophée des 10 était créé et imaginé par un tailleur de pierre qui habite notre territoire à José, qui s'appelle Julien Michel.
0: Alors, c'est une sorte d'interville, mais costumé. Hein.
2: Alors, c'est costumé parce que c'est un intervillage, mais sur fond de grandes fêtes médiévales. Donc, on aura un marché, un grand camp médiéval avec la mairie des Sept Châteaux, un jardin médiéval, des animations et des ateliers pour les petits et les grands, un centre équestre avec Aurel Ors. On a également une partie taverne, il y a le comité des fêtes de Coursemont et la patriote de Bonnétable de rugby qui prennent en charge la partie buvette restauration.
0: Est-ce qu'on va manger des choses un peu particulières, des recettes, je ne sais pas, qui datent du Moyen-Âge ou pas?
2: Alors, ça va être du classique mais néanmoins délicieux frites saucisses et des sandwichs. Par contre, il y a eu des réservations qui ont été lancées pour participer au banquet royal le soir. La ferme de la Forge nous accompagne sur ce projet. Et donc, on va pouvoir déguster du jambon à la broche. Donc, on va sentir les bonnes odeurs toute la journée du jambon qui est en train de cuire et qui sera animé par les troubadours.
0: Alors, ce projet est fait pour être fédérateur. Hein. Il est fait pour que les 10 communes qui constituent ce Maine-Saunois participent, travaillent ensemble. Et c'est fait pour perdurer aussi. Hein.
2: Tout à fait. On espère que ce tournoi des 10 va durer sur les années précédentes, à savoir qu'on a 112 bénévoles qui nous accompagnent et qui sont le cœur même de ce projet. Sur 4 confréries, les bâtisseurs, les troubadours, les aiguilles et les décorateurs.
0: Oui, parce qu'il faut comprendre. Il faut comprendre que les habitants des communes, alors certains, leur job, c'était de faire les décors, les autres les costumes, d'autres encore qui ont travaillé sur les spectacles, ça a été imaginé collectivement.
2: Ah, complètement. Chaque confrérie était à même d'être force de proposition. et de proposer au groupe entier leurs idées. La grande majorité des choses a été validée avec tout le monde. Ils sont incroyables, phénoménales depuis le début.
0: Donc c'est aujourd'hui, ça se passe où précisément à Beaufay ?
2: Vous n'allez pas pouvoir manquer parce que la commune a décoré la place avant d'arriver sur le site. Donc vous ne pouvez pas manquer cette manifestation. On vous attend tous parce qu'on est tous très impatients de vous faire découvrir tout ce que les compagnons ont mis en place pour vous.
0: Bon, vous arrivez sur site, donc on va vous lâcher là, Élise. Élise Coutouli pour ce tournoi des 10 qui se déroule donc aujourd'hui toute la journée sur la commune de Beaufay. Merci beaucoup.
2: Merci Bérénice.
0: Eh bien voilà, une belle journée qui se profile à Beaufay, c'est toute la journée hein, avec restauration sur place, vous l'avez compris, allez-y pour y passer un bon moment. Voici William Scheller.

0: incarné à Spirale, William Scheller, sur votre radio, ici Maine. 15 degrés relevés ce matin à la chapelle d'Aligné par Christiane. Un léger vent sur ce secteur. 14 degrés à Tassillé pour Marie-Christine. C'est l'anniversaire de Fabien, son fils.
1: Bon anniversaire, Fabien.
0: Eh ben voilà, ça c'est fait, c'est passé à l'antenne. Et puis 14 degrés dans le quartier Batignolles au Mans. Là encore, un peu de fraîcheur ce matin qui fait du bien, semble-t-il, à tout le monde. Il va faire meilleur cet après-midi, entre 18 et 21 degrés. Le soleil devrait faire quelques apparitions en journée.
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0: Et je vois arriver la revue de presse Jules Jouet. Emmaüs lance sa grande vente d'été.
7: Top départ aujourd'hui sur les sites du Mans. Au vu des tensions internationales et au coût de l'essence, le président de la Sarthe s'attend à voir beaucoup de monde affluer lors des deux jours. Puis un petit air de Japon en Sarthe avec le lancement d'une unité de production de cheesecake japonais à la Ferté-Bernard. Ils sont plus légers, plus moelleux que des cheesecakes classiques, un peu comme des soufflés. Tout ça, on y revient juste après le 90 secondes de Cyril Ardo-Rodon. L'actualité en France et dans le monde.
8: La stupéfaction, la colère et l'émotion dans le GRC au-delà. Le parquet d'Agen a confirmé hier que le corps découvert jeudi est bien celui de la petite Liana disparue une semaine plus tôt. À ce stade, l'autopsie n'a pas permis de déterminer les causes de la mort. Une marche blanche est prévue demain en hommage à la collégienne de 11 ans. Dans cette affaire, le principal suspect est un homme de 41 ans visé par plusieurs plaintes, notamment pour viol sur mineur. Le garde des Sceaux Gérald Darmanin se dit furieux et parle d'un immense échec.
9: Au nom de la justice, comme ministre, je veux présenter mes excuses à cette famille et aux Français.
8: Les syndicats se réjouissent d'une mobilisation historique et nationale aujourd'hui à Décathlon. Des appels au débrayage lancés dans tous les magasins. Les salaires n'augmentent pas alors que les résultats de l'enseigne d'articles de sport sont en hausse. Les négociations devaient se terminer hier soir. Elles sont finalement prolongées de 48 heures autour du rachat de l'opérateur téléphonique SFR. Bouygues, Free et Orange sont en discussion. C'est une transaction à plus de 20 milliards d'euros. Les astronautes de la Station Spatiale Internationale, finalement autorisés par la NASA à retourner dans le module, ils ont dû se préparer à évacuer à cause de plusieurs fuites d'air détectées dans la partie russe. Brèche immédiatement colmatée par des astronautes. Et puis le tennis à Roland-Garros, place à la finale dames à 15h. La polonaise Maja Kowalska est opposée à la russe Mira Andreeva. Avant la finale messieurs, demain entre l'italien Flavio Corboli et l'allemand Alexander Zverev, numéro 3 mondial.
7: Merci Cyril Ardo-Rodon.
0: Top départ de la grande vente d'été chez Emmaüs.
7: C'est aujourd'hui et demain que se tient la traditionnelle vente sur les sites de la Milès, la Galope et celui de la zone nord au Mans. Ces deux jours de vente sont toujours très attendus par le public. C'est ce qu'affirme le président d'Emmaüs Sarthe, Michel Lopez, dans le Maine Libre. Il imagine voir autant de monde que lors des ventes de printemps en mars. Le choix y est toujours large. Livres, disques, jouets, vêtements et meubles seront à vendre avec évidemment des objets liés aux 24 heures du Mans. La vente débute à 10h et jusqu'à 17h30.
0: Cheesecake japonais bientôt produit chez nous.
7: Ces gâteaux se caractérisent par leur consistance plus légère et moelleuse qu'un cheesecake classique, un peu comme un soufflé. Le fabricant de dessert Takumi lance une unité de production à la Ferté-Bernard. Il a aussi un laboratoire à Paris où il y produit près de 25 000 cheesecakes par mois. Mais selon le président de la société interrogée par Ouest France, la limite de production a été atteinte. Pour produire davantage, il fallait donc trouver un nouveau site. L'entreprise s'installera à compter du 1er octobre dans la zone de l'Aiguillon et envisage de recruter entre 10 et 15 salariés.
0: On ouvre à présent les hebdos sartois.
7: Avec vous, Julie Euris, cette semaine, un témoignage fort d'une petite fille qui a vaincu son cancer du cerveau.
1: Oui, nous avons rencontré Luna, accompagnée de sa maman. On les a vues chez elle à la Suze. L'adolescente, en fait, nous a livré un témoignage poignant. Elle a le corps encore marqué par la maladie. Elle nous a courageusement raconté son combat contre un cancer du cerveau. Une histoire qu'elle a commencé à écrire et qu'elle espère bien pouvoir éditer un jour. La maladie lui a été diagnostiquée difficilement en février 2024. Et après 2 ans de traitement, avec d'importants effets secondaires et plusieurs opérations, Luna est aujourd'hui en rémission. Et elle espère aujourd'hui une chose, c'est pouvoir revenir au collège le plus rapidement possible.
7: Une jolie histoire à retrouver dans les nouvelles de Sablé. Merci Julie.
0: Dans le journal de 9h, on parlera de la sécurité des apprentis sur les chantiers.
7: C'est un sujet majeur après la mort d'un jeune de 19 ans et un adolescent de 15 ans la semaine dernière, alors qu'ils étaient sur leur lieu de travail. Les risques liés à ces métiers dangereux sont importants. C'est pour ça qu'il faut bien penser à se protéger sur un chantier. On y revient dans un peu moins de 30 minutes. 8h33 sur votre radio ici Maine. Il va faire quel temps, Bérénice, aujourd'hui ?
0: Une météo en 2 temps, d'abord des nuages et du gris. Un peu de pluie aussi par endroits ce matin dans notre département. Ensuite, le ciel devrait se dégager un petit peu. Les nuages vont être chassés par le vent. Et on va profiter logiquement de quelques éclaircies dans l'après-midi. En attendant, il ne fait pas si chaud que ça. Hein. 13 degrés à Ciel-Guillaume, 14 à Mamers et au Mans, 14 degrés aussi à Saint-Calais, Sablé-sur-Sarthe, La Ferté-Bernard, 15 degrés à Château-du-Loir ce matin. Comptez entre 18 et 21 cet après-midi. Correct. Demain, un temps sensiblement identique avec des nuages encore relativement nombreux demain matin, mais aussi quelques éclaircies qui vont se produire de temps en temps. On ira jusqu'à 23 degrés pour les températures. Côté circulation, on vous rappelle que c'est le pesage et le roulage, surtout cet après-midi, les 24 heures du Mans, puisque ça commence toujours de cette manière. Dès 13h30 cet après-midi, les routes des parcours vont être fermées. Ça concerne le quai Louis Blanc, le tunnel, la rue de la Galère, l'avenue Rostov-sur-le-Don. Réouverture à partir de 15h45. Et puis si vous venez faire vos courses ce matin en centre-ville du Mans, sachez que les parkings Filles, Dieu, Jacobin et Quinconce sont fermés à partir de 11h30. Sachez-le, prenez vos précautions. Réouverture de tous ces parkings à partir de 17h30 ce soir.
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0: Et la musique, justement, la voici. Une ambiance particulière. Et le groupe Texas. J'aime bien ces premières notes,
7: ouais,
0: de,
7: c'est pas mal du tout.
0: De guitare. Vous voyez, on est presque dans le désert. I don't want a lover sur votre radio ici Maine.

0: le son du groupe Texas sur votre radio. Ici Maine, bon réveil, bon début de journée, il est 8h40.
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0: D'ici 9h, on va jeter un petit coup d'œil à l'horoscope de ce samedi. Un horoscope un peu chamboulé, c'est ce que nous dira Catherine Viguier. On va y croire. On a, allez, un mois et demi pour perdre les quelques kilos pris pendant l'hiver. Le sujet récurrent qui arrive chaque année à cette période, c'est le fameux body summer dont va nous parler aussi notre coach sportif Nordine Attab. Alors, il ne fait pas de miracle, mais il a quand même quelques exercices à nous soumettre. Et puis, top départ de l'édition 2026 des 24 heures du Mans, avec le pesage qui se poursuit aujourd'hui sur la place de la République. Pour l'occasion, le pilote sartois Lionel Robert nous partage ses souvenirs d'enfance et de pilotage sur le circuit de la Sarthe. Rencontre dans les gens d'ici, au micro de Tom Vanier.
3: À une semaine du début des essais des 24 heures du Mans 2026, rencontre avec un pilote sartois aux 8 participations, s'il vous plaît. Lionel Robert, les gens d'ici.
4: Bonjour, Lionel Robert, 62 ans, sartois de naissance et pilote des 24 heures du Mans.
5: Soyons certains qu'ils se souviendront de cette édition 1973.
4: C'est aux 24 heures du Mans 73, j'avais une dizaine d'années, je me demande même comment mes parents m'ont laissé tout seul. Et je me retrouve à l'arrivée des 24 heures du Mans avec mon petit Instamatic pour essayer de saisir la photo des vainqueurs que j'ai saisie avec un léger flou, hein, mais faut m'excuser, à 10 ans. Et à un moment donné, j'ai perdu ma chaussure, mon petit mocassin d'écolier. Alors, avec le pied, sans rien voir, à tâtons, j'ai cherché à récupérer ma chaussure. J'ai fini par récupérer ce que je croyais être ma chaussure. Et en fait, quand je me suis mis à l'écart de la foule, je me suis aperçu que j'avais récupéré une autre chaussure.
6: Quel genre de chaussure désirez-vous ? Ben, c'est lui qui veut des chaussures.
4: On se retrouve à minuit moins 5, en pleine nuit, 5 minutes avant la fin des essais. Vas-y Lionel, installe-toi dans la voiture pour faire ton ou tes premiers tours des 24 heures du Mans. Et là, j'arrive dans la première ligne droite des Hunaudières de ma vie de pilote, avec une voiture qui dépasse allègrement les 300 km/h. Et là, je me mets au milieu de la piste et impossible de tenir la voiture en ligne droite. Elle allait à droite, elle allait à gauche, je n'étais même pas encore à fond. C'était très impressionnant. Et pendant quelques secondes, je me suis dit, le sport automobile, c'est pas pour moi, c'est trop impressionnant, je laisse ça à des grands garçons parce que moi, j'y arrive pas. Puis en même temps, vous savez, le cerveau, il réfléchit à 2000 à l'heure, lui, et j'ai compris que j'avais une voiture avec un peu d'effet de sol. Donc, le deuxième tour, je me suis dit, j'essaye en restant complètement à droite de la piste. Et là, 300, 320, 340, aucun problème. Et je suis devenu un vrai pilote des 24 heures. Bah, les 24 heures du Mans, c'est un peu mon bâton de maréchal. Vous savez, c'est comme un chanteur, Patrick Hernandez, pour ne citer que lui, qui a fait un titre qui écrase tout le reste de ce qu'il a fait. Moi, j'ai couru dans plein de championnats, j'ai couru en course de vitesse, en course d'endurance, sur des monoplaces, des GT, des protos, etc. Mais les gens, quand ils parlent de moi, et je crache pas là-dessus, ils citent mes 8 participations aux 24 heures du Mans. Donc, évidemment, pour un enfant sartois, c'est formidable d'avoir eu cette chance. Merci d'avoir pris le temps de m'écouter. J'espère vous retrouver très prochainement sur un circuit ou une manifestation de collectionneurs. Bonne journée à tous.
0: Lionel Robert, pilote professionnel, pilote de course. Les gens d'ici, le portrait, version longue. À partir de 11h, je recevrai, moi, Annie-Charlotte Vernet, qui elle aussi a été pilote professionnelle pendant près de 20 ans. 10 participations aux 24 heures du Mans, 10 participations au Dakar. Et au milieu de tout ça, une carrière de mannequin et aussi de femme d'affaires. Un parcours très riche que nous évoquerons tout à l'heure à partir de 11h.
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0: Et du sport aussi, des exercices pour retrouver un summer body, ou un body summer, summer body peut-être, dans ce sens-là, ça marche mieux. Notre coach Nordine Attab a pensé à nous. Préparez-vous, on écoute d'abord David Hallyday.

m'a pas laissé le temps, David Hallyday. On va prendre le temps pour dire deux mots sur la météo ce matin et les températures surtout. 16 degrés déjà, ça y est, ça commence à grimper. 16 degrés au Lude avec un ciel couvert, mais quand même quelques éclaircies hein, annoncées en journée. Parfait pour la fête des jardiniers hein, au château du Lude. C'est aujourd'hui et c'est demain.

0: les fesses sont passées vers l'arrière et le dos reste droit. Et à partir de cette position-là, lorsque vous êtes en position basse, vous effectuez un petit rebond, comme si vous étiez en train de sauter, tout en contractant les fessiers. Et ensuite, vous revenez en position haute. On reprend, j'inspire, je fléchis les jambes, je fais un petit rebond en position basse et ensuite, je reviens en position haute. Et vous pouvez effectuer 4 séries de 20 répétitions. Et grâce à ça, vous allez notamment renforcer les jambes, les fessiers et bien entendu, entretenir la mobilité articulaire.
1: Parfait. Et ça, tout le monde peut le faire chez soi, à la maison?
0: Eh oui, pas besoin d'une salle ou d'un programme trop chargé. On passe à un deuxième exercice qui va nous permettre de solliciter la sangle abdominale et le grand fessier. Et pour ça, on va se mettre en position de gainage de face, en position de planche, en appui sur les coudes et les orteils. Ça y est, vous y êtes. Et à partir de maintenant, vous allez lever la jambe droite tout en contractant en même temps le fessier droit. On maintient une seconde, on repose le pied et vous effectuez la même chose de l'autre côté. On reprend en position de gainage, vous levez le pied droit et en même temps, vous contractez le fessier droit. Vous reposez et même chose de l'autre côté. Et vous pouvez effectuer 4 séries de 10 répétitions. Pour terminer, un petit conseil. Évitez de trop vous mettre de pression. Profitez au contraire de cette période pour enclencher une dynamique sportive. À votre rythme, bien entendu. Allez, à vous de jouer.
1: Parfait, merci coach. Précisément, c'est précisément ce qu'on va faire tout à l'heure à partir de 10h. Profitez de cette période estivale pour pratiquer quelques activités sportives, mais sans forcer et en faisant attention forcément à la chaleur de l'été. Sébastien Millière, coach sportif, lui aussi, propose du coaching, souvent individuel d'ailleurs, et la plupart du temps à domicile. Il est sartois, son entreprise s'appelle Box Fitness and Coaching by Sébastien. Et Sébastien, justement, nous accompagnera à partir de 10h pour nous donner quelques conseils de base et nous conseiller aussi quelques sports individuels ou collectifs à faire cet été pour reprendre une activité sportive.

Bon, pour certains, il est jaune. Pour elle, il est bleu. Soleil bleu, Louisa, sur votre radio, ici même. Peu importe la couleur du soleil, on va en profiter quand même un peu cet après-midi. Quelques rayons annoncés par Météo France. Et c'est l'occasion de bouger et de sortir. La fête des lacs à la flèche. C'est une fête qui marque le début de la saison estivale sur la base de loisirs de la Meunerie, justement. Alors cet après-midi, il y a beaucoup d'animations, une quarantaine d'animations qui sont proposées à tous, hein, aux petits et aux grands. Également en soirée, un spectacle de jonglage de feu. Et puis un DJ qui va animer la journée jusqu'à minuit ce soir. Les collectionneurs vont être heureux parce qu'à Mamers, c'est demain la 44e foire aux collectionneurs. C'est au gymnase Godard à partir de 8h30, une cinquantaine d'exposants sur place qui partagent leurs passions et leurs objectifs.

0: objets surtout, des timbres, des monnaies, des cartes postales, des parfums, des disques, des vieux papiers, des télécartes. Il y en aura pour tout le monde. L'entrée est de 1,50€. C'est à partir de 8h30 demain matin au gymnase Godard de Mamers.
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11: Et avant de retrouver le journal complet, l'horoscope de ce samedi 6 juin avec Catherine Viguier et une nouvelle, Catherine, à transmettre à nos 12 signes.
12: Oui, il faut faire avec Pluton au Verseau.
13: Bélier, vous remettez en question soit votre job, soit votre famille et on vous écoute à ce sujet.
14: Taureau, vous vous sentez un peu seul en famille, cherchez une autre famille à l'extérieur.
15: Gémeaux, une belle journée avec des questions liées à un déplacement ou à un voyage.
16: Cancer, ça se passe bien grâce à une liaison charnelle, spirituelle ou financière.
17: Lion, vous pouvez beaucoup pour faire la paix et stopper une dispute.
18: Vierge, un travail vous demande concentration et sérieux et puis soignez votre santé.
19: Balance, vous passez cette journée mieux que d'autres, on vous félicite ou on vous honore.
20: Scorpion, journée prenante, vous allez réagir à une injustice familiale ou professionnelle.
21: Sagittaire, alors laissez-vous le droit de partir si telle ou telle personne vous malmène.
22: Capricorne, une union professionnelle ou personnelle vous perturbe, mais aujourd'hui, vous pensez aussi finances.
23: Verseau, alors voilà un jour pour sentir ce qui vous est essentiel et pour éviter de vous faire trop de mal à la tête.
24: Poisson, soyez discret sur votre vie sans quoi vous le regretteriez rapidement.
25: Et pour nous tous, à saisir des petites embellies par-ci, par-là.
6: Ah, dis donc, c'est difficile aujourd'hui cet horoscope.
26: Faut s'accrocher.
6: Cherchez-vous notre famille si vous la vôtre ne vous convient pas.
26: Hein, c'est ce qu'on retient.
6: C'est pour les taureaux, ça. Bon, bah, écoutez, ça sera peut-être mieux demain. Retour de l'horoscope demain même heure.
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6: Vous écoutez ici même, vous faites bien, bienvenue, il est 9h. Le journal Jules Jouet, la sécurité des jeunes en formation à des métiers dangereux au cœur des débats.
27: Oui, depuis la mort d'un homme de 19 ans pris d'un malaise sur un chantier à cause de la chaleur la semaine dernière dans la Drôme et le décès d'un adolescent de 15 ans dans le Gard après s'être blessé mortellement au cou avec une tronçonneuse. Les apprentis doivent être mieux protégés, notamment sur les chantiers. C'est pour ça que le centre de formation des apprentis du BTP du Mans a organisé hier une journée de sensibilisation sur les risques liés à ces métiers dangereux. Une problématique de mieux en mieux prise en compte, Marie Mutricy.
28: Oui, les jeunes comme Massoun, 21 ans, apprenti menuisier depuis un an, ont bien identifié les risques que représente leur métier.
29: Oui, après certains âges, avoir mal au dos, risque de copier aussi beaucoup sur les machines.
28: Bastien, 19 ans, est apprenti électricien.
30: Il y a toujours le fait de vouloir pousser un peu le chantier, d'aller plus vite. Mon chef de chantier me dit, t'es apprenti, t'es là pour apprendre. Mais il faut prendre son temps et perfectionner la chose que de vouloir aller vite et de faire une bêtise.
28: Le sujet est devenu omniprésent, témoigne Philippe Lambron. L'artisan charpentier de Bessé-sur-Braye, au sud-est du Mans, vient de transmettre son entreprise.
31: Malheureusement, il y a encore trop d'entreprises qui font un peu abstraction de montage d'échafaudage en sécurité, hein, voilà, pour un coût financier. Et ça, c'est notre rôle au sein de la CAPEB d'accompagner ces entreprises.
28: L'évolution du matériel le permet, ajoute Julien Plessis. Il est conducteur de travaux en génie climatique depuis 23 ans à la CETEC. Il prend l'exemple des escabeaux avec garde-corps.
32: Et on trouvait que les gazelles dans le temps, enfin les échafaudages pierles, que c'était très lourde. Donc on a réinvesti et réétudié la question pour acheter des pierles beaucoup plus légères en aluminium.
28: Au CFA du BTP aussi, le nombre d'accidents a été divisé par 8 en répétant et en affichant les consignes de port des protections individuelles notamment.
27: Et d'après les chiffres de l'assurance maladie publiés en 2024, au moins 2 personnes meurent chaque jour en France des suites d'un accident du travail. Les données de 2025 ne sont pas encore connues. Un accident de la route a impliqué 4 voitures hier en fin d'après-midi aux alentours de 17h au niveau de Champagné sur la route qui relie Le Mans à Saint-Calais. Au total, 5 blessés, dont 2 dans un état grave, transportés au centre hospitalier du Mans et d'Angers. 27 pompiers et 8 engins de secours ont été mobilisés. Les pompiers de la Sarthe qui sont intervenus une nouvelle fois à Champagné ce matin vers 5h. Cette fois-ci pour une collision entre une voiture et un camion. Après l'accident, les 2 véhicules ont pris feu, ce qui a nécessité l'intervention de 17 sapeurs pour les éteindre. Il n'y a pas eu de blessés.
0: Un nouveau centre dentaire ouvre au Mans.
27: Il est situé en face de la gare et compte 7 dentistes. Le cabinet accepte les nouveaux patients, a appris Issimène auprès du responsable. On a à peine le temps de raccrocher que le téléphone sonne à nouveau, raconte Maxence Caron. Même si le centre dentaire est bien présent sur le site Doctolib, les réservations ne sont pas encore ouvertes en ligne. Pour prendre rendez-vous, on vous a mis toutes les informations sur notre site internet et sur l'application ici.
0: Le Mans, officiellement jumelé avec une ville italienne.
27: Son nom, Maranello. Ville où se trouve le siège historique et le musée de Ferrari. La capitale sartoise s'associe à une autre terre qui incarne l'histoire automobile après le jumelage avec Indianapolis l'an passé. Le pilote chinois Yefei, vainqueur avec l'écurie rouge au cheval cabré l'an passé lors des 24 heures, est ravi. Il connaît très bien Maranello. Il pourra ainsi faire la visite au maire du Mans, Stéphane Le Foll, lors d'un futur voyage.
1: C'est avec immense plaisir de savoir que Le Mans sera jumelé avec Maranello entre la ville où j'ai grandi et la ville où je vais passer beaucoup de temps dans le futur en Italie, chez Ferrari. C'est super. Je suis très content pour Le Mans.
2: En tout cas, on est très fiers au Mans d'avoir un tel pilote, une telle histoire, d'être venu au Mans pour se former, passer son bac, d'avoir gagné les 24 heures en si peu de temps, en fait. Ça montre la qualité de l'engagement qui a été le tien, l'origine aussi, la Chine, dont on parle beaucoup aujourd'hui, bien on voit aussi cette capacité que tu as eue de réussir ici, et puis de poursuivre avec Maranello. Je suis très fier d'avoir ce jumelage maintenant. Je vais avoir un contact avec le maire, on a eu un échange de lettres, et puis après j'irai aussi, donc je t'emmène avec moi.
1: Oui, bien sûr.
2: Voilà.
1: Je te ferai le tour du musée à Maranello.
2: Ah bon, on est d'accord, donc on top là. Ouais. On y va tous les deux.
27: Et c'est à l'occasion de la cérémonie des empreintes que ce jumelage a été annoncé. Les mains des 3 pilotes Ferrari vainqueurs l'an passé des 24 heures ont été inaugurées sur une plaque hier en haut de l'avenue du Général Leclerc au niveau de l'arrêt de tramway préfecture. C'est à voir en photo sur ici.fr. Cette cérémonie donne le coup d'envoi de la semaine des 24 heures avec le fameux pesage aussi. Les traditionnelles vérifications techniques administratives ont débuté hier, place de la République au Mans. Et ça vient de commencer pour aujourd'hui et jusqu'à 14 heures avant le roulage. 19 voitures engagées dans la course vont défiler dans le centre-ville du Mans entre 15h et 16h. La météo, Bérénice ?
0: Un ciel variable, on a démarré avec quelques pluies, elles vont s'estomper pour laisser la place à quelques éclaircies, puisque le vent, les rafales qui soufflent à 55 km/h vont chasser les nuages. Les températures sont comprises ce matin entre 13 et 15 degrés, on attend 18 cet après-midi pour Sillé-le-Guillaume, 19 à Mamers et au Mans, 19 aussi à Saint-Calais et Sablé, 20 pour Pont-Valin et la Ferté-Bernard. Il fera 21 degrés à Château-du-Loir. Le pesage, le roulage, encore aujourd'hui en centre-ville du Mans, et des difficultés de circulation à partir de 13h30, je vous le rappelle, quai Louis Blanc, sous le tunnel, rue de la Galère, avenue Rostov sur le Don, des perturbations qui vont se prolonger environ jusqu'à 16h. Et puis les parkings aussi du centre-ville sont un peu perturbés. Ils sont fermés à partir de 11h30 ce matin. C'est le cas du parking Filles Dieu, Les Jacobins et Quinconce. Réouverture à partir de 17h30. À tout à l'heure.
27: À tout à l'heure, Bérénice.
0: À tout à l'heure, 10h.
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0: My Life par Billy Joel sur Ici Men. Excellent week-end à l'écoute de votre radio locale. On est parti pour une heure des meilleurs moments de la semaine pour cette rétro de votre émission témoignage. Et on commence avec notre expert de lundi, Frédéric Quintard. Il est directeur régional de Citeo, une entreprise qui gère le recyclage de tous nos déchets. Trions-nous nos déchets correctement? C'était le thème de l'émission. Frédéric, quels sont les emballages recyclables que l'on retrouve le plus dans la mauvaise poubelle aujourd'hui?
1: Alors, dans nos ordures ménagères résiduelles, comme vous venez de le dire, aujourd'hui, on a encore à peu près 25% des ordures ménagères résiduelles qui sont constituées d'emballages ménagers et papier. Et donc, dans ces emballages ménagers, l'essentiel de ce que l'on peut encore retrouver, ce sont des emballages ménagers en plastique. Donc, quand on dit plastique, ce sont bien des emballages ménagers, c'est-à-dire que on va retrouver essentiellement des pots, des barquettes, des films. Donc, ce sont les derniers emballages que l'on a pu avoir grâce à l'extension des consignes de tri que vous retrouvez aujourd'hui dans votre bac jaune ou votre sac jaune de collecte sélective.
0: Ça rejoint ma prochaine question. J'allais vous évoquer les pots de yaourt et les barquettes. Pourquoi, selon vous, ça crée encore autant de confusion aujourd'hui?
1: Alors, il est vrai que quand aujourd'hui chaque Français se retrouve encore devant son bac de tri, il se pose encore des doutes sur la façon d'effectuer son geste. Alors, il est vrai que les pots, les barquettes et les films, ce sont ce qu'on peut encore appeler les petits nouveaux, quelque part. Parce que si le geste de tri est ancré depuis les années 92, on voit que ces pots et barquettes et films, eux, datent de 2022-2023. Donc, ce sont les derniers éléments que l'on a pu ajouter dans notre bac de tri, alors que l'extension des consignes de tri et la simplification du geste de tri ont été faits pour que l'on n'ait plus de questions à se poser. Et les pots, les barquettes notamment, c'est vrai qu'on peut encore avoir ce doute parce que à l'intérieur de ceux-ci peut rester une pellicule de beurre, de yaourt. Mais tous les emballages et ce tri, donc ça veut dire que vous n'avez plus besoin de vous poser la question, même légèrement salis, une fois qu'ils sont vidés, vos emballages, vous les mettez dans votre contenant de tri.
0: Et donc un emballage qui est un peu sale peut être recyclé totalement?
1: Tout à fait. Aujourd'hui, les process, justement, les procédés qui sont mis dans les usines de recyclage sont tout à fait en capacité, justement, de recevoir vos emballages, même salis, et justement de pouvoir les travailler, de pouvoir en faire de nouveau une nouvelle ressource pour demain.
0: On a eu un témoignage de Marine sur Facebook qui nous dit que parfois elle a peur de mal faire, elle hésite et finalement elle met tout dans la poubelle classique. Qu'est-ce que vous pouvez lui répondre ?
1: Oui, c'est vrai. On la comprend très bien et c'est le plus grand doute justement des Français et justement des citoyens, c'est de se dire qu'à un moment donné, j'ai peur de mal faire et quand j'ai peur de mal faire, automatiquement, je oriente ça dans les ordures ménagères résiduelles. Alors maintenant, si Marine a besoin justement de lever ses doutes, il existe une petite application qui s'appelle Application Guide du Tri qu'elle peut télécharger justement sur son téléphone, sur son smartphone, qui est une nouvelle fonctionnalité qui lui permet de scanner l'emballage et ça va lui permettre de savoir dans quel contenant le déposer. Et puis, sinon, elle peut se référer aux consignes de tri qui sont envoyées régulièrement par les collectivités dans lesquelles, justement, elle va retrouver justement l'endroit où déposer ses emballages ménagers et ses papiers, à la fois chez elle, mais également quand elle est en dehors de chez elle.
0: Frédéric Quintard, directeur régional de Citeo. L'émission est à retrouver au complet sur ici.fr. Quels sont vos objets des 24 heures du Mans? C'était la thématique de notre émission de mardi. Retour sur celle-ci après les Rita Mitsuko. Merci de nous écouter. Très bonne matinée.

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0: 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Le best-of, bienvenue chez vous, continue sur Ici Maine. À mon micro, mardi, je recevais Lionel Robert, ancien pilote automobile et grand collectionneur. C'était d'ailleurs le sujet de l'émission. Quels sont vos objets des 24 heures du Mans ? On part maintenant sur les collections papier. Quel type de documents peut-on retrouver dans une collection papier dédiée aux 24 heures du Mans ?
2: Le papier, c'est très vaste, hein. C'est-à-dire que il y a bien sûr tout ce qui est littérature contemporaine, les livres. Donc vous avez en premier choix le livre qui paraît chaque année sur les 24 heures du Mans, qui a débuté en 1978. Donc vous voyez, ça fait presque 50 volumes à collectionner. Et puis après, vous avez des livres par marque qui vous racontent, par exemple, toute l'histoire de telle marque aux 24 heures du Mans. Il y a un auteur, récemment disparu, qui faisait l'unanimité tant ses textes c'était vraiment travaillé, François Hurel, qui a fait Ford au Mans, Porsche au Mans, Alpine au Mans, Matra au Mans, etc. Je ne vais pas tous les citer. Mais le papier, c'est aussi les objets anciens, c'est aussi les objets qu'on récolte chaque année sur le circuit des 24 heures du Mans, comme le programme officiel, comme l'affiche officielle. Tout ça fait partie de la famille papier à collectionner.
0: Et nous sommes aussi avec un auditeur qui nous a rejoint. Bruno, bonjour.
3: Bonjour. Lionel. Bonjour
2: Bruno.
0: Est-ce que les collections papier font partie de votre grande collection 24 heures du Mans ?
3: Oh oui, parmi tout ce que j'ai, oui, bien sûr. Bah, je collectionne tout ce qui a rapport avec les 24 heures du Mans. J'ai collection papier, oui, les programmes officiels, les billets d'entrée des 24 heures depuis 7 ans. Oui, plein de choses. Oui.
0: Quel est votre objet favori de la collection ?
3: Parmi les collections papier ou
0: pas forcément,
3: autre que j'ai...
0: en règle générale.
3: Pas forcément. Alors, ce que j'ai de plus, c'est les plaquettes de frein. Quand j'étais ado, j'allais aux 24 heures et à cette période-là, dans les années 85, 86, on avait encore accès, après la ligne d'arrivée, le dimanche après-midi, d'aller dans les stands. Et les mécanos donnaient des petites bricoles, des petits souvenirs. Et j'ai récupéré, j'ai deux plaquettes de frein, des Porsche qui ont gagné au Mans 956, le groupe C en 83, et c'est les plaquettes de frein qu'ont participé au Mans en 83.
0: Ouais, voilà. Je vois le visage de Lionel qui s'illumine. C'est original, les plaquettes de frein.
2: Oui, alors c'est original et d'une manière plus générale, les pièces de voiture à collectionner. Vous voyez, moi je trouve que c'est bien. Parce que c'est pas vraiment quelque chose de marchand. C'est-à-dire que Bruno, lui, ça lui rappelle un souvenir très fort qu'il a vécu, je crois, il a dit en 86, année de mes débuts aux 24 heures du Mans comme pilote. Et il se rappelle, il voit encore 40 ans après la scène où il est allé dans le box et il a récupéré d'un mécanicien avec le visage sans doute couvert de suie et de fatigue ces plaquettes-là. Mais par contre, après, quand vous voulez vendre ce genre d'objet, d'abord l'authenticité, faut la prouver. Et puis ça reste une pièce mécanique qui est pas très évocatrice. Donc moi, je trouve ça bien parce que c'est de la collection, mais c'est pas non plus un domaine mercantile comme trop souvent. Et je suis bien placé parce que je vends aussi des petites voitures. Et parfois, les gens veulent tel objet, mais ça coûte trop cher parce qu'il y a c'est la loi de l'offre et de la demande.
0: En parlant de ça, Bruno, est-ce que vous recherchez toujours des plaquettes de frein collector ? Est-ce que vous en achetez ?
3: Non, pas du tout. Non, de toute façon, maintenant, on n'a plus accès. Non, on peut plus se procurer des plaquettes pour participer. Au Mans, j'ai autre chose, j'ai plein d'autres choses, mais voilà, non. C'est mon souvenir que j'ai, voilà.
0: Et pour le coup, on en parlait hors antenne, Lionel, les collections de papier sont quand même de moins en moins populaires.
2: Oui, surtout le livre parce que ça prend de la place dans des logements parfois pas très grands, parce que c'est lourd. Le prix est pourtant raisonnable. Je vous disais hors antenne que la nouvelle des 24 heures du Mans, son prix de vente n'a pas évolué depuis une vingtaine d'années, donc il est stable. Mais peut-être que les gens lisent moins. Et d'ailleurs, quand vous regardez le contenu d'un annuel des 24 heures du Mans aujourd'hui, il y a davantage de photos que de textes par rapport à il y a 20 ou 30 ans.
0: Vous pouvez retrouver cette émission spéciale Collection des 24 heures en intégralité sur votre application ici. Prochain extrait de cette rétrospective, dans 10 minutes, on parlera produits bio. D'ici là, musique avec Jane Birkin.
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1: Un café des langues aujourd'hui à l'Espal au Mans. Un rendez-vous d'échange linguistique au Carré Rouge pour vous perfectionner et passer un bon moment. C'est totalement gratuit, c'est de 14h30 à 16h30, un samedi par mois. Le domaine zoologique de Pêcheret vient d'inaugurer une nouvelle volière immersive. L'idée est de vous donner la possibilité d'y entrer pour être au plus proche des oiseaux. Une idée de sortie pour le week-end ou pour les vacances qui approchent. Enfin, l'entreprise Takumi de la Ferté-Bernard recrute. La marque est connue pour fabriquer des cheesecakes japonais qui sont ensuite revendus aux restaurants japonais situés dans toute l'Europe. Les ateliers parisiens sont devenus trop petits, raison pour laquelle un nouveau laboratoire va voir le jour à la rentrée dans la zone de l'Aiguillon. 10 postes sont à pourvoir pour l'instant.
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3: Et après ces trois infos pratiques, on revient sur le meilleur de cette semaine dans l'émission Bienvenue chez vous. Mercredi, j'étais en compagnie de Jean-Marc Roussel. Il est coordinateur du groupement des agriculteurs bio de la Sarthe. Deuxième thème de cette émission, les bienfaits de la bio pour la santé et l'environnement. Alors, quels sont les bénéfices du bio déjà sur notre corps, Jean-Marc ?
4: Eh bien, sur notre corps, faut savoir quand même que les produits bio, globalement, ont jusqu'à 100 fois moins de pesticides à l'intérieur dans leur composition, que beaucoup d'additifs sont nocifs, sont des facteurs de dérèglement endocrinien, etc., etc. Et que ça a été prouvé par différentes études que avoir moins de produits, moins de pesticides, moins de facteurs d'endocriniens diminue les cancers, diminue l'obésité, diminue la stérilité aussi, etc. Et l'hyperactivité et des troubles du développement pour le jeune enfant et le fœtus. Donc globalement, manger bio, pour la santé humaine en tout cas, c'est déjà bénéfique pour tout ce que je viens de vous dire.
3: Donc est-ce qu'à l'inverse, on peut dire que les pesticides favorisent le développement des cancers et la stérilisation ?
4: Oui, certains cancers, pas tous les cancers, mais certains cancers, surtout cancer de la prostate, etc., cancer du côlon, cancer, etc. Oui, effectivement, ça a été prouvé par différentes études que je pourrais, on va pas citer aujourd'hui, mais ça a été prouvé qu'effectivement les pesticides augmentent certains cancers, en tout cas. Oui.
3: Mais comment on explique que ça soit encore en circulation entre guillemets?
4: Mettre des produits dans l'agriculture conventionnelle permet d'augmenter la production.
3: Oui, évidemment.
4: Tout simplement. Ouais.
3: Et en quoi l'agriculture biologique est-elle plus respectueuse de l'environnement ? On pense directement aux pesticides, mais est-ce qu'il y a d'autres facteurs à prendre en compte ?
4: L'agriculture bio, elle est en général, elle favorise la biodiversité. Beaucoup de fermes ont des haies, on favorise les bandes enherbées entre les parcelles ou même à l'intérieur des champs, par exemple, en viticulture, etc. Et donc, ça favorise la biodiversité, insectes, oiseaux, etc. Ce que favorise pas les autres types d'agriculture. Donc, pour l'environnement, ça apporte moins de produits. On vient d'en parler tout à l'heure, sur l'humain, mais aussi, bien sûr, dans la nature. Et ça favorise aussi la biodiversité. Voilà.
3: Là, on parle de biodiversité, donc plutôt de faune. Qu'en est-il de la flore ? Ça change quelque chose ou pas vraiment ?
4: Bien sûr, dans tous les cas, enfin c'est lié. Enfin, la biodiversité, c'est un ensemble. Mm-hmm. C'est les animaux, mais c'est aussi les végétaux, puisqu'il y a souvent des facteurs. Si vous favorisez les insectes, vous favorisez beaucoup de plantes qui sont de toute façon pollinisées par les insectes. Donc automatiquement, il y a un lien inhérent. On voit beaucoup une diminution très importante des insectes et des oiseaux en ce moment dans le paysage français, hein, par la production et par la divulgation des produits dans l'environnement.
3: Donc est-ce que produire bio, ça peut faire partie des réponses à certains défis environnementaux actuels ?
4: Vous voulez dire des défis du genre ?
3: Du genre améliorer l'écologie de façon large, en
4: oui.
3: fait.
4: Oui, bah, de toute façon, la plupart des agriculteurs bio sont, font cette agriculture, bien sûr pour la santé humaine, mais aussi pour les facteurs, enfin pour le bienfait de l'environnement et de la planète. Vous allez avoir des bénéfices dans l'air, vous allez avoir des bénéfices dans le sol, vous allez avoir des bénéfices dans l'eau. On va en parler éventuellement tout à l'heure. Mm-hmm. Et ça, c'est hyper important. Enfin, on le voit bien. Il y a des PFAS un peu partout maintenant qui sont apportés entre autres par les produits les produits chimiques qui sont mis, les pesticides qui sont apportés par l'agriculture conventionnelle.
3: On vient d'entendre la voix de Jean-Marc Roussel, coordinateur du groupement des agriculteurs bio de la Sarthe. Retrouvez cette émission au complet sur le site internet d'Issimène, une émission passionnante. D'ailleurs, on écoute un autre extrait de celle-ci dans 3 minutes. Pour l'instant, allons faire un tour du côté de l'Italie. Salapel Ketiamo, parfait pour se mettre en jambe un samedi matin. Très bonne matinée à l'écoute d'Issimène.

0: Qui est Poveri pour revenir dans notre agriculture sartoise sur Ici Maine. Retour de nouveau sur notre émission spéciale bio. On retrouve une nouvelle fois Jean-Marc Roussel, coordinateur du groupement des agriculteurs bio de la Sarthe. Troisième thème de l'émission, les bienfaits de la bio pour l'eau. Donc on parle souvent du lien entre agriculture et qualité de l'eau. Pourquoi ?
1: Eh bien, quand vous mettez des produits dans les champs, ils se retrouvent dans l'environnement, ils vont aller dans l'air un petit peu, ils vont aller dans le sol. Et évidemment, une fois dans le sol, après, avec la pluie, eh bien, ils vont percoler, comme on dit. Ils vont traverser le sol et ils vont arriver dans les nappes phréatiques. Et dans les nappes phréatiques, ils arrivent après dans votre robinet, tout simplement. Donc, les produits que nous mettons dans la nature, dans les champs, ils arrivent immédiatement dans le robinet, à un moment donné.
0: Est-ce qu'on peut contrôler ce taux de pesticides dans l'eau pour quand même garantir qu'on reste en bonne santé ?
1: C'est compliqué. L'agence de l'eau qui gère justement les cours d'eau et les nappes phréatiques a beaucoup de mal à s'en sortir à certains endroits. Certaines nappes sont assez polluées. Donc, ils prennent des mesures un peu originales, puisqu'ils vous le savez pas, mais beaucoup de gens le savent pas, mais ils mélangent des eaux polluées avec des eaux plus saines pour qu'on soit en dessous des normes. Si vous avez une eau qui dépasse d'une fois et demie la norme, vous la mettez avec une eau qui dépasse pratiquement pas la norme, et puis vous avez une eau qui est en dessous de la norme. C'est malheureusement des petits leviers. Certaines sources en France, alors c'est pas encore le cas en Sarthe, je crois pas, mais en Sarthe, certaines sources sont fermées parce qu'elles sont trop polluées, justement. Et il y en a de plus en plus. C'est bien ça le problème.
0: Justement, j'allais vous demander, en Sarthe, côté eau, nappe phréatique, est-ce qu'on observe des résultats concrets liés au développement du bio ?
1: C'est compliqué de relever des résultats concrets, puisque sur le bassin d'une nappe, enfin sur le territoire d'une nappe ou d'une zone de captage, comme on dit, vous avez à la fois les agriculteurs bio, à la fois les agriculteurs conventionnels qui sont mélangés. En Sarthe, on a 10% des agriculteurs qui sont en bio. Donc les 10% malheureusement ne pèsent pas assez lourd pour que les nappes puissent, on n'a pas un endroit par exemple, il faudrait avoir un endroit où il n'y a que des agriculteurs bio pour voir les bienfaits, mais ça n'existe pas.
0: Est-ce que c'est un sujet qui intéresse le département, les collectivités, de se pencher davantage sur le sujet et d'inciter des agriculteurs à se mettre au bio pour préserver l'eau, avoir une eau plus saine ?
1: Malheureusement, nos politiques et nos instances départementales, voire régionales, ne s'y penchent pas suffisamment. En tout cas, c'est notre avis, hein, bien évidemment. La seule qui s'y penche vraiment et qui est impliquée par rapport à l'eau, c'est l'Agence de l'eau, qui, elle, favorise, elle donne des aides, hein, elle essaye de pousser à des expérimentations, à augmenter le nombre de producteurs bio sur les territoires et en particulier les zones de captage. C'est évident, pour notre santé à nous tous, c'est un bienfait important.
0: Donc on le sait, les pesticides favorisent quand même le rendement, c'est pour ça que c'est utilisé. Est-ce qu'il y a des pesticides qui sont moins graves que d'autres ?
1: Oui, bien sûr, il y a des pesticides moins toxiques que d'autres. Je vais pas vous faire la liste parce que je suis pas un spécialiste des pesticides, mais il y a des pesticides, enfin des produits chimiques, on va dire ça de manière générale, qui sont moins nocifs pour la planète. Certains, faut savoir aussi, ça je le dis parce que c'est pas toujours connu, certains produits d'origine naturelle sont utilisés aussi en bio, les bio utilisent certains produits, donc ceux-là par exemple, on peut les appeler, c'est pas des pesticides, mais on va les appeler des produits phytosanitaires qui sont amenés aux plantes, en particulier en arboriculture, c'est indispensable si vous voulez avoir des fruits qui sont pas piqués, mangés, etc. Et donc il y a des produits qui sont effectivement plus vertueux, c'est ceux qu'on utilise en bio par exemple, parce qu'ils sont d'origine naturelle.
0: Jean-Marc Roussel, coordinateur du GAB 72. Le replay complet est sur ici.fr. Cette rétrospective de la semaine, bienvenue chez vous, touche bientôt à sa fin. Le dernier moment sur lequel on revient dans 10 minutes porte sur la fête de la radio. On y vient juste après Michel Jonas sur Ici Maine.
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2: Cette semaine, le 4 et 5 juin, on célébrait comme chaque année la fête de la radio. À cette occasion, jeudi, je recevais Éric Lucas. Il est le créateur de deux radios associatives en Sarthe, Radio Alpes-Mancel et Fréquencillé. À côté de ça, il est délégué au syndicat national des radios libres. Avec lui, on a parlé radio. Commençons par le commencement, Éric. À la base, vous êtes professeur d'histoire géo. Comment vous vivez la libération de la bande FM en 80 et à quel moment vous avez le déclic de créer une radio ?
3: Alors la radio d'abord, ça fonctionne aussi avec la passion. Moi j'étais consommateur de radio, comme beaucoup d'auditrices et auditeurs vont sûrement aujourd'hui en témoigner. J'ai des souvenirs d'émissions qui m'ont fortement marqué, évidemment Salut les copains, Dans le vent, et puis la tribune de l'histoire, et puis Jacques Chancel, et puis plein d'autres, voilà. Et puis il y a eu la vague des radios pirates, et d'un seul coup moi j'ai basculé de celui qui consommait la radio, on va dire avec amour de la radio, avec ce côté affectif lié à la radio, j'ai basculé avec plein d'autres dans le fait de faire soi-même de la radio, parce que la radio c'est un moyen pour tout le monde de pouvoir s'exprimer. Et quand on a créé les radios ici en Sarthe, et là je pense à l'ensemble de mes collègues de la Fédération des radios associatives Maine-en-Joux, hein, un peu partout sur la Sarthe, lorsqu'on a créé ces radios, il s'agissait bien de donner la possibilité aux gens du terroir, aux gens du territoire, de pouvoir s'exprimer, quel qu'il soit, et non plus d'avoir une idée un peu élitiste du droit à s'exprimer. Alors, en quoi il y a un lien avec l'éducation ? Moi, je résume toujours en disant que je crois en deux grandes choses à travers mon expérience de vie. C'est l'éducation, d'abord l'éducation, et ensuite la radio. Et la radio a à voir avec l'éducation.
2: Et justement, on y vient parce qu'en 91, vous mettez davantage de liens entre votre métier professeur et votre passion radio. Vous créez Fréquencillé à Ciel-Guillaume, dans la cité scolaire Paul Scarron, une radio associative, donc en milieu scolaire, un sacré pari.
3: Oui, c'était un gros pari. J'avais découvert la force de la radio à l'époque, à Radio Alpes-Mancel, parce que j'avais vu des élèves qui étaient en difficulté à l'école et qui se retrouvaient d'un seul coup en radio, et d'un seul coup ils étaient à l'aise, ils avaient envie de rencontrer des gens, ils souriaient, etc. Ce qu'ils faisaient pas à l'école, c'est-à-dire que l'école n'avait pas été capable de les accueillir en fonction de leur handicap, de leurs difficultés, et d'un seul coup ils se trouvaient dans un bain favorable. Là, je me suis dit, mais attention, là, il y a un outil formidable. Et donc, ça a amené, en fait, en 91, effectivement, à lancer Fréquencillé, installé directement dans la cité scolaire, lycée-collège, à Ciel-Guillaume, et pour pouvoir développer des approches de programmes avec l'outil radiophonique, des choses assez incroyables. Par exemple, on avait transformé à l'époque Bel Ami, le roman de Maupassant, en feuilleton radiophonique.
2: Génial.
3: Ça a bien disparu, ça, maintenant, le feuilleton radiophonique. Et je me souviens avoir fait le jour de la mort de François Mitterrand, donc en janvier 96, avec des élèves d'une classe en difficulté, et ils ont fait toute la journée à récupérer les dépêches de l'agence France Presse pour dire voilà comment les différentes personnalités dans les différents pays ont

0: non plus les lasser d'une façon ou d'une autre ou les braquer. La radio, c'est une merveilleuse école pour aller vers le vivre ensemble, toutes générations confondues.
1: Éric Lucas, délégué au syndicat national des radios libres et fondateur de deux radios associatives sartoises. Vive la radio ! Cette émission a été passionnante à animer de mon côté. Et Éric Lucas est un puits de connaissances. Alors pour écouter l'émission au complet, rendez-vous sur ici.fr. La rétro de votre émission témoignage, bienvenue chez vous, c'est fini pour aujourd'hui. Mais je reviens demain matin à 9h. Très bonne suite de matinée sur Ici Mène. Vos infos arrivent dans 10 minutes.

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1: Vous écoutez Ici Mène, bienvenue, il est 10h. Les infos, Jules Jouet, 4 voitures impliquées dans un accident de la route hier.
2: Ça s'est passé vers 17h dans la commune de Champagné, sur la route qui relie Le Mans à Saint-Calais. Le bilan fait état de 5 blessés, dont 2 grièvement. Ils ont été transportés en urgence au centre hospitalier du Mans et d'Angers. L'accident a nécessité l'intervention de 27 pompiers et de 8 engins de secours. Les pompiers de la Sarthe sont intervenus une nouvelle fois à Champagné ce matin vers 5h. Cette fois-ci pour une collision entre une voiture et un camion sur la route départementale en direction de Paris. Après l'accident, les deux véhicules ont pris feu, ce qui a mobilisé 17 sapeurs pour les éteindre. Il y a seulement eu un blessé léger transporté à l'hôpital du Mans. La sécurité des apprentis sur les chantiers surveillés de près. Depuis la mort d'un homme de 19 ans pris d'un malaise sur un chantier à cause de la chaleur la semaine dernière dans la Drôme et le décès d'un adolescent de 15 ans dans le Gard après s'être blessé mortellement au cou avec une tronçonneuse. Les apprentis doivent être mieux protégés, notamment sur les chantiers. C'est pour ça que le centre de formation des apprentis du BTP du Mans a organisé hier une journée de sensibilisation sur les risques liés à ces métiers dangereux. Reportage à écouter en replay sur notre site internet et sur l'application Ici. Au Mans, 7 nouveaux dentistes font leur arrivée. Ils se sont installés dans un centre dentaire situé en face de la gare. Le cabinet accepte les nouveaux patients, a appris Ici Mène auprès du responsable. On a à peine le temps de raccrocher que le téléphone sonne à nouveau, raconte Maxence Caron. Même si le centre dentaire est bien présent sur le site Doctolib, les réservations ne sont pas encore ouvertes en ligne. Pour prendre rendez-vous, toutes les informations sont sur le site ici.fr. En basket, le MSB et Trevor Hudgin, c'est officiellement fini. Après 3 saisons en Sarthe, le meneur américain vient de s'engager avec le club grec du PAOK Salonique. On a aussi appris que le Mansarte Basket disputera bien une Coupe d'Europe la saison prochaine. Il s'agit de l'Eurocup, soit le deuxième niveau continental et un cran au-dessus de la BCL, compétition dans laquelle ont évolué les Tangos cette année. La météo avec vous, Bérénice.
1: Des nuages très présents ce matin. Ils lâchent d'ailleurs quelques averses, mais le temps va s'améliorer. Les précipitations vont cesser et le soleil va se montrer plus généreux cet après-midi en raison de rafales de vent qui poussent les nuages, justement. Des rafales qui vont atteindre 55 km/h localement. Les températures annoncées au meilleur de la journée, 18 à Sillé-le-Guillaume. Il fera 20 degrés à Mamers au Mans et à La Flèche. 20 degrés aussi à Saint-Calais, Pont-Valin et Bonnétable, 21 degrés à Château-du-Loir. Et pour ce qui concerne la circulation, prudence, puisque c'est matinée de pesage et après-midi de roulage.
2: C'est ça.
1: Et c'est là où le bas blesse, puisque le parcours, les routes du parcours vont être fermées à partir de 13h30. Ça se passe quai Louis Blanc, sous le tunnel, rue de la Galère, avenue Rostov-sur-le-Don. Donc tout ce secteur-là va être fermé à la circulation est réouverte progressivement à partir de 15h45.
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1: Et puis attention, Mans aussi, si vous venez faire des courses ce matin, puisque plusieurs parkings vont être fermés dès 11h30. C'est le cas de celui de Fille-Dieu, les Jacobins et les Quinconces. Réouverture de ces parkings à partir de 17h30. Un peu de musique, parce que vous êtes bienvenus chez vous, et on vous accueille comme ça avec Frérot de la Vega.

0: chant des sirènes. Frérot de la Vega, sur votre radio ici Maine. Bientôt les vacances et c'est soit l'un soit l'autre. Certains se disent, je vais en profiter pour faire beaucoup de sport et d'autres au contraire visent les Transat et compte bien y rester tout l'été. Nous allons essayer de trouver un entre-deux aujourd'hui, puisque faire quelques activités sportives sans forcer, c'est bien, surtout si la chaleur s'invite à la fête. Sébastien Millière est coach sportif, il est sartois, il propose du coaching, souvent individuel, la plupart du temps à domicile. Son entreprise s'appelle Box Fitness and Coaching by Sébastien et il va nous aider à bouger tout l'été en nous conseillant d'ailleurs quelques sports, soit individuels, soit des sports collectifs aussi pour amener un petit peu de jeu et de détente dans tout ça. Voilà le programme d'ici 11h avec aussi la musique d'Yves Duteil.
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0: 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Yves Duteil, sur votre radio ici même.
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0: Profitez des vacances pour faire un petit peu de sport et pas que du transat. Voilà une idée que nous allons suivre, aidé en cela par Sébastien Millière qui est coach sportif sur le secteur de Sablé-sur-Sarthe. Bonjour Sébastien.
2: Bonjour Bérénice, bonjour à tous les auditeurs.
0: Est-ce que l'été se prête spécifiquement à un retour au sport ?
2: Disons qu'avec les conditions climatiques, ouais, en général c'est motivant d'avoir le soleil, d'avoir des journées plus longues. Ça donne plus envie, tout à fait, ça booste.
0: Est-ce que physiologiquement aussi on est plus prêt à assumer un exercice physique?
2: Il y a un regain d'énergie par rapport aux vitamines, vitamine D, etc., qui afflue sur le corps. Ouais.
0: La tête aussi. Voilà, ouais. Est-ce qu'il y a un âge pour se remettre au sport? Je dis ça parce que souvent l'été, alors ce sont les sportifs du dimanche, ce sont les sportifs de l'été, en l'occurrence, ceux qui ne font pas du tout de sport pendant l'hiver, et puis qui se disent, là, quand les beaux jours arrivent,
2: ouais, allez, c'est ça. Du jour au lendemain, voilà,
0: je vais y aller à fond.
2: Ouais, je vais y aller à fond, je vais perdre 5 kilos en 2 semaines. Il faut y aller doucement. Ouais.
0: C'est pas possible.
2: Il faut y aller progressivement. On risque la blessure, on risque la démotivation, parce qu'on va partir trop vite, donc... Au bout de 15 jours, il n'y aura plus personne.
0: C'est le problème.
2: C'est la fatigue qui s'accumule, ouais. Ça se gère tout ça, ouais.
0: Quels sont les exercices que vous conseillez volontiers pour un retour au sport comme
2: Retour au sport, c'est la marche à pied déjà. Après, ça dépend, chaque personne est différente, mais déjà, aller marcher 30 minutes tous les jours, déjà, c'est très bien, ouais.
0: Donc, profiter de...
2: De l'extérieur. Profiter de l'extérieur, ouais.
0: De tout, de laisser la voiture finalement.
2: Voilà, c'est ça.
0: 30 minutes, ça se fait assez vite.
2: 30 minutes, c'est rapide, hein.
0: Ça peut le faire.
2: Ça peut le faire, tout à fait, ouais.
0: Est-ce que c'est vraiment bénéfique? Est-ce qu'on sent une différence quand on marche régulièrement comme ça, 30 minutes?
2: Vous allez sentir au niveau des jambes, vous allez sentir au niveau du souffle. Après, ça dépend sur quel terrain vous marchez, quel type de terrain vous marchez. Ça dépend, il faut utiliser toute la campagne pour profiter. Il y a plein de chemins de rando en Sarthe, il faut en profiter. Il faut y aller. Il faut y aller, tout à fait, ouais.
0: Il faut foncer.
2: Il ne faut pas attendre lundi, il ne faut pas attendre septembre. Il faut y aller dès maintenant. Hein. Ce soir, c'est parti.
0: Seriez pas coach, vous?
2: Si, tout à fait.
0: Je m'en doutais. C'est marrant, ça. Je me suis dit, il a un discours volontaire comme ça, ouais. Il va nous motiver ce matin.
2: Ouais, c'est ça.
0: Ça fait partie de votre métier.
2: C'est mon surnom. Mon surnom, c'est Monsieur Plus. Donc,
0: Ah, c'est vrai?
2: Ouais.
0: Donc, toujours plus.
2: Toujours plus, toujours avancer, ouais. Progressivement, mais avancer, ouais.
0: Alors, attention aux erreurs, parce que ça, on va y venir.
2: Oui.
0: C'est vrai, le truc qui revient chaque année, puisque vous le disiez, hein, le body summer, le summer body. On se dit, bon, allez, il nous reste plus que 15 jours, et là, on y va à fond, il faut pas.
2: Il faut pas.
0: Il y a quelques erreurs à éviter. On va y venir, là, avec vous, Sébastien, puisque c'est une course de fond que nous faisons ce matin, puisque vous nous accompagnez jusqu'à 11h.
2: Très bien.
0: On part en petite foulée.
2: Ouais, c'est ça, ouais. On part gentiment et puis on s'échauffe d'abord.
0: On va essayer d'éviter le claquage. Voici Eurythmics sur votre radio ici même.

0: Use the Rain Again, le groupe Your Ethnics sur votre radio, ici Mène, et les conseils ce matin de notre coach sportif sartois Sébastien Millière.
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0: L'été, bientôt les vacances, et la tentation pour beaucoup de se remettre au sport, de profiter d'une semaine, 15 jours, 3 semaines de vacances ailleurs pour reprendre le sport et parfois y aller à fond. Est-ce que c'est une bonne chose ?
3: Non, ce n'est pas une bonne solution.
0: Je m'en doutais.
3: C'est pas mon point de vue en tout cas. Ça, c'est sûr.
0: Pourquoi c'est pas bien ? Parce que c'est vrai qu'il y a un côté, j'ai le temps finalement.
3: J'ai le temps, mais.
0: J'ai le temps, je vais occuper mes journées.
3: Ouais, mais c'est trop rapide. Le corps, il peut pas s'habituer, il a pas le temps de s'habituer. On va trop vite. Trop rapidement, c'est.
0: Si on veut faire quand même beaucoup de sport pendant ses vacances, quel rythme doit-on adopter ?
3: Pendant les vacances, une fois tous les deux jours. Une fois tous les deux jours, c'est bien.
0: À raison de combien de...
3: Après, ça dépend de quelle activité physique vous faites aussi. Hein.
0: Ça dépend de...
3: Si c'est du footing, une fois tous les deux jours, c'est très bien. Si c'est de la marche, vous pouvez faire la marche tous les jours. Après, ça, c'est pas gênant.
0: Ça dépend de son niveau aussi.
3: Voilà, ça dépend de son niveau. Tout programme est personnalisé, c'est individuel. On peut pas faire la même chose que le voisin, c'est pas possible.
0: Alors, l'hydratation, très importante.
3: Voilà, surtout en période de chaleur. Ouais.
0: Pour quelle raison ? Alors évidemment.
3: Le corps est constitué de 60% d'eau à peu près, donc
0: ça
3: toutes les cellules sont composées. Il y a de l'eau dedans.
0: Assez vite.
3: Ça interagit dans toutes les réactions dans le corps, donc c'est très très important de s'hydrater, de boire.
0: On boit avant, pendant ou après le sport ?
3: Tout le temps.
0: Tout le temps.
3: On n'attend pas d'avoir soif surtout. On boit avant d'avoir soif. On prend l'habitude de boire une gorgée régulièrement sur une activité physique. Ouais.
0: On dit que quand on commence à avoir soif, c'est déjà trop tard.
3: C'est trop tard,
0: oui. Ah oui.
3: Ah bah oui, l'appel de la soif, c'est trop tard, oui. Mm. C'est que le corps est déjà en manque.
0: Est-ce que le manque d'eau amène, je sais pas, des crampes, des choses
3: ça
0: comme ça?
3: Ça peut amener des crampes, ça peut amener des blessures. Je vous dis, les cellules du corps sont constituées d'eau. Donc si l'eau elle fuit les cellules, à un moment ou l'autre, ça craque, ça peut craquer. Donc,
0: Échauffement, évidemment, on fait attention.
3: Oui, échauffement avant de commencer une activité physique. Ouais.
0: Toujours.
3: Toujours.
0: Pendant combien de temps?
3: 15 minutes. Après, ça dépend aussi de l'activité, ça dépend ce que vous allez faire, mais prenez 15 minutes d'échauffement. Ouais. Déjà, ça permet de faire monter le cœur au niveau où vous allez souhaiter, ça permet d'échauffer les muscles, de préparer les tendons et tout ça. Ouais.
0: Alors, évidemment, ne pas perdre de poids trop vite, parce que là, c'est...
3: Hein, c'est bien. Chronométré. Hein.
0: Là, on est pressé. Ah bah ouais,
3: si on parle de juin pour arriver en juillet au bon poids de forme, c'est juste là. Ouais.
0: On plaisante, mais vous avez forcément des demandes
3: comme
0: ça.
3: Demandes pour ça, ouais.
0: Tous les ans.
3: Tout à fait. Ouais.
0: Il y a forcément des gens qui viennent vous voir
3: rapidement,
0: en disant bah, faut me faire un programme d'enfer là, parce que j'ai un mois pour perdre.
3: Non. Moi, c'est pas ma politique, donc je calme. Ouais, je calme. Il faut prendre son temps.
0: Vous n'êtes pas d'accord.
3: Faut ne perdre que 2 kilos tous les mois pendant 12 mois. Vous faites le total, ça fait 24. Que de perdre 5 kilos en 2 semaines, en plus c'est dangereux pour le corps. Donc,
0: Il ne faut pas faire ça.
3: Voilà, il faut être régulier.
0: Sport et chaleur, sport et sécurité aussi, on va en parler tout à l'heure, puisqu'on adapte aussi l'intensité du sport qu'on va faire. Et puis vous allez nous conseiller quelques activités aussi, parce qu'il y a des choses qu'on peut faire en individuel et en collectif aussi,
3: pour
0: y amener un petit peu de jeu et un petit côté plaisant et ludique pour les vacances. Sébastien, vous restez là, Box Fitness and Coaching by Sébastien.
3: C'est très bien dit.
0: Parce que j'ai pris mon élan, je me suis entraînée.
3: C'est pas facile, hein.
0: Ouais, moi aussi, hein. Je suis partie de loin, mais je me suis entraînée depuis septembre dernier pour y arriver. Vous faites du coaching individuel principalement, hein.
3: Principalement, des cours de fitness. J'interviens en entreprise, je fais des programmes personnalisés aux gens qui s'entraînent chez eux, qui s'entraînent en salle. Des suivis personnalisés en fonction des objectifs des personnes, des challenges, des défis qu'ils ont programmés.
0: C'est modulable et adaptable.
3: Et adaptable.
0: Sébastien, à tout à l'heure.
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0: Et un peu de musique avec M. Pokora quand même sur votre radio. Ici Mène, si vous avez une question pour Sébastien, faites-le, appelez-nous 02 43 29 10 10.

0: Quand même, M. Pokora. On est en train de se dire avec Sébastien qu'avec M. Pokora, on risque pas d'aller au claquage.
1: Vous mettez des musiques en bonne ambiance, là. C'est top, là.
0: Bon, ça compte, hein. Si on fait une séance à la maison, on peut mettre M. Pokora, mais.
1: On va faire un stretching.
0: Ça, on
1: va faire un stretch avec cette musique-là.
0: C'est ça. Ah, oui, oui. Mais ça compte l'énergie qu'on met dans la musique.
1: Tout à fait. La musique, elle booste. Hein, ouais, tout à fait.
0: Hein, ça donne
1: un rythme,
0: de l'élan.
1: Une ambiance. Ouais.
0: Bon, Bernard Lavillier qui arrive. Ça va être un petit peu mieux.
1: On va voir.
0: Allez, on va voir.
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0: Et aussi quelques infos pratiques qui se profilent. Mais après, Bernard Lavillier. Pas mal le rythme là, Sébastien.
1: J'espère que ça va être mieux.
0: Bon, allez. Idée noire, on écoute et on se retrouve juste après. Parti.

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0: soir, Bernard Lavillier et Nicoletta sur votre radio ici même. Sébastien Millière, coach sportif, nous accompagne jusqu'à 11h et nous donne des conseils ce matin pour faire du sport pendant l'été. Mais d'abord et avant tout ça, quelques infos pratiques.
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0: Bientôt 10 ans pour le refuge, les fermes du miracle des rescapés de Moncey-en-Belin. Une quarantaine de pensionnaires sur place, chevaux, chèvres, moutons, tous victimes de négligence ou d'abandon. Les deux jours sont animés aussi par des producteurs locaux. C'est de 9h à 18h aujourd'hui et demain, route des Perrées à Moncey-en-Belin. J'espère que vous êtes en forme puisque c'est ce samedi la nuit du loto à Sillé-le-Guillaume. En jeu, plus de 12 000 euros de lot et le top du top, une carte cadeau d'une valeur de 1200 euros. Préparez-vous à jouer de 19h ce soir à 4h du matin. Enfin, si vous cherchez des vêtements mode à bon prix, la fripe du Perche, ouverte aujourd'hui et demain, c'est à Chéréo, tout près de la Ferté-Bernard, à la salle Beauregard. Des articles pour les femmes, pour les hommes, mais aussi pour les enfants, ainsi que des accessoires et de la maroquinerie.
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0: Les vacances d'été, le farniente, mais pas que, le sport aussi. Et c'est Sébastien Millière, coach sportif sartois, qui nous accompagne et qui nous conseille aujourd'hui. Alors, qui dit vacances dit logiquement, si tout va bien, été et soleil et chaleur.
3: Et chaleur, ouais.
0: C'est là où le bât blesse. Est-ce que le corps s'habitue à la chaleur?
3: Le corps s'habitue à la chaleur. En y allant progressivement, le corps s'habitue à la chaleur. Moi, je vois cette semaine... Enfin, on a eu deux semaines de chaleur. Le premier vendredi, bah, c'était un peu lourd. Hein, c'était un peu le corps. On savait bien que les jambes étaient lourdes et tout ça. Et le deuxième vendredi, bah, les filles, elles m'ont dit oh, "Voyons, ça va beaucoup mieux." Alors qu'il faisait aussi chaud, même plus chaud que le premier vendredi. Le corps s'habitue au fur et à mesure. Il faut juste y aller progressivement au départ. En fait, il faut pas lutter contre la chaleur. Il faut juste apprendre à travailler avec. En fait.
0: Ouais. D'accord. Plutôt privilégier soit le matin tôt, soit le soir.
3: Voilà. Ouais, il faut privilégier les horaires. On va le matin de bonne heure, le soir hein, plus tard. Bien boire, bien s'hydrater.
0: Boire de l'eau ou boire autre chose, je ne sais pas, du thé ou des boissons un tout petit peu sucrées ou pas.
3: Bah ça dépend de la durée de l'activité que vous allez faire. Si vous commencez à être plus long, oui, faut mettre un peu de sucre dedans quand même pour avoir l'énergie et puis
0: un peu boost. Un peu de carburant.
3: Ouais.
0: Réduire l'intensité aussi.
3: Ah non, on réduit l'intensité, oui. Ah c'est oui. Sûr qu'on peut pas travailler aussi vite que les autres séances. Ouais.
0: Donc ça n'est pas impossible.
3: Le cœur monte plus haut. Le cœur monte plus haut déjà, donc vous êtes limité.
0: Oui. En cas de chaleur.
3: En chaleur, le cœur va monter plus haut.
0: Ah oui, donc.
3: Déjà, c'est un signal, ça. Si vraiment il monte haut, on s'arrête, par contre, on stoppe.
0: Ouais. Si vraiment on voit que ça commence à.
3: Ouais.
0: À battre la chamade, comme on dit.
3: C'est ça, ouais. C'est que là, il faut mieux s'arrêter, ouais.
0: Est-ce qu'on fait en fractionné? C'est-à-dire, est-ce qu'on fait, je ne sais pas moi, est-ce qu'on court? Est-ce qu'on s'arrête pour marcher? Est-ce que ça peut être une bonne option?
3: Ça peut être une bonne option, oui.
0: Particulièrement l'été.
3: Une bonne option intermédiaire, tout à fait, ouais. La course et la marche en alterné, c'est très bien, ouais. Moi, je le fais en activité extérieure, donc.
0: Est-ce qu'on peut tenter, alors je ne sais pas si ça vaut le coup, mais est-ce qu'on peut tenter l'été, malgré tout, une fois qu'on est bien habitué, du sport, le matin ou l'après-midi, quand il fait un peu chaud? Ou est-ce que ça n'est pas conseillé malgré tout?
3: Ça dépend de votre niveau. Ça dépend. Si vous êtes habitué, oui. Après, il faut, comme on dit, il faut réduire l'intensité. On ne pourra pas travailler aussi vite qu'en automne ou en printemps où les températures sont plus basses.
0: Je vous dis ça parce qu'il y a eu Roland Garros, là. Ouais. Il y a eu des grosses chaleurs.
3: Grosse chaleur, ouais.
0: Et on se dit, mais comment font ces joueurs pour jouer aussi longtemps en pleine chaleur?
3: Mais regardez en cyclisme, Tour de France, Pogacar, il est parti en Sierra Nevada. Il met une combinaison toute noire pour s'habituer à la chaleur, pour vraiment s'habituer à la chaleur de juillet, et ça ne va pas le gêner cet été, hein, ça c'est sûr, hein, la chaleur, il peut faire chaud cet été, ça ne le gênera pas. Hein. Le corps sera habitué, tout est calculé maintenant, enfin tout est... Ouais.
0: Ah oui, il se prépare longtemps à l'avance.
3: Et à la chaleur, ouais.
0: Et à la chaleur aussi.
3: Pour que le corps supporte mieux la chaleur, ouais.
0: Bon, on n'en est pas là, nous. On va essayer de viser les sports collectifs, pourquoi pas. Vous allez nous en conseiller quelques-uns, des choses adaptées en fonction de son niveau, et puis des sports dits d'été, des sports qui permettent de peut-être
3: de bouger,
0: voilà, d'y amener un petit peu de plaisir supplémentaire. Un peu de musique aussi avec Zucchero sur votre radio ici, Mène.

0: Senza una donna, Zucchero, sur votre radio ici même. 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
6: 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Bérénice Bélanger.
0: Les sports d'été pour faire un peu d'exercice pendant les vacances et notre coach Sébastien Millière, coach sportif sur le secteur de Sablé-sur-Sarthe. Alors évidemment, on pense tout de suite à la natation.
7: À la natation, ouais.
0: C'est bah oui. Béaba.
7: C'est bien. On peut y aller tous ensemble au bord d'un lac. On profite des lacs qu'il y a en Sarthe, par exemple. Il n'y a pas de problème. Ouais.
0: Quelle nage de préférence ?
7: Alors là,
0: peu importe.
7: Peu importe la nage, hein, selon si on est à l'aise.
0: Si vraiment on veut s'astreindre à se dire je fais un peu de sport tous les jours, donc du coup je fais de la natation, il faut en faire combien ? Une heure par jour ?
7: Une heure par jour. Une heure de natation par jour, oui.
0: Avec des longueurs ?
7: Après, ça dépend où vous nagez, ouais. Oui, si vous allez en piscine avec des longueurs, après, au bord de l'eau, ça peut être aussi des jeux avec ballon, ça peut être, c'est pas forcément de la nage pure, hein. Enfin, ça peut être du jeu ludique avec les enfants, avec les petits-enfants, s'amuser, profiter du moment, mais bouger un petit peu, voilà, c'est déjà une activité physique, hein.
0: Déjà, en soi, c'est du
7: bien
0: sport.
7: Bien sûr, tout à fait, hein.
0: Le beach volley, alors ça, on voit ça parfois sur les plages. D'abord, est-ce que c'est difficile? Je sais pas si vous avez tenté une
7: fois. Avec le sable, c'est difficile, ouais.
0: C'est compliqué,
7: ah,
0: ben,
7: les appuis sont difficiles, ouais.
0: Ouais.
7: On dépense plus de calories que sur un terrain normal de volley, ouais.
0: Ouais, ça n'est pas donné à tout le monde.
7: Bon, faut avoir des jambes, hein, faut.
0: Mais ça peut.
7: Ça peut, ouais, tout à fait. Ouais.
0: Qu'est-ce que vous conseillez comme sport l'été, Sébastien ?
7: Mettez-moi la randonnée,
0: ouais.
7: Le vélo. C'est des choses simples, mais au moins, là, il y a la voie verte entre la Suze et la Flèche. C'est très bien, cet effet, c'est très bien. Il y a les chemins de randonnée, il y en a plein de chemins de randonnée, faut en profiter. Des chemins en bois, dans les forêts, enfin voilà, on est à l'abri, en plus quand il fait chaud.
0: Randonnée de... Alors, on randonne, on marche pendant combien de temps ? C'est ça le truc. Si on n'en a jamais fait, par exemple, on décide de partir un matin,
7: ouais.
0: On marche pendant combien de temps ?
7: Une heure et demie, 2 heures.
0: Ouais.
7: Tranquillement. Chacun son rythme. Déjà, en une heure et demie, vous brûlez 500 calories en marchant. Hein, donc, c'est déjà une dépense, hein, c'est déjà un effort. Après, ça dépend du terrain, ça dépend du relief du terrain, de la randonnée.
0: Vélo aussi, alors ça marche bien,
7: vélo,
0: forcément.
7: Vélo, c'est pareil, ouais, c'est plus simple. Hein.
0: Vélo électrique, ça compte ou pas ?
7: Vélo électrique, ça peut compter, tout à fait. Bah non, mais au départ, ça peut compter, vélo électrique. Hein.
0: Oui.
7: On n'est pas obligé de toujours mettre le moteur. De toute façon, sinon après, on va être obligé de pédaler. Hein. S'il y a plus d'énergie dans le moteur, à la batterie, il va falloir pédaler après. Donc, il faut économiser. Donc, si c'est quand même une dépense. Hein.
0: Si on décide de faire un petit peu de jogging, vous conseillez souvent de courir un peu, marcher, courir
7: ouais,
0: un peu.
7: Pour commencer, ouais.
0: Comment ça fonctionne, ça ?
7: Quand on commence l'activité footing, moi, je conseille tout à fait de marcher, par exemple, 2 minutes et de courir 2 minutes. Et tout le temps. Tout le temps, pendant 30 minutes, on fait ça déjà pour commencer. On fait ça une fois tous les 2 jours. Et puis après, on augmente le temps de course, on fait 2 minutes de marche, 3 minutes de course, et puis on diminue la récupération après. On fait la marche, 1 minute, et 3 minutes de course. On joue comme ça sur les temps. Et puis après, vous allez pouvoir faire 1 minute de marche, 4 minutes de course, 1 minute de marche, 5 minutes de course. Et puis après, c'est parti, c'est enclenché.
0: Il paraît que ça fonctionne très bien, ça.
7: Ça fonctionne très bien, et moi je vois, il y a même des personnes qui reviennent de blessures, et au niveau médical, c'est ce qu'ils recommandent. Hein.
0: Ah oui, de toute
7: pour
0: façon.
7: Pour reprendre l'activité physique, c'est ce qu'ils recommandent.
0: C'est le mieux. Ouais. Donc, éventuellement, si on veut se faire un
7: ça
0: petit
7: programme... Ça habitue le corps, les articulations, progressivement au rebond de la course à pied. Et au traumatisme au niveau des genoux, au niveau des chevilles, tout ça, tout s'habitue. Ouais.
0: Donc si on veut se faire un petit programme de 15 jours, 3 semaines, là, si on part en vacances, on peut choisir cette option-là pour pouvoir...
7: Reprendre.
0: reprendre.
7: Prends une habitude, reprends une routine.
0: Alors c'est ça, vous militez aussi beaucoup pour ça. Pas sur le 100% à fond d'entrée de jeu, mais sur la routine.
7: On profite de l'été pour amener une routine. Et cette routine-là, on la garde en septembre, octobre, novembre, décembre et toute l'année. Donc c'est pour ça, on s'épuise pas pendant 15 jours, on installe une routine. On profite des beaux temps, du soleil pour amener une routine qu'on va garder après tout l'hiver.
0: Ça, on c'est
7: fait
0: le
7: du sport toute l'année,
0: de...
7: il faut faire du sport toute l'année.
0: C'est le gage de la qualité et, de... et du bénéfique,
7: et du
0: finalement.
7: Bénéfique, ouais, et du résultat, ouais.
0: Ouais.
7: Des résultats à long terme.
0: On y vient.
7: Pas des résultats qui font le yo-yo pour la perte de poids, par exemple, ou pour la condition physique. On court à fond pendant 15 jours, on s'améliore effectivement, mais après, ça redescend très vite. Et...
0: Justement, si on est sportif et que du coup, on fait l'inverse, pendant 15 jours, 3 semaines, on ne fait plus rien.
7: Ouais.
0: C'est grave, docteur, ou pas ?
7: Non, c'est pas grave du tout. Non. Au contraire, ça va faire du bien.
0: Ah oui ?
7: Ça va faire du bien au niveau de la régénération, au niveau du muscle, au niveau des tendons, tout ça, ça va le permettre de récupérer, de souffler. Ouais.
0: On va passer aussi au vrai-faux, parce qu'il y a une série de phrases comme ça qu'on a listées ensemble, pour qu'on entend d'ailleurs. Hein, sont des,
7: souvent, ouais.
0: Souvent, sont des lieux communs qui reviennent. Bon, est-ce que c'est vrai, est-ce que c'est faux ? On va voir ça tout à l'heure, après un peu de musique et Debbie Davis.

0: L'histoire de la vie, Debbie Davis, sur votre radio Ici Mène.
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0: Allez, un vrai faux avec vous, Sébastien Millière, coach sportif, transpiré, fait maigrir. Je sens que vous allez faire des déçus.
3: C'est vrai?
0: Non, ça marche pas.
3: Non, transpirer, c'est de l'eau qu'on perd. Hein. Comme on a déjà expliqué tout à l'heure, l'eau, c'est important. C'est 60% du poids de corps en général. Donc voilà, ça intervient dans les cellules, ça intervient dans les réactions. Donc il faut boire justement pour éviter les crampes, pour éviter les blessures. C'est très important de boire. Donc transpirer, non, fait pas maigrir.
0: Mais c'est vrai
3: que c'est utilisé pour les sports de combat, pour qu'ils fassent le poids au moment des compétitions. Donc ils vont aller au sauna pour transpirer, pour perdre de l'eau. Mais c'est que de l'eau qu'ils perdent en fait. C'est pas pour faire le poids pour la compète. Ouais.
0: Sport tous les jours, c'est une bonne chose, vrai ou faux?
3: Non, il faut un peu de récupération aussi.
0: Ah oui.
3: Il faut un peu de récupération, même si on est habitué, il faut 5 séances dans la semaine déjà, c'est déjà très bien.
0: Hein. C'est énorme.
3: En course à pied, c'est déjà très bien. Donc,
0: ouais.
3: Après, il faut une ou deux journées de récupération dans la semaine quand même.
0: Marcher est un bon exercice, vrai ou faux?
3: C'est une activité physique. Comme je disais, on perd 500 calories à peu près en 1h30, donc c'est une activité physique. Comme le jardinage aussi, hein, ça peut être une activité physique. Jouer avec les enfants, avec les petits-enfants, s'amuser, bouger, voilà, juste de bouger, d'avoir de la mobilité.
0: Prendre les escaliers
3: aussi,
0: ou les ascenseurs.
3: Tout compte dans une journée, tout compte. Ouais.
0: On peut peut-être imaginer d'ailleurs revoir toute sa journée à travers ce prisme-là, c'est-à-dire laisser tomber la voiture au maximum.
3: Voilà, tout à fait. Ouais, ouais.
0: Plutôt prendre ses baskets
3: Si j'ai 300 mètres à faire pour aller à la boulangerie, je l'ai fait à pied, je l'ai fait pas en voiture. C'est des petits réflexes à avoir, des petites habitudes à avoir. Et
0: qui font la différence.
3: Ça fait la différence, ouais. Tout à fait, on est moins essoufflé, enfin on sent mieux quand même. Le sport, c'est important hein, pour le bien-être, pour dans la tête, le stress,
0: le moral,
3: ouais.
0: Oui, parce que c'est vrai qu'on a toujours tendance à lier le sport avec le corps uniquement.
3: Voilà, mais non, ça joue aussi dans la tête, ça fait du bien.
0: Faut-il attendre d'avoir soif pour boire?
3: Non, il faut boire avant, comme je disais, hein, boire attendre la soif, c'est on a le corps est déjà en manque en fait, est déjà en manque, donc il est important de s'hydrater, il est très important de commencer à boire. Ouais.
0: Box Fitness and Coaching by Sébastien, vous êtes sur le secteur de Sablé-sur-Sarthe.
3: Ouais.
0: Vous proposez plusieurs formules, hein, Sébastien.
3: Oui, tout à fait. Ouais.
0: Alors c'est du coaching individuel à domicile souvent.
3: À domicile, ouais. Après c'est des cours de fitness à Junier, Cossé-en-Champagne ou à Noyen-sur-Sarthe. Après c'est des programmes personnalisés aux gens qui vont en salle, qui s'entraînent chez eux. Je fais leur programme personnalisé en fonction de leurs objectifs, leurs défis. Je fais aussi des cours sur Facebook. Des cours de 30 minutes qui sont accessibles aux personnes et qui peuvent faire quand ils veulent dans la journée. Donc ça, c'est bien quand il fait chaud. Ils peuvent faire le matin très, très tôt ou le soir très tard.
0: Ça permet de caser 30 minutes de sport dans son planning.
3: Dans son planning, même dans les plannings chargés. Je trouve toujours les gens, ils arrivent toujours à trouver leur créneau et on arrive toujours à trouver. De toute façon, si on
0: veut.
3: Si on cherche, on trouve toujours les petits trous.

0: qui font des programmes personnalisés, qui font des cours sur Facebook, et voilà, je peux intervenir partout en fait. Programmes personnalisés, les gens qui sont en salle au Mans, je peux faire des programmes.
1: Parfait, Sébastien, je note votre 06. Bonnes vacances.
0: Merci.
1: À bientôt.
0: Merci. Au revoir.
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Julien Lieb sur votre radio. Ici mène les infos là dans les prochaines minutes. Et puis ensuite, les gens d'ici, le portrait avec une invitée aujourd'hui qui a été pendant près de 20 ans pilote de course professionnelle. Elle est aujourd'hui présidente du club des anciens pilotes au Mans. Et pour le départ, elle sera forcément sur le circuit Bugatti. Il s'agit d'Annie Charlotte Vernet qui va nous rejoindre là après les infos de 11h et qui va nous accompagner aujourd'hui jusqu'à midi. Voici Laura Branigan.

0: self-control, Laura Branigan sur votre radio ici même.
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0: Bienvenue, vous écoutez, ici même, il est 11h. Les infos, Jules Jouet, une femme très appréciée par les Françaises et les Français vient de nous quitter.
2: Bernadette Chirac est morte à l'âge de 93 ans. C'est sa fille Claude qui vient de l'annoncer il y a quelques minutes. L'épouse de l'ex-président de la République, lui-même disparu en 2019 à 86 ans, s'était notamment engagée pour l'hôpital à travers l'opération des pièces jaunes. Souvenez-vous de sa venue en Sarthe, c'était en janvier 2016 au Mans, à la maison départementale des adolescents. Elle y était venue en tant que présidente de la Fondation des hôpitaux de Paris. Un travail pour lequel elle avait été élevée au rang d'officier de la Légion d'honneur, c'était en 2024. Au Mans, la folle semaine des 24 heures est lancée. Ça a commencé dès hier avec la cérémonie des empreintes. Une plaque avec les mains des trois pilotes Ferrari vainqueurs l'an passé a été inaugurée en haut de l'avenue du Général Leclerc au niveau de l'arrêt de tramway préfecture. Ces empreintes côtoient désormais celles des plus grands comme Fernando Alonso, Jackie Hicks ou encore Henri Pescarolo. C'est à voir en photo sur le site internet d'ici même. Le maire du Mans, Stéphane Le Foll, en a profité pour annoncer le jumelage entre la capitale sartoise et Maranello, ville italienne où se trouve le siège historique et le musée de Ferrari. Le Mans s'associe ainsi à une autre terre qui incarne l'histoire automobile après le jumelage avec Indianapolis l'an passé. Le début des 24 heures, c'est évidemment le pesage. Il est en cours en ce moment, place de la République, avec les traditionnelles vérifications techniques et administratives. Poids, conformité avec le règlement, contrôle des licences, tout est passé au crible. Ça dure jusqu'à 14 heures avant le roulage et le défilé de 19 voitures engagées dans la course, dans le centre-ville du Mans, entre 15h et 16h. Ce défilé entraîne des fermetures de routes et de parkings. On y revient dans un instant avec vous, Bérénice, pour toutes les informations pratiques. Enfin, un mouvement de grève aujourd'hui à Décathlon. C'est la première fois que les syndicats de l'enseigne sportive appellent à une mobilisation nationale dans les 324 magasins en France. Les deux de la Sarthe situés en zone nord et sud du Mans sont concernés. Des rassemblements auront lieu pour échanger avec les clientes et les clients. L'intersyndicale reproche à la direction de l'enseigne de ne pas aligner les salaires sur la hausse du coût de la vie. Avant de revenir sur les infos pratiques en centre-ville du Mans, il va faire quel temps, Bérénice ?
0: On a eu des nuages ce matin, on a essuyé aussi quelques averses. Les rafales de vent sont en train de pousser les nuages et on va profiter, tant mieux cet après-midi, de quelques rayons de soleil et d'un ciel un petit peu plus clément. Tant mieux. Les températures annoncées cet après-midi, 18 à Ciel-Guillaume, 20 à Mamers et au Mans. Il fera 20 degrés à Saint-Calais, Sablé et Bonnétable, 21 à Pont-Valin et Château-du-Loir. Demain, une journée plutôt ensoleillée, hein, annonce Météo France. Là encore, on aura des nuages, quelques nuages demain matin, mais pas mal de soleil demain après-midi. Et puis, pour ce qui concerne la circulation en centre-ville du Mans, oui, le roulage cet après-midi, qui va bloquer le quai Louis Blanc, la rue Wilbur Wright.
2: Vous l'avez très bien.
0: La rue de la Galère, l'avenue Rostov-sur-le-Don également, réouverture progressive aux alentours de 15h45-16h. Les parkings aussi, là, ce matin, à partir de 11h30, dans une petite demi-heure, vont être fermés. C'est le cas des parkings Fille-Dieu, les Jacobins et les Quinconces. Réouverture en fin d'après-midi à partir de 17h30. On se retrouve à midi.
2: À tout à l'heure.
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0: Et un peu de musique avant d'accueillir notre invité qui va nous accompagner jusqu'à midi, justement, les gens d'ici, le portrait sur votre radio Ici même.

0: 42 Corner, Coq Robin sur votre radio ici même.
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0: Les gens d'ici le portrait avec aujourd'hui une fonceuse qui mène sa vie pied au plancher depuis toujours. 10 participations aux 24 heures du Mans, 10 participations au Dakar. Cette pilote professionnelle a lâché le casque et la combinaison depuis 30 ans, mais elle revient volontiers sur le circuit quand elle en a l'occasion. Elle est d'ailleurs depuis l'an dernier présidente du club des anciens pilotes et pour le départ, elle sera très certainement sur le circuit Bugatti, sans doute pas très loin de la ligne de départ. Je reçois ce matin Annie-Charlotte Vernet. Bonjour Annie-Charlotte.
2: Bonjour.
0: Vous êtes tombée dans la marmite. Petite fille de Louis Vernet, l'un des fondateurs des 24 heures, et puis votre papa aussi qui a été également vice-président de l'ACO. Très tôt, vous avez émis le souhait de devenir pilote. Est-ce que on vous a pris au sérieux au départ ?
2: Non, au départ, j'avais à partir de 7 ans, je disais oui, de toute façon, je vais le faire et tout. Et mon père disait oui, on en reparlera. Et puis, ça c'est au point de 11 ans, 12 ans, toujours pareil, non, on verra. Puis un jour, je n'ai rien dit à personne, j'avais fait les cours de pilotage du Bugatti. Et là, j'ai eu la chance d'être prise immédiatement par Citroën. Et si vous voulez, ça m'a mis le pied à l'étrier. Je n'ai rien dit à mes parents et ils ont vu mes premiers 24 heures en 74. Ils ont ouvert le journal Le Maine Libre. Et mon père a failli avoir une attaque en disant ça, c'est pas possible. Mais puis dans la vie, je fais toujours ce que je dis.
0: Et vous faites un peu ce que vous avez envie de faire.
2: Oui, tout à fait. Me donne l'opportunité de le faire parce que c'est pas évident. Hein.
0: Vous êtes sur la ligne de départ des 24 heures, donc on est en 1974, première Sartoise à prendre le volant. Peu de femmes déjà à l'époque. Vous êtes six. Mm-hmm. Comment les hommes vous voient arriver?
2: C'est-à-dire que, si vous voulez, j'ai fait quand même une année avant le circuit où j'avais déjà à me bagarrer avec des hommes. Donc, si vous voulez, ils savaient que je laissais pas passer parce que c'était des hommes. Donc, je n'hésitais pas à donner un petit coup dans le pare-choc si on laissait pas passer. Hein. Puis, en fonction de mon caractère et de ma personnalité, ils savaient que de toute façon, il fallait pas venir me chercher.
0: J'ai vu, hein, parce qu'il y a pas mal de photos de vous sur Internet, plus jeune, on vous voit fendre la foule comme ça avec beaucoup d'assurance. C'était déjà le cas, c'était déjà là ou c'était juste une attitude?
2: Ce qui est très drôle, c'est que jusqu'à 17-18 ans, j'étais très timide. Et je me cachais derrière tout le monde, j'osais pas parler et tout. Et puis, comme je vous ai dit, à 21 ans, j'ai fait l'école des mannequins. Et là, j'ai appris, à ne plus être timide, c'est-à-dire à marcher dans la foule, sans regarder personne, sans voir personne, mais à marcher tête haute. Et ça a été une très bonne école. Après, ça m'a donné beaucoup d'assurance. Et puis voilà.
0: Oui, parce que ce dont on n'a pas parlé, c'est effectivement le fait que vous ayez été mannequin au départ, oui. Avant de faire de la course, puisque vous avez fait une école spécifique. D'où est venue cette idée?
2: Écoutez, avec ma mère, tous les ans, on allait voir les défilés. Et entre autres à la Baule et au casino de la Baule le 15 août, je disais toujours même topo à ma mère. De toute façon, je ferai ça. Bon, elle disait d'accord. Puis j'ai eu la chance d'être relativement grande et tout. Et puis à 21 ans, j'ai dit que j'allais le faire. J'ai fait les cours Lucky, comme je vous avais dit. Et là, j'ai été sélectionnée et immédiatement après, j'ai été prise chez. J'ai fait Hermès, Lanvin, Patou. Enfin, j'ai fait L'Oréal. J'ai fait un peu tout le monde.
0: Donc des photos, donc des défilés aussi.
2: Oui, pour photos et défilés.
0: Les couturiers. Oui. Et puis alors le goût d'entreprendre, puisque vous avez monté aussi un temps votre agence de mannequins.
2: Oui. Quand j'ai fait 4 ans de mannequinat et j'ai monté mon agence de mannequins. J'avais 50 mannequins et ça marchait bien. Enfin, c'était quand même assez difficile. Il faut reconnaître que ce sont des gens qui sont pas très stables. Enfin, c'était relativement difficile, mais ça m'a pris la vie en même temps. Et puis, il y a eu les événements de 68 où là, j'étais obligée d'arrêter parce que mon père a eu une crise cardiaque et on m'a demandé de rejoindre les transports, donc l'entreprise familiale. Donc, j'ai vendu ma société et je suis rentrée au transport.
0: Et donc, retour au Mans, et finalement, cette opportunité d'être pas très loin du circuit, et de lier les deux, finalement, l'entreprise familiale, et aussi, quand même, le circuit et la course.
2: Oui, mais l'entreprise familiale n'était pas qu'au Mans. hein, puisqu'on était dans tout l'Ouest, ouais. Hein, et le siège social était à Paris. Mais ça m'a permis, si vous voulez, d'aller plus souvent voir les collègues et tout. Et c'était quand même plus facile en étant au Mans.
0: Annie-Charlotte Vernet nous accompagne ce matin, les gens d'ici, le portrait, avec des courses, avec du rallye, avec des belles rencontres, avec des anecdotes nombreuses aussi que vous allez nous raconter ce matin. Un peu de musique en attendant, voici Gaëtan Roussel.
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0: Nova, Gaëtan Roussel sur votre radio. Ici mène les gens d'ici ce matin avec Annie-Charlotte Vernet qui a longtemps, pendant près de 20 ans, été pilote professionnelle. Elle nous accompagne jusqu'à midi. C'est une Mancelle d'origine.
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0: Quand on a travaillé sur cette émission ensemble, je me suis dit, est-ce qu'on va avoir assez d'une heure pour évoquer toute votre vie, parce que vous avez une vie pleine, remplie, passionnante. Mannequin, on l'a entendu, pilote de course pendant 20 ans, et vous avez lié les deux à un moment donné avec une archive sur laquelle je suis tombée et que je vais vous faire écouter.
2: Je suis pilote professionnel. Gagner au Mans, c'est dur. Il y a la concentration, l'effort physique et en plus la chaleur. Tout ça, ça fait transpirer. Alors avoir un bon déodorant, c'est important.
0: Je ne sais pas si vous vous souvenez de cette publicité sur laquelle je suis tombée, 1978.
3: J'en ai fait plusieurs, ça c'est Rexona.
0: Ouais.
3: Ah oui, Rexona, ça a été un grand moment. J'ai travaillé, on l'a refait au moins 20 fois et tout, parce que... Je peux le dire, Nathan, il disait surtout ne vaporisez pas parce que vous allez avoir des boutons.
0: Donc il fallait pas faire pchit.
3: Non. Et puis comme c'était ma première expérience, disons, plutôt de cinéma et tout, j'étais un peu néophyte, donc j'ai pas été très bonne au départ. Donc, si vous voulez, on l'a répété au moins 15 à 20 fois. Hein.
0: Mais vous aviez le physique pour faire rêver les annonceurs.
3: Oui, bah j'en ai fait pas mal depuis. Hein. J'en ai fait pas mal.
0: Quel genre de pilote étiez-vous, si vous deviez donner un ou deux qualificatifs, adjectifs, sur la manière dont vous pilotiez?
3: Tout à fait mon caractère, c'est-à-dire, je ne cède pas. Je ne cède jamais. Aussi bien dans les affaires que dans ma vie personnelle, je ne cède jamais. C'est un gros défaut et c'est une qualité par moment.
0: Et oui, forcément. Hein.
3: Oui.
0: Si vous deviez retenir une voiture, une marque de voiture qui vous a absolument conquise.
3: C'est Porsche.
0: C'est Porsche.
3: Ouais. Et en rallye raid, c'est Toyota.
0: Pourquoi ce grand souvenir avec Porsche?
3: J'ai fait 9 fois le Mans sur Porsche, une fois sur Rondo, et c'est un plaisir exceptionnel. C'est une voiture tout marche tout le temps, c'est vraiment fabuleux, et vous avez des sensations, vous êtes sûr de tout, c'est-à-dire tout marche, vous savez pas vous êtes pas là à regarder est-ce que ça marche, est-ce que ça marche pas. Vous êtes sûr que quand vous êtes à 350 dans la ligne droite, vous êtes pas là à vous dire oh là là, est-ce qu'il y a un truc. Vous êtes sûr que vous allez freiner, ça va freiner, vous allez tourner, ça va tourner. Et ça, je trouve que c'est vraiment du Porsche.
0: Vous avez été pilote professionnel alors dans les années 70 jusqu'aux années 90 à peu près.
3: Oui.
0: Peu de femmes à l'époque, il y en a pas beaucoup plus aujourd'hui, j'ai envie de dire. Comment vous expliquez ça?
3: Bah écoutez, d'abord, c'est un sport qui est très cher. Hein, et si vous n'êtes pas dans une écurie officielle, vous n'avez aucune chance de vous en sortir. Même si vous avez beaucoup de moyens, même si vous avez beaucoup de sponsors, si vous n'êtes pas dans une écurie officielle, vous n'avez pas de chance.
0: Et alors pourquoi dans les écuries officielles, on prend plus volontiers des hommes et pas des femmes?
3: S'il y a de plus en plus d'hommes. Le problème, il y en a de plus en plus. Puis maintenant, vous savez, c'est plus du tout la même conduite. C'est une conduite tactile. Vous avez plus le volant, vous tournez plus le volant comme ça. C'est des tout petits volants. Et puis, vous changez les vitesses. Tac, tac, tac. Moi, j'avais un levier de vitesse et il fallait changer. Et quand même, moi, c'était fort. Maintenant, d'abord, vous voyez la taille des pilotes. La plupart du temps, c'est des jockeys. Ils font 60 kilos, 65 kilos. C'est vraiment tout à fait une conduite différente. Hein.
0: Ça n'a plus rien à voir.
3: Non.
0: À quel moment vous avez décidé d'arrêter ce métier au bout de 20 ans?
3: Je faisais le Paris-Le Cap. C'était sur une Nissan d'usine. Et j'étais dans la voiture. À un moment, je me dis, mais qu'est-ce que je fais là? Parce que la voiture, elle ramait un peu, ça n'avançait pas beaucoup. Et je dis, bon, là, c'est fini. Je peux faire autre chose, ça ne me plaît plus. Donc, je suis arrivée au Cap. Et j'ai dit, c'est fini. J'ai prévenu tout le monde. J'ai dit, arrête. Et après, je me suis lancée dans les affaires. J'avais envie de faire autre chose.
0: Ouais, vraiment? Et vous avez tourné la page assez facilement?
3: Ah oui.
0: Vous aviez fait le tour?
3: Oui.
0: Vous avez beaucoup voyagé pour vos affaires, on va y venir, puisque vous avez, fait du business différents pays. Ça aussi, c'est un gros volet, finalement, de votre vie qui vous occupe, là, depuis les années 90, avec le mot retraite, dont il n'est pas question, évidemment, mais ça, on va y venir tout à l'heure. Un peu de musique, Céline Dion, Le Ballet, sur votre radio, ici même. Et puis, on va évoquer aussi l'objet avec lequel vous êtes venu et auquel vous tenez énormément. On y vient juste après Céline Dion.

0: Lyon, bientôt de retour à Paris à la rentrée pour une série de concerts très très nombreux et vous avez peut-être la chance d'avoir votre billet.
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0: Les gens d'ici, le portrait avec notre invitée Annie-Charlotte Vernet qui nous accompagne jusqu'à midi, qui a été longtemps, pendant près de 20 ans, pilote professionnelle et qui aujourd'hui fait des affaires depuis déjà quelques années. Vous êtes venue, Annie-Charlotte, avec un objet emblématique, important, de cœur, un objet de cœur que vous portez d'ailleurs bien volontiers.
4: Oui.
0: Qu'est-ce que c'est ? Est-ce que vous pouvez nous décrire cet objet ?
4: Écoutez, c'est très spécial parce que c'est la bague de mon grand-père, la bague de mariage de mon grand-père. Et je suis très superstitieuse. Le 13, faut surtout pas m'appeler, je ne décroche pas.
0: C'est
4: le 13e tour, il n'était pas panoté. Ah oui, je suis très très superstitieuse. Et quand je ne l'ai pas, souvent j'ai des problèmes. Donc je l'ai pratiquement tout le temps. Je porte la bague tout le temps. Et ça, disons que c'était dans la tête, hein, faut pas rêver. Mais je suis très superstitieuse.
0: En course, vous aviez vos rituels, vos gris-gris?
4: Non, pas du tout. Simplement, on panotait pas le 13e tour. Et c'est tout.
0: Et ça allait?
4: Oui.
0: Et dans ce cas, ça...
4: Oui. Et je faisais toujours très attention au 13e tour.
0: C'est vrai?
4: Ah oui.
0: Incroyable.
4: Ouais.
0: Vous avez arrêté la course à un moment parce que vous aviez d'autres projets, celui de vous lancer dans les affaires. Un business qui vous a emmené du côté de Saint-Domingue. Qu'est-ce qui vous a emmené de ce côté-là?
4: C'est-à-dire qu'en 2002, je n'avais plus de famille. Toute ma famille était décédée et tout. Donc, je me suis retrouvée seule. Et puis, des amis m'ont proposé, pour changer les idées, de partir sur Saint-Domingue pour prendre un peu de vacances.
0: Dites toute votre famille.
4: Oui, mes parents.
0: Parents?
4: Oui, ma sœur, enfin tout le monde, quoi.
0: D'accord.
4: J'avais plus personne. À part mon fils, naturellement, mais voilà. Mais dans ma famille Vernet, je n'avais plus personne. Et puis, donc, je suis partie en vacances à Saint-Domingue et j'ai eu la chance de rencontrer le président de la République, le Saint-Domingue, Hippolyto. Et il me dit, on a parlé un peu et puis il a dû sentir que j'étais un peu débrouillarde, quoi. Il me dit, mais j'aimerais développer la partie nord du pays, qui était la Stérénas et tout. J'ai dit, tiens, je vais aller voir. Comme je faisais aussi pas mal d'immobilier, j'ai dit, je vais aller voir. Donc, il m'a laissé son chauffeur et je suis partie voir. Et effectivement, c'était vraiment le coup de foudre. Parce que c'est fabuleux. Tout était fabuleux, mais c'était à l'état sauvage. Donc, j'ai acheté tout de suite deux terrains. Hein, et je suis redescendue. Et les amis avec qui j'étais, quand j'ai annoncé que j'avais acheté des terrains, ils m'ont dit, c'est pas possible. Ils sont partis, eux, et ils ont acheté aussi des terrains.
0: Alors, vous avez le sens de l'opportunité,
4: oui.
0: Finalement. Vous saisissez les choses assez facilement.
4: Oui.
0: Vous venez d'une famille d'exploitants de constructeurs spécialisés dans le transport ferroviaire, routier, une famille d'entrepreneurs depuis très longtemps. Est-ce que quand on vient d'une famille comme ça, est-ce que ça facilite les choses dans ce sens où on fait les choses peut-être plus naturellement? Prendre des risques est peut-être plus naturel?
4: Écoutez, non, parce que mon père était l'opposé de mon caractère. L'opposé. Mais mon grand-père, c'était ma copie conforme. Et mon père, c'était d'abord un matheux, il fallait que tout soit bien rangé, il fallait que tout soit programmé, il n'était pas, si vous voulez, c'est pas opportuniste, mais il ne savait pas voir les choses qui pouvaient être intéressantes.
0: Le sens de l'aventure,
4: Voilà. Ouais. Alors ça, il l'avait pas. Donc ça, je tiens plus de mon grand-père que de mon père, qui était, lui, c'est lui qui a créé toutes les affaires de transport, les chemins de fer départementaux et tout ça, et c'était mon grand-père. Voilà.
0: Et donc, cette aventure de Saint-Domingue a duré quelques années.
4: 9 ans.
0: Même chose, au bout de 9 ans, vous tournez la page.
4: C'est-à-dire que j'ai acheté des terrains, d'ailleurs que j'ai encore, j'en ai certains. J'ai construit des maisons, j'ai racheté des appartements, et puis, j'ai revendu et tout. Et puis, au bout de 9 ans, je trouve que j'avais fait le tour du problème. Et en plus, j'étais avec des amis canadiens qui étaient là-bas, qui m'ont dit, mais nous, on part sur la Floride et tout. Et puis au bout de 8 jours de Floride, il me dit « Oh, tu devrais venir, c'est vraiment fabuleux, le shopping et tout. » Je dis dans le fond, parce que Saint-Domingue, c'était quand même assez primaire. Hein. Il n'y avait pas grand-chose. Hein. Ouais. Donc ouais. J'ai dit « Je vais pas voir en Floride. » Et là, j'étais en Floride et j'ai eu aussi un coup de foot parce que vraiment, c'était fabuleux.
0: C'est à Naples, là-bas.
4: À Naples, dans le golfe du Mexique.
0: Ouais. Hein,
4: c'était à 160 km de Miami. Et c'était vraiment, le genre de vie que j'aimais. Hein, voilà, je faisais du sport parce que je fais beaucoup de golf. Et puis j'avais mes amis canadiens qui étaient sympas et tout, donc j'avais un milieu. Bon, comme je suis seule dans la vie, si vous voulez, j'aime bien avoir les gens avec qui je peux discuter des choses comme ça, mais j'aime bien garder ma solitude aussi. Et ça, les gens l'auraient compris. Donc
0: vous êtes indépendante.
4: Très. Et alors, je vais vous faire rire, parce que c'était là-bas depuis 15 jours, 3 semaines. Et puis, dans l'immeuble, dans l'appartement, ce que c'était que avec un seul étage, j'entends parler français. Je dis, alors ça, je me retourne, je vois une dame, tout ça. Je vais la voir, je lui dis, mais vous êtes française? Elle me dit, oui, je suis française, je suis mariée maintenant avec un Américain. Je suis de Rennes.
0: Ah. Hein?
4: Et alors, attendez, le comble. On parle, je vous ai d'autres, et puis je dis, mais qu'est-ce que vous faites? Elle était de la CIA.
0: Incroyable.
4: Et c'est ma meilleure amie.
0: Vous avez une vie romanesque. Et vous faites des rencontres romanesques.
4: Ah oui. Et c'est mon sosie. Vous la voyez d'eau, les gens l'appelaient Charlotte.
0: Hein, c'est drôle.
4: Les mêmes.
0: Hein, oui. Annie Charlotte, restez là, vous nous accompagnez jusqu'à midi. On va aussi écouter une sélection complète musicale de choses que vous aimez, qui sont très différentes,
4: oui.
0: Qui sont à la fois classiques et un peu rock. Aussi. On voit ça tout à l'heure.

0: Le groupe Supertramp sur votre radio, ici Maine. Quelques infos pratiques avant de retrouver notre invitée, Annie-Charlotte Vernet, qui nous accompagne jusqu'à midi.
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0: Un incontournable ce week-end, la fête des jardiniers au château du Lude. Une quarantaine d'exposants réunis pour vendre leurs productions et prodiguer leurs conseils. Des rosiers, des plantes ornementales, des fruitiers, mais aussi des cactus et des arbustes. Vous y trouverez aussi tous les outils qu'il vous faut, mais également du mobilier de jardin. Le tournoi des 10, c'est un tournoi médiéval, sorte d'interville du XIVe siècle, qui regroupe 10 communes du Maine-Saunois. Les festivités se déroulent sur la journée, avec en prime un spectacle nocturne à 22h. C'est sur la commune de Beaufay. Et puis, des arbres à la musique, demain à l'Arche de la Nature. C'est une déambulation musicale qui va de la maison de la forêt pour vous mener au milieu des bois. Le parcours se fait en musique au son de la guitare et des rythmes de jazz, de flamenco et de salsa brésilienne. De départ demain après-midi et c'est gratuit.
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0: Annie-Charlotte Vernet est notre invitée ce matin, ancienne pilote professionnelle qui fait une halte dans les studios. Ce matin, les studios d'ici Maine, avant d'assister à toutes les festivités de cette nouvelle édition 2026 des 24 heures du Mans. On va faire ensemble une sélection musicale dans un instant.

0: Je dois m'en aller, Niagara, sur votre radio ici même.
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0: Et c'est le temps de la sélection musicale de notre invitée, Annie Charlotte Vernet. On commence avec la Calas.

0: La calasse.
1: Une vraie merveille.
0: C'est une bonne définition.
2: Et quand vous êtes un peu énervé, vous mettez ça, les choses reviennent calmes.
0: Extrait du film Philadelphia, puisqu'il y a une séquence dans le film où les deux héros finalement écoutent Maria Callas ensemble, et c'est le supplément d'âme finalement de Maria Callas, qui n'avait peut-être pas une voix parfaite,
2: pas dans tout. Mais il y avait certaines, comme ça, c'est merveilleux. Mais pas dans tout. Il y a une sélection à faire. Enfin, pour mon goût, hein. Je suis pas professionnelle là-dedans.
0: Mais cette voix a le don de vous faire redescendre et de vous poser.
2: Exactement.
0: Maria Callas et aussi Pavarotti.
2: Oui. Ça, c'est un peu le côté italien, ça.
0: Vous aimez l'Italie ?
2: Oui, beaucoup.
0: Qu'est-ce que vous aimez dans ce pays ?
2: J'aime d'abord la manière de voir ces gens-là, et j'aime la manière de vivre. C'est assez décontracté, tout en ayant une certaine discipline. Enfin, les gens que je côtoie, naturellement, mais tout est agréable, tout est beau. Vous voyez, les magasins, c'est beau, les rues sont belles. Enfin, je parle de Milan et Turin, c'est là surtout où je vais. Et j'avoue que c'est un esprit ça me repose, c'est calme, c'est plus calme.
0: Ça vous correspond ?
2: Oui, tout à fait.
0: Et quelque chose qui vous plaît.
2: Ouais.
0: Et puis, il y a aussi Elvis Presley.
2: C'est stimulant, j'adore.
0: Du rock, il paraît que vous alliez en boom, hein ?
2: Oui, pas beaucoup, parce que mes parents me laissaient pas beaucoup y aller. Hein. Ah ouais, c'est ce qui m'a valu d'ailleurs de partir dans les pays étrangers.
0: Punition.
2: Oui.
0: Ah,
2: oui,
0: vous faisiez rattraper par la patrouille parfois.
2: Oui, exactement, c'est ça.
0: Elvis Presley, qui était très beau en plus.
2: Oui, mais j'aimais surtout ses chansons, parce que l'être en lui-même m'emballait pas trop. Quand même.
0: Le personnage avait des côtés sombres aussi.
2: Voilà.
0: Et puis Joe Cocker. Ah oui. Est-ce que vous allez au concert facilement ?
2: J'y allais un peu à Biarritz, et puis là, ça fait 2 ans où j'ai trop d'occupations, je n'y vais pas, parce que moi j'ai un gros défaut, j'aime me coucher tôt. C'est-à-dire, je suis couchée vers 8h30, 9h. Bon, je regarde la télé et tout ça, mais il faut mes 7-8 heures de sommeil.
0: Mais vous êtes une lève-tôt, vous levez à quelle heure ?
2: Ben là, ce matin, pour vous, je me suis levée très tôt. Moi, je suis levée à 6h, parce que je venais de Dinard.
0: Donc,
2: oui, j'étais faire du golf hier à Dinard.
0: D'accord.
2: Voilà.
0: Vous voyagez, vous bougez. Je disais tout à l'heure que le mot retraite n'avait pas grand sens pour vous.
2: Ben non, je ne sais pas ce que c'est.
0: Ça n'a pas d'intérêt.
2: Tant que je peux le faire, pour moi, c'est dans la routine presque. Je ne me force pas. Si je me force, j'arrête. Donc, je ne me force pas.
0: Donc, vous êtes toujours en affaires.
2: Oui.
0: Vous travaillez toujours un peu. Vous avez toujours vos passions.
2: Et j'en ai besoin.
0: Oui.
2: Pour un équilibre, j'en ai besoin. Mais voilà.
0: On ne s'arrête pas. Et on vous aimait aussi, et ça, on va l'écouter en entier. Julio Iglesias.
2: Ah oui.
0: Et on en parle juste après. Mieux qu'Elvis, j'ai l'impression.
2: Ah oui, ben Julio, c'est
0: quand même
2: c'est Julio.

0: femme, Julio Iglesias. Quel homme.
1: C'est vrai, c'est vrai, c'est vrai. Oui. Il avait tout pour lui, il chantait bien, il était bel homme, tout. Donc, il l'a toujours, enfin il est un peu fatigué maintenant.
0: Ouais.
1: Mais ça va.
0: Bon. Pas de concert non plus, vous ne l'avez pas vu en concert.
1: Non.
0: Vous auriez
1: non.
0: pu.
1: Oui. Non. Non, je ne l'ai pas vu.
0: Bon, non. Mais Julio Iglesias quand
1: ouais.
0: même.
1: Ouais.
0: Annie, Charlotte, vous restez là parce qu'on va passer au questionnaire de Proust.
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0: Annie-Charlotte Vernet, quelques questions extraites du questionnaire de Proust. Le pays où vous aimeriez vivre, vous qui avez vécu beaucoup à l'étranger aussi.
1: Disons que c'est le pays où je vis actuellement, c'est-à-dire la Côte Basque, j'habite Biarritz, et c'est vraiment, ça correspond exactement à ce que j'en cherchais. En plus, je suis à 15 km de la frontière espagnole, donc tous les samedis, je vais déjeuner en Espagne, et en plus, bon, à part qu'il pleut quand même un peu, il faut reconnaître, mais c'est vraiment la qualité de vie que j'en cherchais.
0: Qu'est-ce qui vous a plu là-bas, la manière de vivre?
1: La manière de vivre, j'aime bien la mentalité des Basques.
0: Qui est
1: Ah, qui est très directionnel. Hein. Là, je peux vous dire que vous ne bougez pas beaucoup. Hein. Ah, vous n'avez pas intérêt à sortir de la loi et compagnie. Hein. Les problèmes sont vite réglés.
0: Ah oui,
1: ah, ils règlent les problèmes immédiatement. Hein.
0: Ah oui, oui. Il n'y a rien qui mouronne.
1: Non, vous vous baladez dans les rues, tout est propre, c'est vraiment agréable. Il ne faut pas que je le dise de trop, parce qu'il ne faut pas qu'il y ait trop de monde qui vienne. Hein.
0: Oui, c'est ça, vous allez donner ouais. trop d'idées après.
1: Oui, oui.
0: Votre occupation préférée?
1: Actuellement, bon, à part mes affaires, parce que là, je suis en train de m'améliorer un petit peu sur la bourse, j'ai décidé d'essayer un peu, le golf. Je fais beaucoup de golf, enfin je fais 2 fois par semaine minimum 18 trous. Donc ça me prend 4 heures à chaque fois, et donc c'est très bien. Et puis un peu de pilates.
0: Votre principal trait de caractère?
1: Je sais pas, vous m'écoutez depuis une demi-heure, je pense que vous l'avez reconnu, non? Je suis assez directionnelle et puis un caractère assez fort.
0: Le don de la nature que vous auriez aimé avoir?
1: Pas de faire la cuisine, mais j'aurais aimé de savoir dessiner.
0: Ah oui?
1: Oui. Et puis, si, j'ai fait aussi beaucoup de piano, j'aimais beaucoup le piano, mais je n'avais pas... Bon, j'étais pas suffisamment douée pour continuer.
0: Bon, un petit talent supplémentaire oui. aurait été le bienvenu, ça aurait été celui-là.
1: Voilà.
0: Ce que vous appréciez le plus chez vos amis?
1: De ne pas m'envahir. Donc ça, c'est une grosse qualité. Et puis, d'être toujours présente si j'ai besoin et tout. Et j'avoue que, justement, sur Biarritz, j'ai rencontré des gens qui sont très bien adaptés à mon caractère.
0: Alors, c'est-à-dire, quand on rencontre Annie-Charlotte, qu'est-ce qu'on fait, comment on se comporte? C'est-à-dire, on invite, mais pas trop, on accepte le fait de vous voir disparaître pendant plusieurs semaines, comment ça marche?
1: Oui, parce qu'en plus, ça leur permet de s'imaginer une vie extraordinaire. Ils sont là, oh, tu repars encore, c'est fabuleux et tout, où est-ce que tu vas et tout. Ils se transportent un petit peu là-dedans. Et puis, j'ai toujours des trucs à raconter, donc ça leur plaît. Et puis, je fais une sélection. J'ai des amis qui sont très agréables, qui se compliquent pas la vie, et puis qui acceptent de me voir quand je suis là et quand je suis pas là, et quand j'ai pas envie de les voir, je les vois pas.
0: Et ben voilà. Merci beaucoup de nous avoir accompagnés ce matin. Je rappelle pour finir que vous avez été là, vous avez occupé ce poste pendant un an de présidente du club des
1: pilotes,
0: des anciens pilotes.
1: Oui, non, des pilotes.
0: Des pilotes.
1: Parce qu'il y a aussi des nouveaux pilotes qui font partie du club. C'est le pilote du club, le club des pilotes des 24 heures. ce ne sont que des pilotes qui ont participé aux 24 heures. Et il y a des anciens et il y a les nouveaux.
0: De toute génération.
1: Voilà.
0: Donc ça représente beaucoup de gens.
1: Oui.
0: Vous vouliez ajouter un mot pour terminer.
1: Oui, parce que j'avoue que j'ai été très contente d'être nommée présidente. Et puis, vous savez que dans l'année, la secrétaire générale est décédée. Donc, il fallait remettre le club carrément. Il fallait le revoir de fond en comble. Et ça, Pierre Fillon, d'abord, c'est lui qui m'avait nommée. Et il a été très bien. Quand j'ai dit, moi, je suis pas capable de faire ça. Il faut être sur place. Et puis, il faut avoir des relations, toujours avec le contact de la CO et tout. En plus, il y avait un nouveau directeur qui est venu, qui s'appelle Sébastien Pazdoué, qui a pris les choses en main, et je dois reconnaître que c'est parfait.
0: Bon, très bien.
1: Il n'y a rien d'autre à rajouter, je dis que c'est parfait.
0: Vous allez profiter là de vos jours, une dizaine de jours au Mans, à l'occasion des 24 heures, et puis vous reviendrez peut-être pour le Mans classique ?
1: Oui, parce que j'ai 2-3 choses à faire là-bas.
0: Merci d'avoir fait une halte dans les studios d'Issimen ce matin. Merci de nous avoir accompagnés. On vous souhaite une belle épreuve encore cette année et d'être au plus près de la course et sur le circuit. Vous serez au cœur de l'événement.
1: Et merci à vous.
0: Merci à vous. Au revoir.
1: Au revoir.
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0: Belle île en mer, Marie Galante, Laurent Voulzy sur votre radio Ici-Men.
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0: 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Le journal Jules Jouet, Bernadette Chirac est morte à l'âge de 93 ans.
2: Sa fille l'a annoncé ce matin. La veuve de l'ex-président de la République était notamment connue pour son engagement à travers l'opération des pièces jaunes. Elle était d'ailleurs venue en Sarthe en janvier 2016 à la maison départementale des adolescents au Mans. Bernadette Chirac fut l'une des rares premières dames de France à avoir été élue, mais aussi l'une des plus populaires, Valentine Lottès.
3: Au tout début de sa vie médiatique, c'est pourtant l'inverse, et elle en est bien consciente.
4: On disait, Madame Chirac, elle n'est pas très étroite.
3: Grande, timide, jugée vieillotte, c'est finalement à plus de 65 ans que l'image de Bernadette Chirac change radicalement grâce à l'opération des pièces jaunes et un soutien de poids. David Douillet.
5: Cette initiative d'égayer l'hôpital, de faire rentrer le soleil dans l'hôpital grâce aux pièces jaunes, elle est importante et primordiale pour la guérison.
3: Ce combat pour les enfants malades, c'est sa vie personnelle qui l'inspire.
6: Notre fille aînée, malheureusement, a été victime d'une très mauvaise méningite. Et à la suite de ça, d'une anorexie mentale. Et c'est par rapport à la maladie de Laurence que je me suis engagée dans cette direction, car il n'existait rien.
3: Cette envie d'aider les enfants, Bernadette Chirac la gardera toute sa vie. Elle présidera pendant 25 ans la fondation Hôpitaux de Paris, Hôpitaux de France.
2: Un travail pour lequel elle avait été élevée au rang d'officier de la Légion d'honneur en 2024. Une grande dame de cœur s'en va, réagit Emmanuel Macron sur son compte X, ex-Twitter. Toute la vie de Bernadette Chirac est à retrouver dans un article sur l'appli Ici.
0: Quatre voitures impliquées dans un accident de la route hier.
2: Ça s'est passé vers 17h dans la commune de Champagné, sur la route qui relie Le Mans à Saint-Calais. Le bilan fait état de 5 blessés, dont 2 grièvement. Ils ont été transportés en urgence au centre hospitalier du Mans et d'Angers. L'accident a nécessité l'intervention de 27 pompiers et de 8 engins de secours. Les pompiers de la Sarthe sont intervenus une nouvelle fois à Champagné ce matin vers 5h. Cette fois-ci pour une collision entre une voiture et un camion sur la route départementale en direction de Paris. Après l'accident, les deux véhicules ont pris feu, ce qui a mobilisé 17 sapeurs pour les éteindre. Il y a seulement eu un blessé léger transporté à l'hôpital du Mans. Un nouveau centre dentaire ouvre au Mans. Il est situé en face de la gare et compte 7 dentistes. Le cabinet accepte les nouveaux patients, a appris Ici-Men auprès du responsable. On a à peine le temps de raccrocher que le téléphone sonne à nouveau, raconte Maxence Caron. Même si le centre dentaire est bien présent sur le site Doctolib, les réservations ne sont pas encore ouvertes en ligne. Pour prendre rendez-vous, tout est à retrouver sur notre site internet.
0: Le Mans, officiellement jumelé avec une ville italienne.
2: Son nom, Maranello, ville où se trouve le siège historique et le musée de Ferrari. Il vous plaît mon accent italien, Bérénice?
0: J'adore.
2: La capitale sartoise s'associe à une autre terre qui incarne l'histoire automobile après le jumelage avec Indianapolis l'an passé. Le pilote chinois Yefei Ye, vainqueur avec l'écurie rouge au cheval cabré l'an passé lors des 24 heures, est forcément ravi. Il connaît très bien Maranello. Il pourra ainsi faire la visite au maire du Mans, Stéphane Le Foll, lors d'un futur voyage.
7: C'est avec immense plaisir de savoir que Le Mans sera jumelé avec Maranello entre la ville où j'ai grandi et la ville où je vais passer beaucoup de temps dans le futur en Italie, chez Ferrari. C'est super. Je suis très content pour Le Mans.
8: En tout cas, nous, on est très fiers au Mans d'avoir un tel pilote, une telle histoire, d'être venu au Mans pour se former, passer son bac, d'avoir gagné les 24 heures en si peu de temps, en fait. Ça montre la qualité de l'engagement qui a été le tien, l'origine aussi, la Chine, dont on parle beaucoup aujourd'hui, bien on voit aussi cette capacité que tu as eue de réussir ici et puis de poursuivre avec Maranello. Je suis très fier d'avoir ce jumelage maintenant. Je vais avoir un contact avec le maire, on a eu un échange de lettres et puis après j'irai aussi, donc je t'emmène avec moi.
7: Oui, bien sûr.
8: Voilà.
7: Je te ferai le tour du musée
8: voilà.
7: À Maranello.
8: Ah bon, on est d'accord, donc on top là. Ouais. On y va tous les deux.
2: C'est à l'occasion de la cérémonie des empreintes que ce jumelage a été annoncé. C'est à voir en photo sur le site internet d'Ici-Men. Enfin, le MSB jouera l'Eurocup la saison prochaine, soit le deuxième niveau européen. Le club sartois en a profité pour acter le départ de Trevor Huggins, son meneur depuis 3 saisons. Il s'est engagé avec le club grec du PAOK Salonique. Des petites éclaircies à prévoir aujourd'hui en Sarthe.
0: C'est vrai, puisqu'on a eu pas mal de nuages ce matin, quelques averses. Météo France avait annoncé un temps plus clair et ça y est, on y est. On va profiter de quelques éclaircies, quelques rayons de soleil cet après-midi. Le vent a chassé les nuages. Il continue à souffler par endroits à 55 km/h. 18 degrés annoncés à Sillé-le-Guillaume, 20 pour Mamers et Le Mans. Il fera 20 degrés aussi cet après-midi à Saint-Calais, Sablé-sur-Sarthe et Bonnétable. 21 à Pont-Valin et La Ferté-Bernard. 21 aussi à Château-du-Loir. Demain matin, encore des nuages et encore des éclaircies demain après-midi. Et un mercure qui grimpera jusqu'à 23 degrés. On vous souhaite un bon samedi.
2: Passez une bonne journée.
0: Profitez et on se dit à demain matin.
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9: Bonjour, merci d'avoir choisi votre radio. Ici, c'est Willy vient déjeuner chez vous, numéro 1059.
10: Ah là là, ça filoche.
9: Bonjour la tribu.
10: Bonjour.
9: Alors, qui est là aujourd'hui? Nicolas Malabouf, notre fond de la télé. Bonjour mon bon Nicolas.
11: Bonjour, bonjour tout le monde.
9: En jean, aujourd'hui il est en jean. Et Fabien Imo, notre geek. Bonjour mon Fabineux.
12: Bonjour Willy, bonjour à tous.
9: Et bienvenue à tous. Voilà, je vais vous appeler une bonne semaine.
12: Excellent.
9: Voilà.
12: Excellent.
9: Tant mieux. On est samedi, et qui dit samedi dit le retour de vos petits amis. Tiens, aujourd'hui c'est la Saint-Claude.
12: Claude,
9: Claudie, Claudine, Claudette.
12: Ah.
9: Eh voilà, donc on va faire toute l'émission comme ça en parlant comme Claude François. Allez, on vous bat. Grand parti pour un nouveau numéro de votre grand talk show, pas comme les autres, le seul sur les ondes de la radio française à vous proposer de comprendre l'actu de deux manières, avec sérieux grâce à nos invités pour comprendre, et avec le sourire, avec nos chroniques. Alors notez bien nos dossiers du jour. D'abord, on va revenir sur les violences qui ont secoué pas mal de villes françaises le soir du sacre du PSG samedi dernier. Alors la France, championne d'Europe de casse, est-ce qu'on peut encore fêter une victoire sans tout péter? Bien, c'est ce qu'on va essayer de répondre à tout cela dans quelques petites secondes avec notre invité. Et à 12h30, notre coach diététicien.
12: On l'adore.
9: Ah oui, il est là, il est là, il est
12: beau,
9: déjà. Il a mis
12: beau.
9: Une belle chemise aujourd'hui.
12: Chemise
9: Robin Le Puil, dit Robin Diète sur les réseaux sociaux. S'il avait été plombier, ce serait appelé bien sûr Robin Les Bons Tuyaux, mais là c'est Robin Diète. Il va venir avec nous, donc nous raconter l'actualité de nos assiettes de ces dernières semaines. Faut-il rendre obligatoire le Nutri-Score sur tous les paquets? Le 9 juin, c'est la journée mondiale du petit déjeuner. Alors c'est quoi un vrai petit déjeuner? Eh bien, toutes les réponses dans 20 minutes. Ça va Robin?
13: Ah, super, toi.
9: Bah, dis bonjour au moins, espèce
13: bonjour,
9: de mal élevé.
13: Sois poli.
9: Voilà, sois poli. Il est bien avec sa chérie qui l'engueulait il y a deux minutes.
12: Ouais.
9: Et dis, t'es coiffé comme un con, qu'est-ce que c'est que t'as? Donc, elle est nerveuse. Hein,
13: Ça rigole pas à la maison. Hein.
9: Comment elle s'appelle?
13: Marion.
9: Non, Marion, elle rigole des fois, Marion? Non.
13: Bien sûr, elle est pas folle.
9: Ça va, Marion? Mais il est pas, il est moche à ce point-là, il est bien coiffé, là, Marion.
13: Ouais, il a des épis.
14: Très bien.
9: Ça fait combien de temps que vous...
13: Ça fait 3 mois.
9: Ah, ah oui, c'est tout récent. C'est le début de la fin, là.
13: Non, ça, ça gueule déjà au bout de 3 mois.
9: Ça gueule, c'est fini, là, bientôt. Allez, bien sûr, on parle de tout ça sur le groupe Facebook, mon Fabinou. Alors, comment s'appelle ce groupe?
12: Youpi la vie avec Willy Rovelli pour nous retrouver. La question du samedi. Selon la répression des fraudes, 40% des garages auraient des pratiques commerciales douteuses. Alors, et vous, on veut vous entendre. Avez-vous déjà été arnaqué par un garage? Racontez votre expérience. Alors, on a déjà pas mal de messages. Paul, j'en ai marre. Quand je vais au garage pour une vidange, ils trouvent tout le temps quelque chose. Genre, en plus, les bougies à changer.
13: Il y a toujours un truc.
12: Les essuie-glaces ou les pneus.
9: Faut changer la bagnole.
12: Et il y a Francis. Moi, j'ai un garagiste de toute confiance. Il n'y a pas que des escrocs.
9: Non,
12: nous nous connaissons depuis l'école. Donc, continuez à réagir. On aime vous lire sur le groupe Facebook. C'est complètement gratuit. Youpi la vie avec Willy Rovelli.
9: 0810 055 056. Appelez vite aussi, mes amis. On vous attend. C'est la libre antenne du week-end. Vous faites tous partie de cette émission. Vous faites tous partie de cette tribu. 0810 055 056, vous passez dans quelques secondes et vous repartez.
12: Eh bien, Xavier Dupont de Ligonnès n'a pas été retrouvé, mais elle, la carte Cabran, ne s'est jamais enfuie. Elle vaut 100 euros et le tirage au sort, c'est demain en fin d'émission.
9: Merci beaucoup. Est-ce qu'on a tenu?
12: On a tenu.
9: Allez, parce que là, il est déjà midi et demi, là.
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9: Notre nouveau dossier, premier dossier. Bonjour, c'est Guir Lazeri.
15: Bonjour.
9: Bienvenue ici, mon cher Séguir. Vous êtes sociologue du sport au laboratoire Printemps et chroniqueur au magazine Le Nouvel Obs. Alors, samedi dernier, après le sacre du PSG, champion d'Europe de foot, pour la seconde fois, il y a des violences, ont gâché la fête dans plusieurs villes de France. 890 interpellations, 570 gardes à vue, un mort, 219 blessés, sans compter bien sûr tous les dégâts matériels. Comment est-ce qu'on en est arrivé là, à votre avis, mon cher Séguir? C'est quoi toutes ces violences? Ça veut dire quoi?
11: Alors, il y a toujours plusieurs cas de figure. Hein. Ouais. Il y a l'idée que finalement, écoutez, le PSG maintenant est devenu quand même un club phare qui rayonne, alors qui s'est ancré localement, donc sur le territoire francilien, donc de toute l'Île-de-France, et puis qui rayonne aussi international. Donc, il a pris une dimension qui va mobiliser beaucoup plus de monde qu'au préalable qu'avant. Et notamment, le premier indice qu'on a, c'est quand même qu'il mobilise d'autant plus de personnes jeunes et masculines, qui forcément est quand même sujet à beaucoup plus de, on va dire, de troubles, parce que c'est la jeunesse est une période dans laquelle on teste les normes, on éprouve les normes, donc on se confronte aussi beaucoup. Et c'est vrai que la question masculine aussi est très importante, parce que la socialisation masculine implique de manière déterminée, un peu une forme de jeu de la confrontation aussi. Donc voilà, ce sont ces deux vecteurs-là principalement.
14: Ces guires, ces casseurs-là qu'on a vu la semaine dernière, c'était pas des hooligans comme on voyait dans les années 80, c'était qui ?
11: Alors non, alors c'est pas nécessairement des hooligans, hein, bien sûr, parce que justement la question du hooliganisme en France a été plus ou moins réglée par plusieurs. Ça a mis du temps, ça a mis énormément de temps. Il y a beaucoup moins de hooliganisme qu'il y en avait par le passé, notamment à Paris. Hein, on parle à Paris parce que si vous vous souvenez, une semaine auparavant, Nice, des supporters niçois avaient quand même saccagé un tronçon du 10e arrondissement de Paris de manière assez brutale et violente. Donc on a un peu estompé cette idée-là à Paris, parce que Paris est devenu un grand club et c'était un peu une garantie pour que Paris aussi, que le Qatar aussi investisse à Paris, qu'on fasse un stade beaucoup plus aseptisé, un public beaucoup plus aseptisé. Non, c'est qu'il va mobiliser des populations, alors très juvéniles aussi, qui vont directement aller fêter ça dans des espaces où, face à elles aussi, il y a une gestion de la confrontation qui est peut-être un peu plus agressive que dans d'autres régions d'Europe, par exemple. Et notamment qui se montre aussi parfois, qui fait une démonstration aussi de force, qui fait forcément génère de la confrontation aussi.
14: Et donc ces jeunes, c'est quoi ? Alors c'est des jeunes qui se disent, voilà, moi je suis incompris le reste du temps, et là je profite de ça, de ces soirées, pour dire, voyez, on existe.
11: Alors effectivement, en fait, je pense pas qu'il y ait l'idée de profiter. Il y a pas d'opportunisme à la violence. Hein. Il faut un peu désarçonner un peu cette représentation-là. Non, alors effectivement, on va mobiliser des jeunes qui effectivement sont socialisés dans des espaces où la violence, ou du moins la délinquance, ou le passage à l'acte est quelque chose de significatif. C'est-à-dire que ça fait partie de leur environnement social, et donc ils se sociabilisent à ce genre d'interaction. Et forcément, quand ils arrivent dans des espaces ou dans des endroits, dans des lieux où effectivement ils ont une confrontation directe ou autre, du coup ils vont directement passer à l'acte, parce que ils ont vécu dans une ambiance où la violence fait un peu partie aussi de leur quotidien, donc effectivement ça crée des tensions, ça c'est évident, mais néanmoins il y a aussi effectivement le choix que les autorités font de gérer ces espaces, ces violences-là. Si, par exemple, on opérait comme dans le pays du Nord, où justement on a quand même évincé énormément, on pourrait prendre le cas d'Arsenal, par exemple, qui n'a pas gagné malheureusement. Pas malheureusement.
14: Oui, non, heureusement.
11: Désolé. C'est le supporter lensois qui parle. Mais en l'occurrence, effectivement, ils n'ont pas gagné, mais on a vu qu'il n'y avait pas de débordement ou pas, mais parce que l'Angleterre a fait un vrai travail de sensibilisation auprès des groupes sociaux qui constituent le nouveau gibier. Et il y a un point très essentiel aussi qu'on ne prend pas en considération, c'est qu'on ne sait pas qui sont les nouveaux supporters, c'est qu'on a très peu de données sur vraiment le public en marge des gens très très actifs. C'est-à-dire que vous avez dans le stade des gens qui sont mobilisés en permanence dans le parcours du PSG, qui vont soutenir leur équipe, qui vont faire ça. Vous avez donc ce gros vivier-là, et puis après vous avez aussi une sensibilité à ce club qui est d'autant plus grande, donc avec des nouveaux individus qui débarquent, qui vont commencer à supporter ce club, alors de manière plus ou moins intense ou pas. Et ça, pour le coup, on a très très peu de références et très très peu d'informations sur qui est ce nouveau public. Et donc je pense qu'il faut vraiment faire un travail de prévention et de recherche chez ces publics-là pour adapter les situations et travailler en amont de ça.
14: Ça, c'est aussi quelque chose que doit faire le PSG, le club en lui-même.
11: Le PSG, dans l'absolu, non, je pense pas qu'il soit responsable de ces espaces-là, de ce public-là. Il est pas forcément déjà le PSG quand même a une tendance à aseptiser un peu le stade. C'est-à-dire que le PSG, son modèle quand même concrètement, c'est d'avoir un très grand stade avec un public familial, et surtout se prémunir de tout risque de violence. Donc si on crée un public qui est effectivement plus familial, avec une socialisation beaucoup plus forte, avec des liens plus forts entre les gens, forcément il y aura moins de débordements, moins de risques de violence. Non, c'est vraiment, moi je pense, un vrai travail des politiques publiques autour de ça. Sachez que je ne remets pas en cause les policiers ou l'autorité des policiers. Hein. Le but, c'est pas d'incriminer les policiers, de dire qu'ils sont mal comportés ou je ne sais quoi. Non, non, le but, c'est vraiment de comprendre comment on doit interagir avec les publics. Bon. Et ce qui se montre, et ce qu'on voit, et ce qu'on peut voir dans les pays du Nord, notamment, où vraiment tout ça a été plus ou moins évacué, il reste toujours encore des choses, mais où vraiment on a traité ce sujet, ben, on a vu qu'ils ont travaillé déjà avec les groupes des supporters, ils ont travaillé avec le nouveau public, ils ont quand même moins, dans l'espace public, moins affiché ce rapport de force, parce que effectivement, quand vous êtes, alors si on prend le cas, alors c'est un cas très spécifique, mais jeune de quartier qui effectivement est déjà stigmatisé dans sa vie sociale et qui arrive dans un espace où directement en face de lui, il y a des forces de l'ordre qui sont extrêmement présentes et tout, forcément il y a un jeu de défiance qui se fait. Et quand vous êtes d'autant plus jeune dans une culture masculine qui est aussi qui provoque un peu de la confrontation, bah effectivement les choses forcément vont pas forcément très bien se dérouler. Donc je pense qu'il faut vraiment effectivement il y a vraiment un travail de recherche à faire, un travail d'association, un travail de dialogue vraiment très important à faire des autorités avec vraiment le public et ses espaces.
14: Et à faire très vite parce que le mondial de foot arrive, ça serait bien qu'on puisse faire la fête sans chaque fois se casser la gueule quoi. Merci infiniment à Ségir Lazeri, donc sociologue du sport et au laboratoire Printemps et chroniqueur au magazine Le Nouvel Obs. On parle de quoi avec toi dans un instant mon Fabinou?
12: L'actu web, la plateforme Uber a dévoilé cette semaine les objets les plus insolites oubliés lors d'un trajet avec un chauffeur
14: ça
12: privé.
14: J'aime bien,
12: ça c'est pas mal ça.
14: Ça
12: vous plaît?
14: 0810 055 056, venez appelez-nous et puis on parle de tout ce que vous voulez juste après Cœur de Loup.

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1: C'est sympa, Philippe.
2: Oui, j'adore. Vient déjeuner chez vous.
1: Regardez, il est là, Fabien et moi, 12h18. Ça va, mon Fabinho?
3: Ça va très bien.
1: Alors,
3: il est l'heure de la mise à jour, toute l'actu web de la semaine. On se connecte sur la plateforme de VTC Uber, qui, comme chaque année, a dévoilé cette semaine les objets les plus insolites oubliés lors d'un trajet. Donc, une pensée pour tous ces chauffeurs privés, car parfois, ils font de drôles de découvertes sur les banquettes arrière de leur bagnole. A été retrouvée cette année une prothèse de jambe.
1: Mais non,
3: franchement, ça, c'est pas le pied. A été retrouvée également une boîte de laxatifs.
1: Ah oui,
3: un chien.
1: Oui.
3: Deux barbecues, un scénario de film et aussi 15 claviers d'ordinateur.
1: Mais qu'est-ce que c'est ?
3: Pourquoi ? Alors, classement complètement dingue encore une fois, tous ces objets ont été rendus bien sûr à leur propriétaire, précise Uber. Parmi les clients, tiens, les plus têtes en l'air, la plateforme révèle que ce sont les Grenoblois qui proportionnellement sont ceux qui oublient le plus d'objets dans les voitures, et les villes d'Angers et d'Amiens complètent le podium. Toujours dans l'actu web de la semaine, une vieille dame originaire de Paris a fait le tour du web cette semaine. Oui. Vous l'avez vu après la victoire du Paris Saint-Germain en Ligue des Champions le week-end dernier. Je vous présente Mireille, 90 ans. Après la victoire du PSG, Mireille en fait était dans les rues de Paris. Elle voulait rentrer chez elle après avoir fait ses courses. Et là, elle s'est retrouvée sans le vouloir entre les jeunes supporters qui faisaient la fête et les gaz lacrymogènes des policiers. Résultat, les jeunes ont protégé Mireille et ils l'ont raccompagnée chez elle. Un geste qui a touché Mireille. Écoutez-la.
4: Je leur demande de m'aider. Mais oui, mamie, on va vous aider. Qu'est-ce qu'on peut faire ? On ne peut pas être plus serviable et bon. Et il y en a un qui me dit, mamie, est-ce que vous me permettez de vous faire un câlin? Mais oui, moi aussi, je veux vous faire un câlin. Voilà. Bien sûr.
1: C'est les supporters qu'on aime bien.
3: Mais voilà, il ne faut pas mettre tout le monde dans le même panier. Mireille a volé la vedette aux joueurs du PSG cette semaine. Elle était dans tous les médias, comme quoi il n'y a pas d'âge pour faire le buzz sur les réseaux sociaux. Direction maintenant l'Allemagne. Là-bas, une autre vieille dame a fait le buzz cette semaine.
1: Angela Merkel?
3: Non. Une femme s'est fait flasher avec son déambulateur à 34 km/h.
1: Ah oui, elle a débridé le truc, non ? Ça va si vite.
3: Alors, petite explication, en fait, c'est une camionnette qui a été flashée en excès de vitesse. Mais coup de chance pour le conducteur, la femme est passée au même moment avec son déambulateur cachant la plaque d'immatriculation du véhicule. Non, mais il faut se méfier des radars, parce qu'aux États-Unis, une conductrice amputée de la main droite a reçu une amende pour avoir tenu son téléphone cette même main.
5: Comment c'est possible ?
3: C'est le radar, qu'est-ce que vous voulez que je vous dise ? Fin d'e-game, je passe la main. Allez.
1: Merci beaucoup.
3: Il se passe des choses.
5: Pour repasser les vitesses, c'est compliqué.
1: C'est compliqué.
5: Automatique.
1: Merci beaucoup. Merci beaucoup. Merci infiniment. On a parlé sur un jingle, c'est ça qu'on a fait jusqu'à présent. Très bien. Ça fait que 1060 émissions qu'on est là. On apprend le métier, on tâtonne. On essaye des trucs, on va voir. Est-ce que Christophe est avec nous ? Ça va, Cricri ?
6: Allô.
1: Comment vas-tu ?
6: Comment tu vas ?
1: Et toi, tu vas bien ?
6: Bah, écoute, ça va. En fait, depuis que je t'entends, ça va très bien. Je passe donc en fait un coucou à. Oui. Fabien qui est de Rouen.
1: Oui.
6: Alors que moi, j'étais de Rouen et puis là maintenant, je suis sur Évry.
1: D'accord.
6: 91.
1: Bon, voilà. Très bien. Tu voulais nous parler de la victoire du PSG justement.
6: Oui, c'est ça. En fait, moi, j'aime le PSG. Enfin, je supporte le PSG depuis 32 ans.
1: Ah oui. Bien.
6: Voilà. Donc en fait, je suis né déjà. À la base, dans le, en fait, 92, oui. Neuilly-sur-Seine.
1: Oui.
6: Tu vois.
1: Oui.
6: Et donc, moi, j'ai en fait grandi
1: avec le PSG.
6: Avec le PSG.
1: Voilà. Donc là t'es content. T'es content, là.
6: L'époque, en fait, qu'on boirait et tout ça. Ouais. Tu vois.
1: Donc là, t'es content, là. Tu es content de la victoire, là.
6: Oui. Voilà. Après, voilà. Je pousse donc en fait un coup de gueule.
1: Vas-y, vite.
6: En fait, parce que et qu'on manifeste et qu'on soit content au thé.
1: Oui.
6: Mais et qu'on casse, non.
3: Non.
5: Tu regrettes cette violence.
3: Par contre, pas casser.
6: Par contre, non. En fait, toutes les personnes qui cassent, c'est des faux supporters.
1: Mais oui, bien sûr.
6: voire même des en fait black box, ouais. Comme il s'est passé pour les en fait gilets jaunes.
1: Ouais.
6: Voilà.
1: Bon, moi je suis d'accord avec toi, mon Christophe. Je pense qu'il faut pas faire, faut faire la différence entre les supporters et ceux qui viennent tout péter, parce que je sais que c'est pas les mêmes.
5: Et le plus triste, c'est si le PSG avait perdu, il y aurait eu
1: la même exactement. C'est un prétexte. Merci mon Christophe d'être passé. Et vive le PSG, bien sûr. Là on a évoqué ça, mais bravo. Et pour les fans de foot, je sais que vous êtes ravis. Et vive les Bleus, parce que ça, ils vont jouer bientôt la semaine prochaine. Ça démarre.
5: Sénégal.
1: Voilà, c'est ça. Tu repars avec ta sélection
5: pour la carte carburant de 100 euros. Et si tu perds, ne casse pas tout, Christophe.
1: Ah non, tu casses pas. Personne casse rien. Vous me cassez les pieds les deux là, mais ça je suis habitué. Dans un instant, on vous présente un invité pas banal, parce qu'on aime vous inviter, vous présenter des invités. Mais d'abord, on va écouter Alex Varenne.
5: Ah oui.
1: Ah là, il est bien, Alex Varenne, avec Favorite Dream. Bon, il est là.

0: Fever Dream, merci, c'était le titre, ça m'évitera de le dire. Au revoir Alex. Très sympa Alex.
1: Très sympa.
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0: Allez, comme promis, place à la personne pas banale du samedi. Bonjour Loïc Ascarino.
3: Bonjour Willy.
0: Bienvenue ici mon cher Loïc. Alors vous êtes le directeur sportif monde du Chase Tag. Alors en un mot simple, c'est quoi le Chase Tag? C'est trop génial.
3: En un mot, ça va être un peu long, peut-être course-poursuite.
0: Ouais,
3: c'est le jeu du chat et de la souris, voilà. Dans une arène de 12 mètres par 12 mètres. On va dire le jeu du chat et de la souris en mode extrême.
0: Voilà, c'est le chat perché.
3: Exactement. Voilà.
0: Ouais. Et là, aujourd'hui et demain, à Évry-Courcouronnes, dans le 91, il y a donc les championnats du monde de chats, c'est ça
3: hein. En gros. C'est ça, on a les meilleures équipes au monde qui s'affrontent tout ce week-end.
0: Voilà, c'est génial. Là, vous commencez là à 13h, dans une petite demi-heure, c'est ça?
3: C'est ça, je me suis fait tirer en dehors de la salle pour répondre à l'interview.
0: Bah, c'est super
3: on
0: sympa.
3: On vient d'ouvrir les portes.
0: C'est adorable. Bon, je ne vais pas vous embêter longtemps, mais en gros, voilà, ça va se passer comment là, les épreuves, c'est quoi? C'est une équipe contre une autre équipe? Comment ça se passe?
3: Exactement, un match de Chessac, c'est deux équipes de 6 joueurs qui s'affrontent, un contre un dans le quad. Et en fait, c'est des manches de 20 secondes. On a 16 manches qui s'enchaînent. À la fin des 16 manches, c'est l'équipe qui a marqué le plus d'évasion. Donc une évasion, c'est un point, c'est 20 secondes sans se faire toucher, qui remporte le match.
0: Ah,
3: donc aujourd'hui, on a le groupe A, le groupe B. En division mixte, demain la division féminine et demain soir les finales mixtes.
0: Les finales.
3: Avec ces équipes-là pour déterminer le champion du monde féminin et le champion du monde mixte.
4: Ah mais c'est dingue,
0: c'est trop,
4: mais
0: alors, trop bien.
4: Vous en vivez ou c'est un loisir?
3: Alors au niveau athlète, on est au tout début du sport. Le sport a moins de 10 ans, donc il y a des cash prizes, mais c'est pas encore assez pour en vivre, pour être honnête. Moi, c'est mon travail à temps plein. Je suis vraiment concentré sur le développement des clubs à l'échelle internationale.
0: Voilà, parce que là, donc c'est la 7e édition, hein, c'est ça, des championnats
3: c'est
0: du monde.
3: C'est la 7e édition, tout
0: voilà.
3: à fait.
0: Voilà. Donc c'est un sport qui tranquillement commence à prendre en France, hein, c'est ça. Et ça vient d'où à la base?
3: Alors à la base, c'est deux frères qui ont la cinquantaine qui jouaient dans leur jardin. Parce que le fils d'un des deux était obsédé par le jeu du chat et en grandissant, l'adolescence faisant, il avait envie de savoir qui était le meilleur entre le papa et le fils.
0: Oh, c'est trop
3: donc,
0: bien.
3: Ils ont commencé à créer un système de règlement. Ils ont fait des petits meet-up, des rassemblements dans les parcs à Londres. Et ensuite, ils ont fait un premier événement, ils ont loué une salle, ils ont voulu faire une sorte de prod télé. Et donc là, ça a tout de suite pris, ça a fait des millions de vues sur les réseaux, tout de suite ça a pris de l'ampleur. Et donc en fait, ils se sont dit, il y avait quelque chose à creuser.
0: Bon.
3: Et à partir de là, ça a popé. Le premier pays qui a pris une structure et qui s'est implanté, qui s'est impliqué vraiment, c'est la France.
0: Ouais.
3: Donc aujourd'hui, il y a zéro club en Angleterre. Par contre, on a une quinzaine de clubs en France qui.
0: C'est trop bien. Et donc on est bon, alors on est bon, on est les Français. Enfin, je dis on. Les Français, oui.
4: Une fois
0: qu'on est bon, on dit on. Et quand on n'est pas bon, on dit la France. Alors, la France.
3: Pareil, alors c'est pas moi qui joue, mais le film.
0: Mais on est bon, est-ce qu'on a nos chances?
3: On est parmi les meilleurs au monde. Ah. Les quatre dernières finales du championnat du monde, c'est France-États-Unis à chaque fois.
0: Voilà.
3: La France a gagné deux fois, une fois en mixte, une fois en féminin. Et les États-Unis ont gagné deux fois en mixte.
0: Bon, bah, et alors, si par exemple, il y a des auditeurs parmi nous, là, qui ont envie de s'y mettre, il y a quoi? Il y a une fédération? Enfin, vous, on peut faire quoi, par exemple, avec.
3: On n'est pas sur un système fédéral comme des sports. Comme c'est un sport nouveau, c'est vraiment différent le fonctionnement, mais on est plus proche, par exemple, du fonctionnement de l'Aerox ou du CrossFit. On a des clubs qui sont dans pas mal de grandes villes. On est en région parisienne, on est à Lyon, on est à Roubaix. C'est des clubs affiliés, qui donnent des cours. Donc aussi, on était vers Toulouse, vers Bayonne, Poitiers ou autre. Et donc, on peut rejoindre les cours, faire des cours collectifs, des cours particuliers, des clubs qui font des anniversaires enfants. Et ensuite, quand on s'y plaît et qu'on a envie d'aller plus loin, on peut rejoindre les réseaux compétitifs, d'abord en individuel, puis en équipe, pour espérer atteindre les championnats du monde.
0: Et c'est quoi la principale qualité alors qu'il faudrait avoir pour être bon au chess, tac, c'est
3: quoi? La lecture de jeu, être capable de tenir sous la pression.
0: Ah.
3: Et il est capable de lire son adversaire. Ça ressemble beaucoup aussi au sport de combat, à la boxe. Il faut être capable d'anticiper, lire la trajectoire, lire la distance. Pour pouvoir plonger au moment et assurer la touche. Parce que 20 secondes, c'est très court quand on poursuit.
0: Voilà, exactement. Bon, c'est donc ce week-end les championnats du monde donc, qui ont lieu à Évry, c'est ça hein.
3: Exactement,
0: mon cher Loïc.
3: De Grand Paris Sud.
0: Voilà, directeur sportif monde du Chase Tag, donc c'est les championnats du monde de chat perché. Vive la France! Voilà, on vous soutient, soyez bon. Merci infiniment, mon cher Loïc, d'être passé nous voir. Vous aimez être ici? Vous aimez la pub? Et juste après, ça sera les infos pratiques près de chez vous avec le ICI Express.
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12: Un café des langues aujourd'hui à l'Espal au Mans. Un rendez-vous d'échange linguistique au Carré Rouge pour vous perfectionner et passer un bon moment. C'est totalement gratuit, c'est de 14h30 à 16h30, un samedi par mois. Le domaine zoologique de Pêcheret vient d'inaugurer une nouvelle volière immersive. L'idée est de vous donner la possibilité d'y entrer pour être au plus proche des oiseaux. Une idée de sortie pour le week-end ou pour les vacances qui approchent. Enfin, l'entreprise Takumi de la Ferté-Bernard recrute. La marque est connue pour fabriquer des cheesecakes japonais qui sont ensuite revendus aux restaurants japonais situés dans toute l'Europe. Les ateliers parisiens sont devenus trop petits, raison pour laquelle un nouveau laboratoire va voir le jour à la rentrée dans la zone de l'Aiguillon. 10 postes sont à pourvoir pour l'instant.
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11: vous.
0: Allez, partons gaiement vers la deuxième demi-heure de votre talk show du samedi. Alors ici, c'est comme le talk show de Léa Salamé qu'à l'époque.
13: Mais non, pas pareil.
0: Sinon, c'est la même chose. Dans un instant, on va recevoir Robin Diette, notre diététicien, qui est notre coach, qui va nous parler de l'actualité de notre assiette. Et votre tribu est là, bien sûr, notre enfant de la télé, Nicolas Malabeuf, et Fabien Hémot, notre spécialiste web. Pour réagir sur tout ce que vous entendez dans cette émission, mes amis, sur le groupe Facebook.
14: Alors, c'est gratuit, hein. Youpi, oui. La vie avec Willy Revelli pour nous retrouver. La question du jour, selon la répression des fraudes, 40% des garages auraient des pratiques commerciales douteuses. Alors, est-ce que vous êtes déjà fait arnaquer? Alors, on a beaucoup de messages. Elodie, le garagiste voulait me changer la courroie, une autre pièce pour 1000 euros.
0: Ah, oui.
14: Je vais voir un autre garage pour un deuxième avis. C'est juste le bouchon du radiateur à changer pour 20 euros.
0: Ah, il était bon, là. Bien essayé.
14: Plus gros, plus ça passe. Géraldine, moi, mon garagiste, avec un oublié de fermer mon capot. Et Damien, moi, je vais dans un petit garage de campagne, il est réglo et ne tente jamais de m'arnaquer. Voilà, faut pas mettre
0: bien
14: tout le monde
0: sûr,
14: non plus dans le même panier.
0: Évidemment, tous les garagistes sont pas des malfaisants, c'est pas du tout ce qu'on dit. Donc, on rigole un petit peu avec là-dessus.
14: Voilà, donc continuez à réagir sur Facebook pour nous retrouver, c'est complètement gratuit. Vous tapez Youpi la vie avec Willy Revelli.
0: Voilà, 0810 055 056. Appelez-nous, tiens, si vous êtes fait arnaquer par votre garagiste, on fera rien. Mais c'est juste pour qu'on se moque un petit peu de vous. 0810 055 056 et vous repartez avec quoi?
14: Et nous, c'est tout sauf une arnaque. 100 euros de carburant sont en jeu. Ah oui. Ils sont pour vous.
0: Merci mon bon Nicolas. Mais d'abord, si vous n'avez pas suivi l'actu, pas de panique, l'actu vous suit. Il est temps pour moi de mettre
15: les points sur les i.
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0: Et on commence avec un point Patrick Bruel. Alors, ma bite. Cette semaine, on a appris que le chanteur aime se promener nu dans les coulisses de ses spectacles et que le surnom donné par ceux qui voyaient son entrejambe était Babar ou Demi-Baguette. Voilà, Demi-Baguette, vu le nombre de plaintes, hein, c'est une tradition. Voilà, au vu de la tournure de sa carrière, Demi-Baguette bien cuite. Bien, bien cuite. Parce qu'il y a un paquet de femmes qui ont son quignon au travers de la gorge. Hein. Avec Patrick Bruel, utilisait même son zboub comme pied de micro. À vérifier quand même. Bernadette Chirac est morte. Mauvaise nouvelle pour Jacques, qui va devoir faire gaffe désormais quand il draguera de jolies femmes anges. Bernadette Chirac qui a demandé à être incinérée puis rangée dans son sac à main. Télévision, dans l'émission Appel à témoins de Julien Courbet sur M6, un prêtre d'y avoir confessé Xavier Dupont de Ligonnès. Mais petit problème, c'était ni un prêtre, ni Xavier Dupont de Ligonnès. Voilà, Julien Courbet, victime d'une arnaque, le comble. Putain, un faux prêtre, on nous avait déjà fait le coup avec l'abbé Pierre. Christian Chenel, le doyen des médecins français, est mort. Il continuait d'exercer à 104 ans. Et oui, c'était lui le fameux docteur Maboul. Bien, c'est à 104 ans, il n'a pas été foutu de diagnostiquer qu'il allait mourir, c'est que c'était pas un si bon médecin que ça, l'autre. 104 ans, c'est ce qu'on appelle un sacré dépassement d'honoraires. La demeure de Jean-Marie Le Pen à Saint-Cloud, la demeure de Montretout est en vente. Montretout, l'autre surnom de Patrick Bruel. Aux États-Unis, un chat qui s'était caché dans un carton a été expédié par erreur à 1000 km de chez lui par Amazon. un chat expédié dans un carton en Chine, ça s'appelle Deliveroo. À Meaux, un homme condamné à 6 mois de prison avec sursis pour s'être masturbé sur le quai d'une gare pendant 1h30. Eh oui, encore un drame du retard des trains. Bah, faut bien s'occuper, ils sont malins. 1h30, là, c'est... La SNCF, même les éjaculations arrivent en retard. Enfin, la question du jour. Aux Pays-Bas, Haribo rappelle des bonbons après une contamination au cannabis. Est-ce que c'est parce que Haribo, c'est beu la vie ?
13: Ouh !
0: Eh ben, vous avez 2 heures. Malheureusement, dans 208 jours, c'est fini 2026.
14: Bravo.
0: Ah, bah dis donc,
14: c'est des trucs incroyables.
0: 1h30.
14: Waouh. C'est un sport.
0: Quel homme. Franchement, ça fait rêver. Nous, on a un capable.
14: Oh, bon. Ah non. Cumulé. Il fait cumuler. Oh, oui. Puis encore, et encore.
0: Et encore. Sur 6-7 mois. Voilà. Bon, écoutez, je sais que vous n'allez pas bien. On n'a pas le moral. On a la solution pour vous. Écoutez-moi, si vous n'allez pas bien, arrêtez tout. Quand je vous dis à vous, vous allez me faire un palabapapala et ça ira mieux. Tiens, vas-y, écoute ça.
14: On n'est pas bien.
0: Je vous l'ai dit. Un palabapapala. Vous écoutez votre radio ici et tout de suite, ça va beaucoup mieux. Dans un instant, Robin Dieck.
14: Ah oui.
0: Mais d'abord, Zazie avec Zen. Voilà, soyez zen avec nous.

0: zen. Vous êtes sur votre radio ici, il n'y a aucune raison de s'énerver. Allez, hop. Pas s'énerver pour un rien.
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0: Allez, ouvrons notre nouveau dossier. Bonjour Robin Lepuil.
3: Bonjour.
0: Alors Robin Lepuil, Robin Diète sur les réseaux sociaux. On vous retrouve de temps en temps dans cette émission pour faire ensemble le point sur l'actualité dans nos assiettes, l'actualité de ces dernières semaines. Et on va commencer, mon cher Robin, par cette pétition lancée par l'Académie de médecine qui réclame l'obligation du Nutri-Score sur les paquets. Ah oui. Ça, c'est pas mal. D'abord, un petit rappel, Robin, c'est quoi le Nutri-Score pour les 2-3 personnes qui ne le savent pas?
3: Bah, le Nutri-Score, c'est un score, du coup, qui indique... 6 pour 100 grammes d'aliments, c'est basé en fait sur l'apport en calories, combien il y a de graisses saturées, de sucre, de protéines, c'est basé là-dessus.
0: C'est plutôt fiable comme truc, je veux dire, ou si je vois un Nutri-Score A, je peux m'en piffrer ou...
3: Bah justement, basé sur 100 grammes d'aliments et c'est un peu là où il faut faire attention, c'est qu'il y a des aliments, on va en manger beaucoup plus que 100 grammes, d'autres, on va en manger beaucoup moins. Et surtout, ça prend pas du coup en compte tout, ça prend en compte un élément précis qui est intéressant, mais ça prend pas en compte le degré de transformation, ça prend pas en compte la qualité des aliments qui a été utilisé au final. Donc il y a c'est un indicateur intéressant, mais qu'il faut pas prendre de manière isolée.
0: C'est quand même mieux de prendre plein de A que plein de E.
4: Je prends que du E, moi-même.
0: Tu prends que du E, oui, ça se voit, t'inquiète pas. Toi, t'as un Nutri-Score, mais Z. Donc c'est mieux quand même de prendre du A que du E. Mais bon, voilà, faut pas s'empiffrer non plus.
3: Oui, après, les industriels, ils ont bien compris comment faire passer, augmenter la note artificiellement en ajoutant un peu des fibres, des éléments isolés, en fait, et en dénaturant les aliments, les produits, en les restructurant. Et en fait, on perd un peu tout ce qui est intéressant parce qu'on vient juste prendre des éléments isolés pour reconstituer quelque chose et artificiellement augmenter la note.
0: Et c'est quoi la classification Nova? Alors, c'est quoi ce truc Nova?
3: Justement, c'est là où je pense que c'est intéressant d'associer à la fois Nutri-Score et classification Nova, parce que la classification Nova, c'est purement le degré de transformation. Donc il y a 4 niveaux, 1, 2, 3, 4, en fonction de est-ce que c'est brut, est-ce qu'il y a quelques éléments, un peu de sel, un peu, voilà, que c'est pas une vraie transformation, est-ce que c'est un peu transformé, et puis est-ce que c'est ultra transformé. Et donc dans cette optique-là, de manière pratique, parce que pour les gens, ça commence à faire beaucoup d'indicateurs, il y a une application que j'aime bien, que je trouve vraiment pratique, c'est Yuka. Tout le monde connaît, ça marche pour les cosmétiques, ça marche pour tout, et ça donne une note, et souvent ça précise qu'est-ce qui est problématique ou non, et je trouve que c'est le plus facile.
4: Bon. Juste avec Yuka, on scanne avec son téléphone portable, voilà le code barre, et on nous dit voilà le Nutri-Score. Et si
3: exactement,
4: c'est bon,
3: ça donne plein d'indicateurs.
0: Ça donne plein d'indicateurs. Très bien, merci beaucoup mon cher Robin. Deuxième actu de nos assiettes de ces dernières semaines, des chercheurs alertent sur les dangers du protéiné. C'est vrai que c'est un petit peu la mode, on voit des produits protéinés, tout, il y a tout est ultra protéiné maintenant. Du coup, c'est quoi ils disent faites gaffe, parce que si on en bouffe trop, si on mange que des trucs protéinés, ça peut être dangereux. C'est ça le...
3: En fait, c'est ce qu'il y a, c'est pas parce qu'un produit protéiné, il est forcément mieux que la version qui n'est pas protéinée, parce que déjà, pour le rendre protéiné, ça veut dire qu'on a ajouté des choses dedans, et c'est pas dit que ce soit forcément des choses qui soient saines qu'on a ajoutées dedans. Souvent, ils ajoutent des édulcorants, ils ajoutent plein de conservateurs, d'additifs, ils ajoutent plein de choses. Et aussi, on n'a pas tous un besoin en protéines qui est forcément hyper important. Quelqu'un qui est sédentaire, se gaver de produits protéinés, ça lui sert à rien, il va pas avoir besoin de toutes ces protéines, donc... Il va juste avoir d'autres problèmes de santé associés à la surconsommation de protéines, en plus des problématiques qu'ils peuvent avoir à tout ce qui est plein d'édulcorants et d'additifs.
0: Et puis il y a donc les chercheurs disent c'est bien de manger protéiné, mais n'oubliez pas les fibres. C'est vrai que les fibres sont assez souvent sous-estimées. Où est-ce qu'on trouve des fibres, Robin?
3: En soi, on en trouve dans les fruits, dans les légumes, on en trouve dans les céréales complètes, on en trouve dans tout ça, mais la base, les fruits.
0: Chez fruits aussi, il y a la fibre, mais c'est pas la même, on est d'accord. Je demande.
4: Franchement, vous êtes pointu sur tous les sujets, vous.
0: Non, mais une bonne assiette, elle doit être composée de quoi? Protéines, fibres, et puis une assiette.
3: C'est ça. Faut qu'il y ait une portion de légumes pour amener les fibres, un peu des vitamines, des minéraux, une portion entre guillemets de féculents, de glucides avec du riz, des pâtes, peu importe. Une portion de protéines, que ce soit du poisson, de la viande, du poulet, ou même pour tout ce qui est végétarien, des légumineuses comme les lentilles, les pois, etc. Auquel on peut ajouter une bonne source de graisse comme de l'huile d'olive, de l'huile de colza, des choses comme ça. Et là, on a quelque chose qui commence à être plutôt
0: une belle assiette. La dernière fois, Robin, il était venu à la cantine avec moi, m'avait engueulé, c'est que j'avais pas pris de glucides. Donc il m'a dit, rajoute des pâtes. Donc hop, plâtrée de pâtes.
3: Ouais, surtout pour toi quand tu fais du sport, quoi.
0: C'est bien. Précise-le. Tu peux le redire. Ça se voit moins, mais effectivement, je fais du sport aussi. Troisième actu dans nos assiettes, mardi 9 juin, mardi, c'est la journée mondiale du petit déjeuner. Voyez, j'en ai à la con tout le temps. Alors un bon petit déjeuner. Alors un bon petit déjeuner, c'est quoi? Il doit ressembler à quoi un bon petit déj? Moi, je suis très salé, j'aime bien le salé, moi.
3: Ok, bah si t'es salé, bah par exemple des avocats au toast avec des œufs, ça peut voilà.
4: Du bacon, voilà. Un peu.
3: En quantité modérée,
0: voilà.
3: C'est ça. Mais donc c'est toujours la base, avoir entre guillemets ces glucides, que ce soit des flocons d'avoine, que ce soit du pain, que ce soit un fruit, peu importe, associé avec si possible quelque chose qui va amener un peu des protéines, que ce soit du fromage blanc, des fruits oléagineux, de la purée d'amande, des choses comme ça.
0: Huit pains au chocolat, non, moins.
4: Un seul, c'est la quantité.
1: Moi, le matin, je ne mange jamais. Est-ce que je vais vivre longtemps quand même?
3: Ce qui compte, c'est pas un seul repas, voilà. C'est pas que ton petit déjeuner. Faut voir le reste de ta journée, faut voir ton hygiène de vie, combien de temps tu dors.
4: Pas terrible.
3: Donc c'est plus global que ça. Mais pour moi, un petit déjeuner, c'est quand même intéressant à prendre.
0: Voilà, un petit déjeuner. Donc on, voilà, là aussi, on fait gaffe aux cochonneries sucrées qu'il y a partout. Voilà, c'est ça le problème. Tiens, une dernière question. Là, il fait chaud. C'est quoi le truc à privilégier là quand les températures remontent en été, qu'est-ce qui est bien?
3: C'est ça, faut boire, mais il y a pas que l'eau, il y a aussi tout ce qui est électrolytes, minéraux comme le sodium, etc. Voilà, parce que quand on transpire, en fait, on le perd dans la transpiration. Voilà, notamment. Donc c'est intéressant de manger un peu plus salé, de manger des fruits, des légumes, parce qu'en plus c'est riche en eau et c'est aussi riche en minéraux et en plus en vitamines. Et vu qu'on mange pas forcément tous suffisamment de fruits et de légumes.
0: Alors, moi j'aime bien la pastèque. Il y a plein d'eau dans la pastèque.
4: J'adore la pastèque. Le melon aussi, c'est bien.
0: J'adore tout ça. Moi pastèque, melon, régale-toi. C'est ma passion. Merci mon bon Robin. Donc, comment c'est les réseaux sociaux? Comment s'appelle? Comment
3: Robin Diet, R-O-B-I-N-D-I-E-T, tout simplement.
0: Tout simplement. Merci.
1: Quand Robin vient, j'ai pas trop le moral parce que je fais tout le contraire de ce qu'il dit.
0: C'est marrant. Rien ne va.
4: Tu vas te mettre un beau flocon d'avoine. Ça va te faire mal.
0: Merci beaucoup. Reviens, Robin, quand tu veux pour le martyriser encore. Merci beaucoup. Merci.
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0: Qui est là? Evelyne ou Emeline? Evelyne, ça va, Evelyne?
5: Ça va, très bien.
0: Ah, bienvenue ici, ma chère Evelyne. Tu nous appelles d'où?
5: De Pitre, en Normandie.
0: Normandie, le pays de Fabien. Oui. Décidément, la Normandie est très en forme.
4: On cartonne en Normandie.
0: Tout le temps.
4: Je crois qu'on est diffusé là-bas. Ça me semble bizarre.
0: Est-ce qu'il y a d'autres gens qui nous écoutent ailleurs en France? Appelez-nous. 0810 055 056. Je suis très inquiet. Ou alors, nous sommes sur ici Normandie, ce qui est très bien. On adore nos amis d'ici Normandie. Attention. Évidemment. Tu voulais réagir sur les mécaniciens, je crois, c'est ça?
5: Oui,
0: vas-y.
5: C'est bizarre parce que vous parliez d'assiettes, de déjeuner, de repas. Oui. Eh bien, moi, j'ai amené ma voiture chez le garagiste pour une révision. Et lorsque j'arrive le soir, il me dit, vous faites des provisions? Des provisions. Alors, il sort le filtre à air, un sachet, et il me dit, il y a un petit animal qui avait trouvé un endroit pour faire ses réserves.
0: Voilà.
5: Le filtre à air était plein de graines.
0: De graines, trop mignon. Et on sait
5: toute
0: c'était quoi?
5: De graines.
0: C'était qui? Un oiseau.
5: On n'a jamais su qui avait fait ses provisions.
4: Un bongeur.
5: Il a dû être déçu en revenant parce que les provisions avaient été
0: enlevées.
5: Non pas mangées, mais enlevées.
0: Oh là là. Il est sympa ton garagiste sinon, à part ça, tu le connais bien?
5: C'est quelqu'un. Je le connaissais bien, il a pris sa retraite.
0: Mais tu avais confiance en lui?
5: C'était un petit garage de village.
0: C'est très bien. Non, mais et évidemment, on le redit, tous les garagistes sont pas des voleurs, hein, d'accord? Juste parce qu'il y a cette répression des fraudes. Donc, il disait que 40% des garagistes,
4: des pratiques commerciales
0: un peu douteuses. Et donc, on voulait un petit peu rigoler là-dessus, mais évidemment, on met pas tout le monde.
4: Il y a des professionnels également.
0: Et Evelyne, c'est quoi là?
5: Le métier qui a des brebis galeuses.
0: Évidemment. Écoutez, nous, on est les brebis galeuses de ce métier, par exemple. Par exemple, nous trois, on est les escrocs. Voilà, évidemment. Bon, Evelyne, tu vas faire quoi là maintenant? Dès que tu raccroches, tu vas faire quoi? J'ai envie de savoir.
5: Préparer le repas.
0: Donc, t'oublies pas, protéines et des fibres. Et des glucides. Beaucoup, voilà. Enfin, pas trop non plus, mais sinon. Mais voilà, mais un petit peu quand même.
4: Ça, c'est bien résumé. On comprend au moins.
1: Evelyne, on te rappelle peut-être demain en fin d'émission pour la carte carburant.
0: On t'embrasse fort, Evelyne.
5: D'accord.
0: Merci, Evelyne. Prends bien soin de toi. Au revoir, Evelyne. Merci beaucoup. Allez hop, jingle.
6: On voit Zizou.
1: Ah Ah non, ça c'est
0: ah non, ça c'est... Mettez un jingle.
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0: Voilà, parce que là maintenant, on va écouter. Ça va mon Nico ?
1: Super bien.
0: T'es sûr que ça va ? Tu es un peu fatigué aujourd'hui, non ?
1: Pas du tout.
0: Il a des petits yeux.
1: Je me suis reposé toute la semaine, c'est pas normal.
0: Mais oui, mais t'es jeune. T'es encore en pleine croissance. Quand on est jeune, on est tout le temps fatigué.
1: J'avoue que je suis un peu sorti.
0: Bah, ça se voit.
4: Ça se voit, la tête.
0: Ça se voit. Oui, là, regarde, il est là. Donc, quand il y en a mal, il y a mal à la bœuf, notre enfant de la télé. Alors, mon bon Nicolas.
1: Eh bien, aujourd'hui, c'est léger. On va parler coup de boule et uppercut. Ah oui. On parle violence dans le sport. Moi, je vais vous parler de quelques moments de tension qu'il y a pu avoir sur des terrains de football. On va célébrer dans tout pile un mois les 20 ans d'un moment resté dans les mémoires. C'était un soir de finale de Coupe du Monde. Nous sommes en 2006. La France affronte l'Italie quand tout à coup, à la 107e minute, Zidane a un geste malheureux.
6: On voit Zizou. Pas ça, Zinedine.
0: Ah bah si.
6: Pas aujourd'hui, pas maintenant, pas après tout ce que tu as fait. Aïe.
4: Ça fait mal un football.
6: Il va sortir un carton, il va voir Zidane. Et c'est carton rouge.
0: Aïe.
4: J'étais devant ma télé là, je suis pas bien.
0: C'est horrible.
6: C'est pas possible.
1: Et oui, les commentaires du regretté Thierry Géraldi qui commenta le dernier match de Zizou. Plus de 22 millions de téléspectateurs français assistent à cette finale malheureuse. Mais alors pourquoi ce coup de boule, à votre avis? Eh bien, le joueur italien Marco Materazzi avait dit à Zidane: je préfère ta putain de sœur. Materazzi écope de 2 matchs de suspension et d'une amende. Et le retraité Zidane est sanctionné de 3 matchs et de 4 800 € d'amende. Ça fait cher le coup de boule. Et alors, au décès de Géraldi, Zidane lui avait rendu hommage en déclarant: n'importe qui aurait pu me massacrer. 99% des commentateurs m'auraient détruit, mais lui, il était juste. Et alors, un autre moment chaud aux abords d'un terrain de foot, en mai 93, une autre finale de Ligue des Champions, gagnée par l'Olympique de Marseille, à jamais les premiers, Christophe Dechavanne et Patrice Carmouze délocalisent leur émission. Et oui, Dechavanne anime Coucou c'est nous en direct du stade de Munich sur TF1. On est 2 heures avant le match, autour du plateau éphémère des supporters marseillais bien éméchés. Dechavanne commence à recevoir des projectiles.
7: Je remercie l'ami moustachu là-bas qui vient de nous jeter son verre de Coca-Cola. C'est très gentil parce que je viens de le voir et c'est très aimable. Merci beaucoup.
1: Merci. Et alors, dans l'émission, Dechavanne a la bonne idée de recevoir Enrico Macias qui supporte le PSG.
0: Ah oui, ça c'est bien.
1: Et alors, le ton monte entre le chanteur et les supporters.
8: Il faut jouer le tout pour le tout.
9: Ah merde.
8: C'est pas logique, mais c'est lâche même de faire ça, on est vraiment en pâture là.
9: Oui, ça c'est sûr.
8: En plein milieu de...
9: C'est sûr, Enrico est en train de s'énerver, il faut garder le sourire. Mais c'est vrai qu'il y a 2-3 trucs qui volent, on s'est fait un peu mouiller, ça nous a rafraîchi.
8: J'ai reçu une pomme dans la gueule.
1: Et alors, pour détendre l'atmosphère, Enrico se munit d'une casquette de l'OM, mais rien n'y fait. On lui lance des boîtes de conserve, même des merguez. Et alors, même des canettes, ils étaient tous trempés de bière sur le plateau.
0: Un peu de semoule, il nous fait un petit coup.
1: Et alors, parmi les fauteurs de troubles, il y avait l'humoriste Mathieu Madénian qui a avoué plus tard son geste. Et alors, le plateau est tellement bordélique que Dechavanne finit par rendre l'antenne plutôt que prévu.
9: Et peut-être qu'on va rendre l'antenne assez rapidement à Paris, je préviens Paris. Je pense que Patrick Poivre d'Arvor va prendre l'antenne derrière nous pour le journal. Et on va rendre l'antenne d'ici quelques 2 ou 3 minutes maintenant, hein, s'il vous plaît. Très bien. On va rendre l'antenne à Paris maintenant, si c'est possible. On me fait signe. Je souhaite une bonne soirée à tout le monde. Allez l'OM, bien évidemment.
8: Allez l'OM.
1: Et PPDA avait animé le 20h avant 20h pour une fois. Et le petit potin, eh bien, après l'émission, sur le chemin des loges, un supporter avait demandé à Enrico Macias de dire allez l'OM. Et Enrico lui avait répondu: enculé ta race maudite.
0: Ah oui, d'accord. Bon.
4: Toujours sympa. Toujours une bonne ambiance au football.
1: Agréable.
0: Et pas de violence,
1: non,
0: les amis. On aime pas ça.
4: La Coupe du Monde, non.
0: Il y a la Coupe du Monde qui arrive, voilà.
4: On casse rien.
0: Vous faites un pronostic pour le... Moi, je suis nul en foot.
4: Pour l'équipe de France?
0: Oui,
4: qu'est-ce que va aller en finale.
0: Finale, c'est sûr.
4: Favori.
0: Robin, tu suis le foot, toi? Attends, beaucoup moins qu'avant, d'accord. Ouais. Toi, t'es plus sport de combat. Plus,
4: curling,
10: entre autres aussi.
0: Sport.
4: Non, bah, s'en fout. Non. Et Nicolas?
0: Je suis en train de montrer sa chérie qui s'en fout complètement.
4: Ils sont portables.
0: Mes amis,
1: qu'est-ce qu'on fait?
0: Écoutez, est-ce que vous connaissez les biens en commun?
1: Ah non.

0: entre midi et 13h. Mais vite, ce sont les 5 dernières minutes.
1: Déjà.
0: Ça passe vite. Hein. Place à la bonne idée du samedi. Bonjour Yann Lemoine.
2: Bonjour Willy.
0: Bienvenue ici, mon cher Yann. Alors, vous êtes le fondateur de Les Biens en Commun. Si vous êtes comme moi, fan de supermarchés, moi j'ai déjà vu dans les supermarchés des bornes comme ça où c'est écrit Les Biens en Commun. Est-ce que vous pouvez nous dire de quoi il s'agit alors, mon cher Yann ?
2: Ouais, avec plaisir, merci pour l'invitation. En fait, c'est un service de location d'équipements d'ultra proximité en libre service. L'idée, c'est de proposer aux gens, plutôt que d'acheter tout un tas de trucs dont ils se servent peu, de les louer, mais en côté super pratique, c'est-à-dire on est des casiers connectés dans les commerces. Demain, j'espère les bâtiments publics.
0: Ouais.
2: J'espère vraiment
0: on
2: que les collectivités
0: parler.
2: Vont rejoindre à nous.
0: On
2: y met à disposition du matériel, c'est-à-dire que c'est nous qui vous louons en entretien, répare, remplace l'équipement. C'est clé en main pour vous. Et vous avez une application qui vous permet de réserver, d'aller récupérer l'équipement au moment de votre besoin.
0: Voilà. Alors par exemple, donc un service de location d'équipement. Alors par exemple, voilà, moi j'ai besoin d'une shampouineuse car j'ai des poils sur mon canapé. C'est moi qui perds mes poils. Tout le temps, à chaque changement de saison, je perds mes poils, c'est comme ça. Bon, donc je vais sur votre site,
3: d'accord.
0: Je réserve ma shampouineuse et il se passe quoi alors ?
2: Eh ben, vous réservez la shampouineuse sur le point de location le plus proche de chez vous. Vous le réservez par exemple pour cet après-midi, 15h, on va dire.
0: Voilà,
2: et à 15h, vous pointez au magasin. Avec le téléphone, vous ouvrez le casier. C'est magique, ça s'ouvre depuis le téléphone. Vous récupérez la shampooineuse. On met le détergent avec. Vraiment,
0: c'est
2: il y a
0: gentil.
2: Tout ce qu'il faut pour s'en servir. Voilà, cadeau, grand seigneur.
0: Bravo.
2: Vous l'utilisez et puis vous le ramenez. Vous réservez par exemple pour 24 heures,
0: ou
2: pour 48 heures, ou pour 3 jours.
0: Non, mais c'est
2: et
0: trop
2: puis
0: bien.
2: Vous ramenez l'équipement.
0: Voilà.
2: Avant la fin de la réservation. Voilà.
0: Voilà, et on le remet dans le casier. Voilà.
2: Exactement. L'idée, c'est vraiment de transposer ce qui a bien marché avec les vélos en libre service. C'est comme ça que j'ai eu l'idée il y a quelques années.
0: Voilà.
2: C'est vraiment de transposer ce qui a marché avec les vélos en libre service.
0: Voilà. Et donc, ce sont vos appareils, parce que c'est pas les trucs qu'on emprunte parfois, vous savez, aux voisins.
3: Entre particuliers.
0: Ça n'a rien à voir, Ce sont donc vos appareils
2: à vous. C'est très important.
0: Voilà.
2: Ouais. C'est très important d'insister dessus. C'est nous qui achetons, donc on achète du matériel de qualité, on l'entretient. Donc, vous êtes sûr de trouver un truc qui fonctionne, qui est propre, et avec tous les accessoires, tous les consommables dont vous avez besoin.
3: D'accord.
2: C'est vraiment le côté, faut que ce soit pratique et le partage entre voisins. C'est vraiment chouette en théorie,
0: mais
2: dans la pratique, c'est assez compliqué, quoi. Vous n'êtes pas sûr de trouver ce que vous cherchez, que ça marche, faut se donner rendez-vous à telle heure, à tel endroit. Là, au moins, c'est pratique et économique.
0: Voilà, pratique et économique. Donc, c'est présent partout en France, les casiers, on peut en trouver où, par exemple ?
2: Un jour je l'espère, mais là on se développe très bien.
0: Ouais.
2: On a 150 points de location aujourd'hui concentrés sur Paris, Île-de-France, Lyon, Grenoble, Strasbourg, Saint-Étienne.
0: Voilà.
2: Marseille.
0: Ouais.
2: Voilà, on arrive sur Marseille ce mois-ci.
0: Bravo.
2: Et puis bien sûr, l'ambition, c'est que dans les années qui viennent, on arrive à se déployer sur tous les territoires français. Évidemment, commençant par les centres-villes, parce qu'il y a quand même une question de concentration de la population, de facilité d'accès. Mais petit à petit, j'espère qu'on pourra aller vers des zones plus périphériques et demain même en zone rurale. En zone rurale, ça ferait sens pour tout ce qui est bricolage, jardinage, etc.
3: Oui,
0: voilà. Donc là, on vous trouve, je l'ai dit par exemple, dans des supermarchés, dans des sièges d'entreprise, dans des résidences étudiantes, des sites industriels. Pouvez nous donner comme ça une idée de prix, c'est quoi ? Enfin, après, ça dépend ce qu'on loue, mais c'est quoi ?
2: Oui, mais globalement, pour 24 heures, on va dire qu'on va être entre 5-6 euros et une vingtaine d'euros, selon l'équipement. Très dégressif dans le temps. Pour vous donner une ordre d'idée, la perceuse chez nous, ça va être 10 euros 24 heures, alors que si vous la louez chez Leroy Merlin, c'est plutôt 25 euros.
0: Oui, mais
2: pourquoi est-ce qu'on peut proposer un tel tarif ? C'est que vraiment, on passe pas entre chaque location.
0: Mais
2: c'est quand même un service communautaire. On fait confiance aux gens pour respecter le matériel. Et c'est ce qui nous permet de proposer des tarifs aussi bas, quoi. C'est un service qui mélange un peu le côté start-up, impact et puis communauté. On veut embarquer les gens dans une nouvelle aventure, une nouvelle vision de l'utilisation de nos équipements du quotidien. Parce que bien sûr, il y a la volonté aussi d'avoir un impact environnemental et social derrière.
0: Voilà, parce que moi, j'ai par exemple acheté une dévisseuse électrique là.
3: Oui.
0: Tu sais que j'ai dû l'acheter il y a peut-être 7 ans, 8 ans. Je vous jure, je m'en suis servi une fois.
3: Ouais,
0: donc c'est vraiment le truc complètement absurde, quoi. Et donc l'idée, c'est ce que vous
2: c'est
0: dites.
2: C'est exactement ça.
0: Voilà, l'idée, mon cher Yann, vous dites voilà, ça serait bien que les villes que s'approprient cette idée et que ça devienne comme les vélos qu'on loue
3: en
0: facilement partout,
3: et qu'il y en ait partout.
0: C'est ça. Hein.
2: C'est
0: une super idée.
2: Dans les bibliothèques, les MJC, les centres sociaux, on peut déployer ça dans les bâtiments
0: partout,
2: publics.
0: Mais oui.
2: Et partout en France un peu. Voilà, de nouveau, exactement comme les vélos libre service qui en l'espace de 10-15 ans ont complètement changé notre rapport au vélo.
0: Ouais.
2: Mais là, pour les équipements du quotidien, à Londres, ça existe déjà dans 15 bibliothèques. Mais pour l'instant, en France, il n'y a pas encore une collectivité qui s'est lancée, donc j'espère vraiment les embarquer.
0: Allez,
2: les élections.

0: Vous allez avoir des demandes après, je vous le dis, mon cher Yann Lemoine, fondateur donc Les Biens en Commun, ça s'appelle, le service de location d'objets. Vous devriez mettre ça à Radio France, disons, avec tout d'employés qu'il y a ici. Franchement, ça serait pas mal. Hein. Je vais essayer de vous pistonner. Je connais très bien la présidente.
1: N'hésitez pas. Et puis ouais, vos auditeurs, qu'ils n'hésitent pas à aller sur le site internet. Hein. C'est
0: bien
1: un site internet. Il n'y a pas besoin de se créer un compte pour voir les points de location, voilà. Pour voir nos tarifs. Vous n'avez pas besoin de vous créer un compte.
0: Merci beaucoup.
1: Vous créez un compte qu'à partir du moment où vous les réservez.
0: Merci. Bien. Les Biens en Commun, le service de location d'objets. Merci Yann Lemoine.
2: Bravo.
0: Voilà les bonnes idées françaises, comme on les aime. Voilà mes amis, c'est fini.
2: Oh non.
0: La barbichette, ça finit vite. Ça finit tout le temps vite.
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0: Allez, merci à toute l'équipe. Passez une belle journée ici et pas ailleurs. Dans un instant, c'est Ma France Week-end version économie. Et puis nous, on se retrouve évidemment à la même heure. Domani, ciao.
5: Bonjour à toutes et tous et bienvenue dans Ma France Week-end. Le samedi, l'équipe de Paris et les économies est sur le pont pour votre pouvoir d'achat. Alors dans 5 minutes, on va répondre à cette question. Comment rester chez soi le plus longtemps possible, même avec un petit budget? Mais d'abord, l'actu de ce samedi. Bonjour Morgane Guillaumard.
6: Bonjour Valère Coréard, bonjour à tous. Elle était une femme politique bien connue des Français. Bernadette Chirac est morte hier soir à l'âge de 93 ans. La veuve de l'ancien président de la République, Jacques Chirac, s'est éteinte paisiblement, entourée des siens. C'est sa fille Claude Chirac qui l'annonce aujourd'hui. Bernadette Chirac, militante, qui a présidé la fondation des hôpitaux pendant 25 ans. Elle était la figure emblématique des pièces jaunes, opération qu'elle a longtemps portée, bien avant l'élection de son mari Jacques Chirac d'ailleurs, comme elle le disait en 2001 à nos confrères de France 3.
7: Je n'ai pas attendu que mon mari soit élu pour m'investir dans une cause humanitaire. Je m'intéressais déjà depuis longtemps, de toute façon, aux activités de cette fondation. Très passionnante au profit notamment et au départ seulement des enfants malades hospitalisés. Et puis un jour, on est venu me demander si je voulais bien éventuellement m'y associer de plus près et en prendre la présidence. Mais je me suis toujours intéressée aux causes humanitaires et au sort des plus démunis, des plus défavorisés.
6: L'opération des pièces jaunes qui a depuis été reprise en 2019 par l'actuelle première dame Brigitte Macron. La mort de Bernadette Chirac qui fait réagir toute la classe politique. Emmanuel Macron salue une grande dame de cœur qui a marqué notre histoire. François Hollande l'a décrit comme obstinée et indépendante. Nicolas Sarkozy lui rend aussi hommage. L'ancien président soutenu pendant sa campagne par Bernadette Chirac parle d'une femme fidèle, courageuse, drôle, intransigeante et affectueuse. L'émotion aussi en Corrèze où Bernadette Chirac a mené sa carrière politique. C'est d'ailleurs la seule première dame à avoir exercé un mandat en son nom propre. Elle a été conseillère générale de la Corrèze pendant 36 ans, de 1979 à 2015. Philippe Graziani, vous êtes sur place à Tulle, où Bernadette Chirac était perçue comme une femme au fort caractère, un personnage marquant de ce département.
8: Oui, en Corrèze, elle avait d'ailleurs tout autant ses fans que ses détracteurs, vous savez, et même au sein de son propre camp, mais elle n'a jamais pour autant fait le moindre compromis. Elle a par exemple choisi de soutenir Nicolas Sarkozy pour la dernière primaire des Républicains, alors qu'en majorité, la droite corrézienne soutenait Alain Juppé. On se souviendra aussi en Corrèze de ses coups de gueule. Ainsi, lorsque François Hollande, dans la réforme cantonale de 2015, laisse disparaître son canton de Corrèze, et de ses coups médiatiques aussi, comme le plus retentissant, lorsqu'en 1998, alors première dame de France, elle fait venir à Tulle et à Corrèze Hillary Clinton, alors first lady des États-Unis. Sa singularité, enfin, s'est exprimée au travers de ses amitiés. La plus symbolique peut-être fut celle qu'elle entretint avec Sophie Dessus, l'ancienne députée socialiste de la Corrèze. À la mort de celle-ci en 2015, Bernadette Chirac avait dit être très bouleversée. Et elle était venue à son enterrement à Userche. Elle avait même fait le déplacement dans l'avion présidentiel, se réconciliant pour l'occasion avec François Hollande.
6: Merci.
8: Un dernier mot pour vous dire que les réactions ici en Corrèze sont assez nombreuses. Les maires de la Corrèze qui étaient, c'est un hasard du calendrier, en congrès, donc ici à Tulle, ont observé une minute de silence avant d'entamer leur réunion. Et puis le maire de Malemort, Laurent Dartout, qui a travaillé avec Bernadette Chirac, a annoncé lui un hommage qui sera rendu lors de l'étape du Tour de France le 12 juillet prochain, étape qui sera en Corrèze.
6: Merci Philippe Graziani. Depuis la Corrèze, après la mort de Bernadette Chirac, le président du département, Pascal Coste, lui, rend d'ailleurs aussi hommage. Il écrit sur sa page Facebook qu'elle a été une femme de conviction et de cœur qui aura œuvré sans relâche pour les plus fragiles. Ici, comme ailleurs, on revient bien sûr sur la mort de Bernadette Chirac dans notre édition à 14h. Tout est à retrouver déjà sur notre site internet ici.fr. Entre deuil et colère contre les dysfonctionnements de la chaîne judiciaire dans l'affaire Liana, Gérald Darmanin a présenté ses excuses hier soir au nom de la justice. Le garde des Sceaux parle d'un immense échec. Le corps de la jeune fille de 11 ans disparue depuis une semaine dans le Gers a été retrouvé avant-hier dans un silo agricole. Une marche blanche sera organisée demain dans sa commune de Fleurance. Les magasins Décathlon vont tourner au ralenti aujourd'hui. Les salariés de la célèbre enseigne de matériel de sport sont appelés à la grève. Les syndicats de Décathlon réclament une augmentation des salaires alors que l'entreprise a enregistré un bénéfice en nette hausse l'an dernier, plus 16% pour l'année 2025. Et puis, à Roland-Garros, la finale d'âme est à suivre aujourd'hui. La Polonaise Maya Jwalinska est opposée à la Russe Mira Andreeva. Le match, c'est dès 15h. Une première finale pour les deux joueuses de tennis qui s'affrontent avec une finale homme demain.
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5: Bonjour et bienvenue dans votre magazine Ma France, par ici les économies. Vous connaissez notre objectif. Chaque semaine, vous redonnez du pouvoir d'achat. Alors aujourd'hui, on va tenter de répondre à cette question. Comment rester chez soi le plus longtemps possible, dans les meilleures conditions et même avec un budget serré? Les aides, les astuces, les services à domicile. On va tout vous dire avec notre invité. Bonjour Laurence Le Drenne.
9: Bonjour Valère, bonjour à tous.
5: Vous êtes chef de service droit et argent pour le magazine Notre Temps, qui est en kiosque en ce moment d'ailleurs avec un dossier sur ce thème justement. C'est le numéro de juin qui est en kiosque actuellement. Je vous propose pour commencer, Laurence, de répondre à cette première question de Paul. Il m'a écrit sur mon mail paricileseconomies@radiofrance.com. J'ai 85 ans et mon secret, c'est de voir du monde tous les jours. Et ça, c'est gratuit, n'est-ce pas la clé? Qu'est-ce que vous lui répondez?
9: Je lui réponds, vous avez raison, Paul. Vous avez vraiment raison. Rencontrer des personnes tous les jours, se promener, discuter avec ses voisins, échanger, bref, tisser autour de soi un réseau de relations amicales ou simplement de connaissances, c'est la clé pour se sentir en forme, se sentir bien et donc bien chez soi.
5: Parce qu'on parle beaucoup d'autonomie, en fait. Mais enfin, l'autonomie seule, c'est quand même très compliqué. C'est vrai que les relations sociales, c'est fondamental, y compris pour se sentir bien, être en bonne santé, en fait.
9: Voilà. Et c'est la parade contre la solitude. La solitude qui est vraiment quelque chose qui peut vous surprendre et petit à petit vous enfermer. Donc, un réseau de petites relations quotidiennes, ça n'a l'air de rien, mais c'est extrêmement important.
5: L'objectif aujourd'hui, c'est donc d'aider celles et ceux qui nous écoutent et qui, bien sûr, ont ce souhait ou connaissent quelqu'un qui a ce souhait de rester à la maison parce que c'est vrai qu'on est mieux, c'est notre lieu de vie, mais le mieux possible, dans les meilleures conditions possibles. Alors parfois, ça s'anticipe aussi. Et je vous propose de commencer par le logement, justement. Comment le sécuriser, l'adapter pour y vivre plus sereinement, éviter les accidents domestiques ou les chutes, mais sans trop dépenser?
9: Il y a plein de choses à faire. Par exemple, vous pouvez agir sur la lumière. Ça, c'est une chose à laquelle on pense pas souvent.
5: La lumière. Ouais.
9: Avoir des lumières qui s'allument automatiquement, des lumières douces quand vous levez la nuit.
5: Détecteur de mouvement, tout simplement.
9: Dans le couloir, au pied de votre lit, ça va vous éviter de tâtonner, ça va vous éviter de déraper. Ça coûte quelques dizaines d'euros. Et vraiment, ça change la vie parce que voir où on met les pieds, ça évite de chuter. Et c'est quelque chose de tout simple. Vous verrez aussi que vos petits-enfants seront ravis d'avoir ce petit système et tous les gens qui sont autour de vous.
5: Donc la lumière, c'est vrai que c'est tout bête, quelque part. Ça coûte pas très cher et ça permet d'éviter... la chute, l'accident domestique, évidemment, parce que on va se lever la nuit, on voit pas bien, ou on croit qu'on connaît l'appart, la maison, et en fait, c'est là que patatras.
9: Exactement. Quoi, hein. Et on n'y pense pas assez.
5: Une rampe dans un escalier aussi, ça coûte pas très cher, ça peut être très utile. Il faut savoir aussi détecter le moment où c'est le moment.
9: Mais c'est toujours le moment. N'attendez pas d'avoir 80 ans, c'est toujours le moment d'avoir une rampe dans son escalier. N'oubliez pas l'escalier de la cave. Les marches sont souvent étroites. Si vous vivez dans un immeuble, n'hésitez pas à en parler dans une réunion de copropriété et vous allez voir, là aussi, hein, que tous vos voisins, même s'ils ont 30 ans, 50 ans, ils vont dire « mais quelle bonne idée !» Et là aussi, c'est un outil très sécurisant pour éviter les chutes, pour s'appuyer. Vraiment, c'est une solution toute simple Il faut y penser.
2: Et pour le coup, les petits-enfants, ils sont ravis d'avoir une petite rampe pour se tenir. Ça les sécurise également.
9: Mais bien sûr.
2: Et quand on pense à rampe, je pense tout de suite salle de bain. C'est pareil, il faut savoir et s'équiper un petit peu, s'entourer. Toilettes, salle de bain, des petites rampes à droite, à gauche. Ça facilite aussi certains mouvements.
9: Exactement. Alors là, c'est plutôt quand vous faites des travaux chez vous.
2: Oui.
9: Pensez à tout ça. Renseignez-vous sur tous ces petits dispositifs qui vont permettre un point d'appui. Ça peut être un petit banc, un petit recoin dans la douche où on peut s'asseoir. On peut aussi poser ses produits, mais on peut s'asseoir. Quand vous faites des travaux, que vous ayez 40, 50 ans, 60 ans, pensez à tout ça. Et du coup, plus vous y pensez tôt, plus ça va être bien conçu, plus ça va être joli et plus ça va être efficace.
2: Laurence Le Drenne, le dernier dossier là, du magazine Notre Temps, donc, qui est en kiosque, est justement sur ce sujet, hein, bien vieillir chez soi. Vous évoquez dans ce dossier des nez de marche antidérapants. Je me suis demandé ce que c'était.
9: Oui, c'est vrai qu'un nez de marche, ça peut surprendre, mais vous en voyez partout. Vous savez, ce sont les bandes rugueuses ou les barres qui sont au bord des marches d'escalier. Alors, il y en a partout. Hein. Il y en a dans les lieux publics, il y en a dans les bureaux. Ça permet deux choses. On voit le bord de la marche, on pose les pieds et puis on glisse moins. Alors, puisqu'il y en a partout dans les lieux publics, pourquoi on n'en aurait pas chez soi ? Là aussi, c'est un petit équipement peu coûteux et efficace.
2: Il y a des sites qui peuvent nous donner des idées de trucs et astuces d'ailleurs pour s'équiper pas cher, bien chez soi, de l'assurance retraite par exemple, hein, donc c'est sur bien-chez-soi.l'assurance-retraite.fr. Vous le recommandez ? Qu'est-ce qu'on trouve par exemple sur ce site ?
9: Oui, je le recommande parce qu'il y a vraiment des dizaines, que dis-je, des centaines de petits appareils auxquels on pense pas forcément. Par exemple, vous allez trouver toutes les sortes de barres d'appui, vous allez trouver un siège pivotant qu'on peut poser sur une baignoire si jamais, même temporairement, hein, même quand on s'est cassé le pied, on n'arrive plus à prendre sa douche dans sa baignoire, ça va vous aider. Vous allez trouver aussi des trains qu'on peut faire pivoter pour récupérer ses vêtements, que vous savez, qui sont en haut des penderies, des petits marchepieds antidérapants. Bref, tout ça, ce sont des objets qui vont vous éviter la tentation de monter sur un tabouret pour récupérer quelque chose qui est en haut. Et c'est vraiment astucieux, c'est simple, c'est pas cher, ça peut se poser facilement, il y a plein d'idées.
2: Aujourd'hui, le thème de l'émission, c'est bien vieillir à la maison, rester chez soi. On va parler aussi des aides dans un instant, mais avant, un autre site qui est intéressant pour bienvieillir.fr. Ça aussi, c'est un bon plan, Laurence.
9: Oui, là aussi, ce sont des caisses de retraite qui se sont regroupées parce que dans leur mission, il n'y a pas seulement vous versez votre retraite, il y a aussi la prévention. Prévention pour la santé, justement pour garder cette précieuse autonomie. Vous allez y trouver des articles et puis des vidéos aussi. J'ai vu il n'y a pas longtemps une vidéo où une kiné vous apprend, elle vous apprend à tomber, comment vous baisser, surtout comment vous relever. Il y a des gestes à faire dans un certain ordre pour se relever facilement. Et ça, c'est comme un entraînement. Il faut les apprendre, il faut les faire de temps en temps. Ça maintient la souplesse. Prenez-le comme un petit exercice de yoga. Et vraiment, c'est utile si un jour on se retrouve par terre.
2: Bien vieillir chez soi, ça commence pas à 80 ans. Ça peut commencer avant. C'est ce que vous disiez tout à l'heure. Quand on fait des travaux à 40, 50, 60 ans, on peut commencer à penser. Finalement, c'est un peu une logique du quotidien. Aménager son logement pour mieux y vivre, prévenir, mais aussi que tout soit plus facile.
9: C'est une logique du confort, du bien-être. Plus vous y pensez tôt, plus ça va être vraiment pensé pour être dans votre cuisine, dans votre salle de bain, plus ça va être agréable. Et vous allez vous dire, j'ai eu raison de faire ça et vraiment je me sens bien chez moi. Voilà, il y a d'autres personnes qui vont vous copier, vous allez voir.
2: J'ai découvert qu'on peut faire appel aussi à un ergothérapeute pour se faire aider, guider vers les aménagements qui nous correspondent le mieux.
9: Oui, alors là, une petite astuce, si vous avez été salarié pendant votre carrière, vous êtes sûrement relié à la caisse de retraite qui s'appelle l'Agir Carco, c'est la caisse complémentaire. Et elle a vraiment une mission d'aider les personnes à aménager leur logement. Vous pouvez avoir des aides et selon votre situation, un ergothérapeute peut vous venir chez vous. Et donc, il va regarder votre cuisine, il va vous dire, là, ce serait quand même mieux plutôt que d'avoir des placards, d'avoir des tiroirs, vous pourriez abaisser telle chose. Vous pourriez vous équiper de petits appareils qui sont pas forcément chers non plus. Et vraiment, vous pouvez aussi voir un appartement qui est entièrement conçu pour être plus facile à vivre. Toujours présenté par l'Agir Carco, il y en a à Paris, mais ils ont aussi des centres partout en France.
2: Ah, c'est super. Et d'ailleurs, il y a d'autres aménagements un peu plus lourds, disons, à réaliser, mais utiles. Vous en citiez, baisser le four, élargir une porte, installer une salle de bain et une chambre de plein pied quand c'est possible. Oui. Là aussi, on peut se faire conseiller, accompagner.
9: Exactement. Mmh. Moi, j'ai envie d'insister sur deux choses. La chambre de plein pied, si vous êtes à l'étage, vraiment réfléchissez à ce que vous pouvez faire. Salle de bain, chambre de plein pied. Et puis, la salle de bain, la douche sans bac ou avec un bac très plat et bien large. C'est du confort, c'est du bien-être. Tout le monde dans la maison va vouloir se doucher là. Et on se sent
2: c'est en sécurité.
9: C'est la douche à l'italienne. Bon, parfois, c'est pas possible de faire la douche à l'italienne, mais il y a des bacs très plats antidérapants qui sont très jolis et très efficaces aussi.
2: On peut se faire aider. Quelles sont les aides, Laurence Védrenne, et les conditions pour faire adapter son logement, faire ces aménagements-là, ces travaux?
9: Alors, une aide qui est assez méconnue, ça s'appelle MaPrimeAdapt. C'est vraiment pensé pour les personnes qui souhaitent aménager leur logement, qui ont des ressources modestes, mais le plafond est assez élevé, et ça permet de financer vos travaux. 50%, 70% des travaux, et pour une enveloppe assez importante, jusqu'à 22 000 euros. Vous y accédez si vous avez 70 ans, même si vous êtes en pleine forme, et dès 60 ans, si ça commence à être un petit peu difficile.
2: Bon, là, on a appris quelque chose d'important. Donc, ça s'appelle MaPrimeAdapt. Oui. Si ça vous intéresse, vous qui nous écoutez, n'hésitez pas à aller vous renseigner. Puis, il y a aussi le sujet de l'aide à domicile. Faire des courses, conduire, faire le ménage. Là, il y a des incitations fiscales, notamment, sur ce sujet.
9: Oui, il y a un crédit d'impôt qui est important. Crédit d'impôt de 50%. Vous pouvez financer les salaires, les charges d'une personne que vous employez. Si vous passez par une société de service, ça marche aussi. Ça peut financer 50% jusqu'à 12 000 euros, même plus si vous avez plus de 65 ans. Donc, il ne faut pas hésiter et ça fonctionne même si vous n'êtes pas imposable. C'est-à-dire que vraiment, ça divise le prix par deux.
2: Donc, ça vaut le coup de chercher les aides qu'il y a autour de soi parce qu'on peut se faire accompagner, même quand on a, et peut-être surtout quand on a un budget serré.
9: Exactement. Mmh. Et ne pas attendre d'en avoir vraiment besoin.
2: Il y a les aides, mais il peut y avoir aussi des compléments de revenus. Parfois, on se retrouve avec de la place libre à la maison. Alors, pourquoi ne pas se mettre en colocation? Bonjour Bérangère Pénaud.
10: Bonjour, bonjour Valère.
2: Vous êtes directrice des Yvelines pour l'association Ensemble Deux Générations. Votre site, c'est ensemble2générations.fr. Vous accompagnez des seniors, des jeunes, pour se mettre en coloc, c'est ça?
10: C'est ça, exactement. L'idée, en fait, c'est de pouvoir répondre à la fois aux défis démographiques, avec une population senior qui va en augmentant, puisqu'aujourd'hui, on a 15 millions de personnes seniors et on en aura 24 millions en 2060. Et puis, la difficulté pour les jeunes à trouver un logement, la crise du logement étudiant, on la connaît bien. On sait que le budget logement pour un jeune, ça représente 61% de son budget. Donc, il y a vraiment une difficulté pour trouver un logement. Donc, l'idée, c'est de pouvoir mettre un étudiant chez un senior qui a de la place, qui a une chambre de libre et qui peut et qui a envie d'accueillir un jeune. Et ça peut être en échange de petits services ou d'une contrepartie financière modeste.
2: Oui, c'est ça qui est intéressant, c'est que vous proposez une rencontre, un peu un cadre de vivre ensemble, mais avec des règles du jeu qui s'adaptent en fonction des besoins, des envies. C'est-à-dire, c'est un contrat entre les deux personnes. Et ça peut prendre quelle forme, alors?
10: C'est tout à fait ça. C'est vraiment l'idée de pouvoir réunir, en fait, deux personnes, donc jeunes et seniors, qui ont des besoins différents, mais qui ont aussi envie de partager quelque chose. Et pour ça, on peut proposer deux solutions qui sont encadrées juridiquement par la loi Elan. Mais donc, on a une possibilité de logement, donc avec des petits services ou de la présence. Donc là, le jeune peut être logé entre 10 euros jusqu'à 150 euros en fonction du volume de petites aides qu'il va pouvoir apporter. Ou une solution qu'on appelle convivialité, où là, le jeune n'y a pas d'obligation de service ou de présence, mais il apporte une convivialité, un moment de partage, et ça permet à un senior d'avoir un complément de revenu. Donc généralement, les loyers vont se situer en région parisienne entre 300 et 450 euros par mois. Ils peuvent également déduire les APL de ces loyers. Donc c'est finalement des loyers très économiques pour les jeunes.
2: Alors c'est intéressant, et évidemment ce sont des loyers moyens en région parisienne, mais votre association fonctionne dans toute la France. Laurence Ledraine, vous parliez lien social tout à l'heure, de l'importance, la colocation intergénérationnelle qui est encadrée par la loi, avec des associations comme ça qui viennent encadrer, sécuriser, c'est une solution.
9: Oui, c'est une solution. C'est une solution qui fait deux heureux. Donc, c'est vraiment intéressant. Il faut bien sûr que les personnes s'entendent bien, hein, comme dans toute situation où on est deux sur à toi. Mais c'est ce que nous conseillait Paul tout à l'heure, hein, voir quelqu'un tous les jours. Et ben là, vous allez avoir quelqu'un chez vous qui va vous parler de tas de choses nouvelles, et ça fait partie de l'entretien d'autonomie.
2: Et Bérangère, je précise, quand vous parlez de menu service, c'est pas de l'aide à domicile, c'est des petites courses, un petit truc de bricolage, c'est vraiment des petits agréments du quotidien.
10: Tout voilà. À fait, le jeune ne se substitue pas à une aide à domicile ou une infirmière. Ça va être aider à prendre un billet de train sur Internet, faire quelques courses, sortir un animal de compagnie si besoin. Enfin, voilà, des petites tâches qu'on peut rendre spontanément. Mais tout ça est quand même bien défini dans le contrat. Comme ça, chacun sait à quoi il s'engage. Et ça simplifie aussi la relation. Mais au-delà de ces tâches, c'est ce que vous disiez précédemment. C'est vraiment favoriser le lien social et puis avoir ce sentiment d'utilité, aussi bien côté senior que côté jeune. C'est vraiment un très bon vecteur dans la société pour aussi aider à rompre la solitude et l'isolement.
2: Voilà, et bien sûr, personne n'est imposé à personne. Ce sont des choix de chaque côté. Et c'est le rôle justement de votre association Ensemble2Générations.fr. Merci beaucoup pour votre participation, Bérangère Penaud. Vous êtes directrice des Yvelines, donc pour Ensemble2Générations. Et puis dans un instant, on va recevoir Stéphane Maroc. Il est fondateur de Gabi. C'est une application qui a un sacré objectif, hein, rassembler générations et professionnels autour des aînés.

0: Jean-Jacques Goldman tourne les violons sur votre radio locale ici.
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0: En version magazine chaque semaine, le thème aujourd'hui, comment bien vieillir tout en restant chez soi. Je suis avec Laurence Ledraine, vous êtes chef de service droit et argent pour Notre Temps. Notre Temps qui est en kiosque en ce moment avec un dossier sur ce thème précisément dans votre numéro de juin. Et Stéphane Maroc, fondateur de Gabi, vient nous rejoindre. Bonjour Stéphane.
3: Bonjour.
0: On retrouve des informations sur gabi-appli.com. Qu'est-ce que c'est Gabi, G-A-2-B-Y?
3: Alors Gabi, c'est une application sur mobile ou tablette pour les plus de 65 ans et les familles qui souhaitent accompagner leurs proches âgés pour prolonger sa bonne santé physique et mentale.
0: Bon, ça c'est ce que vous proposez. Dans les faits, quels sont les services qu'on retrouve si on s'abonne à cette application, donc qu'on a plus de 65 ans et que notre famille est partante?
3: Alors, pour les aînés, eux, ils peuvent jouer seuls ou en famille, sans publicité. Ils peuvent partager aussi leurs bons souvenirs dans une logique d'album sécurisé et plutôt confidentiel. Ensuite, ils peuvent bénéficier aussi d'un programme ludique de suivi de leur autonomie avec des activités vraiment personnalisées, toujours dans l'esprit de rester en bonne santé le plus longtemps possible. Voilà. Et côté famille, eux, ils peuvent solliciter et échanger des professionnels locaux qui interviennent au domicile de leurs proches, en fait. Ça va du dépanneur à l'infirmière. Voilà. Et ensuite, les familles peuvent aussi suivre un petit baromètre de leurs proches pour permettre de prévenir des risques de dépendance et savoir comment les accompagner au mieux et agir au plus tôt, en fait.
0: C'est donc une application qui permet à la fois de suivre, en même temps de jouer, de l'utiliser, on va dire, un peu à temps perdu pour le senior, mais aussi d'échanger avec les professionnels autour et puis avec la famille. Il y a quand même beaucoup de fonctions. Combien ça coûte chaque mois?
3: Alors aujourd'hui, Gabi coûte 4,25 euros TTC par mois pour toute la famille. Donc ça en fait la solution la moins chère et la plus complète sur le marché. Et propose énormément de services vraiment tournés vers la prévention et le suivi de la santé physique et mentale.
0: On est aussi à l'heure de la fracture numérique. On le sait, les seniors n'ont pas sont pas toujours très à l'aise avec le digital. Comment repousser cet enjeu puisque vous proposez précisément une solution digitale pour les seniors?
3: Alors c'est une solution qui est très mature, donc aujourd'hui on a beaucoup travaillé sur l'usabilité de l'application. Aujourd'hui elle est tout à fait adaptée à ce genre de public là. Et puis le fait d'engager la famille aussi, on a un vrai accompagnement et un vrai entourage qui vient accompagner et favoriser l'inclusion numérique des aînés. Ça va des enfants aux petits-enfants.
0: Donc on retrouve toutes les infos sur gabi-appli.com et puis sinon dans les stores, j'imagine, qu'on soit sur Android ou sur iOS. Quel que soit le smartphone qu'on a. Merci beaucoup en tout cas Stéphane Maroc, fondateur de Gabi, cette application dont on voulait vous parler cette semaine parce que c'est aussi une solution pour bien vieillir, en tout cas bien avancer dans l'âge à la maison. Laurence Ledraine, vous êtes chef de service droit et argent pour Notre Temps et je vous propose avant de nous quitter de vous prêter au jeu de notre quiz Le Vrai Faux pour finir avec les idées claires sur ce thème du bien vieillir chez soi. Alors vrai ou faux, installer une barre d'appui dans sa salle de bain peut être financé en partie par des aides.
4: Vrai. N'hésitez pas à poser la question à vos caisses de retraite ou à vous renseigner dans votre mairie, par exemple.
0: Vrai ou faux, la majorité des chutes des seniors se produisent à l'extérieur du domicile.
4: Faux, archi faux, la majorité se produit à l'intérieur.
0: Vrai ou faux, un détecteur de mouvement pour allumer automatiquement une lampe peut aider à prévenir justement certains accidents domestiques.
4: Mais bien sûr, c'est de la sécurité, du confort, c'est facile à installer et on voit où on marche, donc on tombe moins.
0: Voilà, ça c'est dit. Vrai ou faux, Laurence, il faut obligatoirement avoir plus de 80 ans pour bénéficier de MaPrimeAdapt?
4: Pas du tout, c'est possible dès 70 ans, même quand on est en pleine forme, et dès 60 ans, quand on commence à avoir certaines difficultés pour aménager sa maison, c'est vraiment une aide financière utile.
0: Oui, vous l'avez dit tout à l'heure, jusqu'à, je crois, 70%.
4: Oui, de 50 à 70% de vos travaux.
0: Avec 22 000 euros,
4: donc ça
0: c'est vraiment intéressant et méconnu.
4: Oui, tout à fait, c'est moins connu que MaPrimeRénov', par exemple.
0: Ouais, on a réparé ce sujet aujourd'hui, MaPrimeAdapt', désormais c'est beaucoup plus connu. Faire appel à une aide à domicile ouvre parfois droit à un avantage fiscal, vrai ou faux?
4: Vrai, un crédit d'impôt de 50%.
0: Vrai ou faux d'ailleurs, certaines caisses de retraite proposent des aides pour adapter son logement.
4: Vrai, Et là aussi, c'est méconnu, donc renseignez-vous. De nombreuses caisses de retraite consacrent du budget pour ce sujet et ont beaucoup d'actions.
0: Et dernière question, vrai ou faux, les tapis mal fixés sont l'une des principales causes de chutes à domicile.
4: Ouh là là, c'est vrai. Attention aux tapis dans la cuisine, devant l'évier ou dans la salle de bain.
0: C'est noté. Laurence Ledren, vous êtes chef de service droit et argent pour notre temps. Merci beaucoup pour vos
4: Merci.
0: Éclairages précieux. J'espère en tout cas que vous y voyez plus clair, vous qui nous avez écoutés sur votre radio locale ici. Alors deux choses. D'abord, il y a le magazine Notre Temps qui est en kiosque en ce moment et il y a justement un dossier pour bien vieillir à la maison. Donc ça, c'est une première chose. Et puis deuxième chose, sur ici.fr, il y a toutes les émissions de Ma France Par Ici Les Économies avec maintenant une belle bibliothèque. 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La semaine prochaine, on va voir comment se remettre au vélo. À suivre, des infos près de chez vous et votre après-midi en musique sur votre radio locale ici.
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6: Bientôt 10 ans pour le refuge, les fermes du miracle des rescapés de Moncey-en-Belin. Une quarantaine de pensionnaires sur place, chevaux, chèvres, moutons, tous victimes de négligence ou d'abandon. Les deux jours sont animés aussi par des producteurs locaux. C'est de 9h à 18h aujourd'hui et demain, route des Perrées à Moncey-en-Belin. J'espère que vous êtes en forme puisque c'est ce samedi la nuit du loto à Sillé-le-Guillaume. En jeu, plus de 12 000 euros de lot et le top du top, une carte cadeau d'une valeur de 1 200 euros. Préparez-vous à jouer de 19h ce soir à 4h du matin. Enfin, si vous cherchez des vêtements mode à bon prix, la fripe du Perche, ouverte aujourd'hui et demain, c'est à Chéréau, tout près de la Ferté-Bernard, à la salle Beauregard. Des articles pour les femmes, pour les hommes, mais aussi pour les enfants, ainsi que des accessoires et de la maroquinerie.
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On écoutait Étienne Daho avec Épaule Tatou sur votre radio ici. Quel plaisir de vous retrouver ce samedi. C'est Sophie Nolveau avec vous pour partager vos chansons préférées tout au long de l'après-midi. Dans un instant, Phil Collins, juste après cette nouveauté signée Marine. La gagnante de la 12e saison de la Star Academy était au musée du Louvre-Lens dans le Pas-de-Calais cette semaine pour son Ici par en live, un concert privé face à une cinquantaine d'auditeurs de votre radio ici. Retrouvez ce showcase et ses coulisses en vidéo sur ici.fr et nos réseaux sociaux. Voici Escroc.

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1: Bonne nouvelle, un Sartois vient de sortir une solution pour mieux gérer son budget. Aujourd'hui, j'ai testé pour vous l'application Juro. Direction le site internet de Juro, J-O-U-R-O. C'est le seul endroit pour le moment où on peut tester cette application parce qu'elle n'est pas encore sortie officiellement. Cette application développée par Kevin Vaillant, auto-entrepreneur de La Ferté-Bernard. Je vais donc la tester sur le site. Première étape, l'inscription. Adresse mail, mot de passe, prénom. Une fois que tout est fait, un mail de confirmation nous est envoyé. Et une fois que c'est validé, retour sur le site. Je dois d'abord renseigner mes revenus par mois avec des différentes selon si c'est un salaire, une aide de la CAF ou un autre revenu. On va mettre par exemple un total de 2000 euros, c'est un peu moins que le salaire moyen en Sarthe. Ensuite, je dois rentrer les charges, le loyer, l'énergie, l'assurance, le forfait internet, forfait pour les séries et autres. Je remplis tout ça, j'arrive par exemple à environ 800 euros de charges fixes par mois. Je peux également entrer combien je veux épargner par mois, exemple 100 euros. Une fois que j'ai rempli tout ça, ça y est, j'ai terminé et c'est là que ça devient intéressant. L'application me propose le montant maximum que je peux dépenser par jour. En l'occurrence, 34 euros pour cet exemple. Et si je dépense plus, alors je passe dans le rouge et c'est vraiment bien fait. On a tout de suite une idée de l'impact de chacune de nos dépenses. Surtout que, autre point intéressant, on peut prévoir et inscrire à l'avance des dépenses dans le calendrier du mois. Par exemple, si j'ai des courses à faire le vendredi ou le samedi, je rentre le montant estimé de ma dépense et ça impacte tout mon budget pour le mois complet. Donc, pour toutes celles et ceux qui ont du mal avec les comptes sur papier, c'est une solution qui pour le moment semble plutôt pertinente et intéressante. L'application propose une version gratuite avec publicité mais qui permet déjà pas mal de choses. La version payante, elle, offre un peu plus de possibilités. Revenus mensuels variables si chaque mois vous percevez des salaires différents. La catégorie plus précise aussi de dépenses si vous voulez vraiment avoir tout le détail pour chaque dépense. Comptez minimum 5 euros par mois pour la version payante, donc à voir si vraiment vous en avez besoin et en fonction aussi de votre budget. Mais en tout cas, l'application gratuite, elle, devrait sortir dans les prochaines semaines. Et d'ores et déjà, je peux le dire, elle est très très intéressante, fort potentielle. L'application Juro s'est testée et approuvée par Issimène.

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1: Patrick Fiori avec Le Chant est libre sur votre radio ici. Préparez-vous à pousser le volume et la voix parce que dans un instant, on va chanter avec Camaro et Femme Like You. Oui, oui, je sais que ça vous fait plaisir. Mais avant, il y aura de la douceur avec John Lennon et le mythique Imagine. Excellent samedi.
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0: Vous écoutez ici, bel après-midi, il est 14h. Toute l'info en français dans le monde en 90 secondes avec Morgane Guillaumard.
1: Une pluie d'hommages après la disparition de Bernadette Chirac. Elle est morte hier soir à l'âge de 93 ans, paisiblement et entourée des siens, selon sa fille Claude Chirac, figure emblématique des pièces jaunes, veuve de l'ancien président Jacques Chirac et élue pendant 36 ans au conseil départemental de la Corrèze. La mort de Bernadette Chirac fait réagir toute la classe politique, notamment Nicolas Sarkozy, qu'elle a longtemps soutenu. L'ex-président estime qu'elle l'a fait honneur à notre pays et qu'une époque se termine avec son départ. Un drame qui émeut tout le pays, une marche blanche est organisée demain à Florence dans le Gers. Après la mort de la petite Liana, le corps de la collégienne de 11 ans a été retrouvé avant-hier sur une zone agricole désaffectée. Le principal suspect, Jérôme B, visé par au moins 3 plaintes pour viol sur mineur, a été mis en examen et incarcéré. Des bénéfices qui s'accumulent, le pouvoir des salariés qui recule. Voilà le slogan des syndicats de Décathlon qui appellent à la grève aujourd'hui dans tous les magasins de l'enseigne de matériel de sport. Ils demandent un meilleur salaire au vu de l'augmentation des bénéfices de l'entreprise, plus 16% en un an. Et puis en tennis, c'est une première pour les deux joueuses qui s'affrontent en finale dames à Roland-Garros aujourd'hui. La polonaise Maja Jawalińska, 114e mondiale, affronte la russe Mira Andreeva, 8e mondiale, et favorite pour cette rencontre qui débute dans une heure. Demain, la finale homme verra s'affronter le numéro 3 mondial Alexander Zverev face à l'italien Flavio Cobolli.
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2: La météo cet après-midi pour notre département, quelques nuages mais surtout des éclaircies qui vont réussir à se frayer un chemin. On va profiter du soleil avec aussi un peu de vent, des rafales qui vont atteindre 55 km/h. 18 degrés annoncés pour Ciel-Guillaume, 20 à Mamers et au Mans, 20 à Saint-Calais et Sablé-sur-Sarthe.
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0: Motion, c'était Chris de Burg. Bonjour à vous qui venez nous rejoindre sur votre radio locale ici. C'est Sophie Nolvaux au micro et c'est le moment idéal pour relancer cette belle journée. Je vous embarque avec moi pour un après-midi tout en douceur, en conseils utiles près de chez vous et en musique avec vos trois chansons françaises à la suite.
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0: On retrouvera Alain Souchon, Les Enfoirés 2026, sans oublier Michel Polnareff. 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

0: Vous écoutez ici et ce petit cri du cœur signé Alain Souchon. Dans une poignée de minutes, place à l'artiste britannique Paul Young. Mais tout de suite, je vous propose quelques infos d'ici.
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2: Un incontournable ce week-end, la fête des jardiniers au château du Lude. Une quarantaine d'exposants réunis pour vendre leurs productions et prodiguer leurs conseils. Des rosiers, des plantes ornementales, des fruitiers, mais aussi des cactus et des arbustes. Vous y trouverez aussi tous les outils qu'il vous faut, mais également du mobilier de jardin. Le tournoi des 10, c'est un tournoi médiéval, sorte d'interville du XIVe siècle, qui regroupe 10 communes du Maine-Saunois. Les festivités se déroulent sur la journée, avec en prime un spectacle nocturne à 22h. C'est sur la commune de Beaufay. Et puis, des arbres à la musique, demain à l'Arche de la Nature. C'est une déambulation musicale qui va de la maison de la forêt pour vous mener au milieu des bois. Le parcours se fait en musique, au son de la guitare et des rythmes de jazz, de flamenco et de salsa brésilienne. Deux départs demain après-midi et c'est gratuit.
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0: écoutez ici est Walk of Life, l'un des plus grands tubes du groupe de rock britannique Dire Straits. Une chanson pleine de références musicales, des paroles signées Mark Knopfler, qui évoque un jeune homme, un musicien de rue nommé Johnny, qui tente de gagner sa vie avec sa guitare, en chantant dans le métro pour les gens tristes, et qui nous invite à prendre avec joie le chemin de la vie. Il sera bientôt 15h avec toute l'info en français dans le monde en 90 secondes. D'ici là, on retrouve la musique avec Thelma Houston. Il y aura aussi le nouveau single de M. Pokora et le groupe Bandolero.
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1: Excellent après-midi, vous écoutez ici, il est 15h. Toute l'info en français dans le monde en 90 secondes avec Morgane Guillaumard.
2: Une grande dame de cœur s'en va. Les mots d'Emmanuel Macron après la mort de Bernadette Chirac, l'ancienne première dame, femme de l'ex-président de la République, Jacques Chirac. Elle est même élue pendant près de 40 ans en Corrèze et visage emblématique des pièces jaunes. Elle s'est éteinte paisiblement hier soir à 93 ans, entourée de ses proches, dont sa fille, Claude Chirac. Une nouvelle qui ne manque pas de faire réagir toute la classe politique, le président Emmanuel Macron donc, mais aussi son prédécesseur, François Hollande, qui a toujours connu Bernadette Chirac sur ses terres corréziennes. Il l'a décrit comme une femme entière, engagée, parfois rugueuse.

0: religieuse, mais qui s'intéressait aux questions de société. Bernadette Chirac est grand soutien de Nicolas Sarkozy, qui, pendant sa campagne présidentielle, il écrit sur son compte Instagram, je cite, « La France perd une femme qui l'a toujours servie avec passion et dignité ». Après la mort de la petite Liana dans le Gers, le temps du recueillement. Une marche blanche est organisée demain dans sa commune à Fleurance. Le corps de la jeune fille de 11 ans a été retrouvé avant-hier dans un silo agricole. On est le moteur, mais aussi la dernière roue du carrosse. La colère des salariés de Decathlon appelés à se mobiliser aujourd'hui partout en France. Une journée nationale de grève à l'appel de plusieurs syndicats pour réclamer des meilleurs salaires. L'enseigne d'articles de sport a vu son bénéfice net augmenter de 16% l'an dernier. Un duel épique débute en ce moment même sur les courts de tennis de Roland-Garros. La finale dames. La favorite 8e mondiale, Mira Andreeva, affronte la polonaise Maja Szwalińska. 114e mondial. Demain se tiendra la finale homme avec le 3e mondial Alexander Zverev.
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2: La météo cet après-midi pour notre département, quelques nuages mais surtout des éclaircies qui vont réussir à se frayer un chemin. On va profiter du soleil avec aussi un peu de vent, des rafales qui vont atteindre 55 km/h. 18 degrés annoncés pour Ciel-Guillaume, 20 à Mamers et au Mans, 20 à Saint-Calais et Sablé-sur-Sarthe.
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0: quand deux univers se rencontrent, ça donne ce magnifique Seven Seconds en 1994. Youssou N'Dour et Néné Chéri sur votre radio locale ici. Repos, nettoyage, boulot, balade, peu importe l'activité du jour, je suis là avec vous, Sophie Nolveau, pour vous accompagner avec, dans le prochain quart d'heure, quelques infos utiles près de chez vous. Ce sera juste après vos trois chansons françaises à la suite. Avec Marc Lavoine, Gaëtan Roussel et Julien Clerc.
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0: une Begin avec toi, c'était Marc Lavoine sur votre radio locale ici. À suivre, Billy Paul avec Your Song, juste après quelques petites infos d'ici.
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2: Un café des langues aujourd'hui à l'Espal au Mans. Un rendez-vous d'échange linguistique au Carré Rouge pour vous perfectionner et passer un bon moment. C'est totalement gratuit, c'est de 14h30 à 16h30, un samedi par mois. Le domaine zoologique de Pêcheret vient d'inaugurer une nouvelle volière immersive. L'idée est de vous donner la possibilité d'y entrer pour être au plus proche des oiseaux. Une idée de sortie pour le week-end ou pour les vacances qui approchent. Enfin, l'entreprise Takumi de la Ferté-Bernard recrute. La marque est connue pour fabriquer des cheesecakes japonais qui sont ensuite revendus aux restaurants japonais situés dans toute l'Europe. Les ateliers parisiens sont devenus trop petits, raison pour laquelle un nouveau laboratoire va voir le jour à la rentrée dans la zone de l'Aiguillon. 10 postes sont à pourvoir pour l'instant.
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0: excellent samedi. Vous écoutez ici, c'était Calogero avec un jour au mauvais endroit. Nous sommes le 6 juin aujourd'hui et forcément vous avez déjà un peu la tête en vacances. Pour voyager et découvrir la France, il y a les bons plans tourisme qu'on voit un petit peu partout dans les guides ou sur les réseaux sociaux et il y a ceux que seuls les gens du coin connaissent. Alors je vous propose de découvrir Partir, le podcast ici, pour organiser justement vos prochains week-ends de tourisme ou vos vacances cet été. Un podcast à retrouver sur ici.fr ou l'application ici. Dans quelques minutes, à 16h, vous avez rendez-vous avec l'info en français dans le monde en 90 secondes. Mais avant ça, Daniel Balavoine, Bruno Mars et France Gall.
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1: Vous écoutez ici, il est 16h, bel après-midi. Toute l'info en français dans le monde en 90 secondes avec Morgane Guillaumard.
2: Les hommages se multiplient dans toute la classe politique après la disparition de Bernadette Chirac. Elle est morte hier soir à l'âge de 93 ans, paisiblement et entourée des siens, selon sa fille Claude Chirac, veuve de l'ancien président Jacques Chirac, figure emblématique des pièces jaunes, élue une grosse partie de sa vie au conseil départemental de la Corrèze. Emmanuel Macron salue une grande dame de cœur qui a marqué notre histoire. Nicolas Sarkozy, longtemps soutenu par Bernadette Chirac, estime qu'elle a fait honneur à notre pays. Après la mort de la petite c'est Liana. Une marche blanche est organisée demain dans sa commune à Fleurance dans le Gers. Le corps de la jeune fille de 11 ans a été retrouvé avant-hier dans un silo agricole. Une rave party est en cours dans l'Hérault. Environ 2000 personnes sont réunies dans un champ au nord du pic Saint-Loup. Ils sont arrivés dans la nuit. Une fête illégale qui intervient dans un contexte tendu. Une dizaine de jours après l'adoption au Sénat de mesures pour sanctionner plus durement ceux qui organisent et participent au free party, le projet de loi riposte qui doit revenir à l'Assemblée nationale dans les semaines qui viennent. Sa venue faisait polémique. Le secrétaire américain à la défense Pete Hegseth a renoncé à participer à la cérémonie internationale commémorant le débarquement en Normandie. C'était il y a 82 ans, le 6 juin 44, tournant décisif lors de la Seconde Guerre mondiale. Une cérémonie se tient cet après-midi à Langrune-sur-Mer, près de Caen, en présence du Premier ministre Sébastien Lecornu. En tennis, la finale se joue.

0: En ce moment à Roland-Garros, la Polonaise 114e mondiale Maja Szwalińska affronte la favorite 8e mondiale Mira Andreeva. Premier set en cours, 3 jeux partout pour l'instant.
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2: La météo cet après-midi pour notre département, quelques nuages mais surtout des éclaircies qui vont réussir à se frayer un chemin. On va profiter du soleil avec aussi un peu de vent, des rafales qui vont atteindre 55 km/h. 18 degrés annoncés pour Ciel-Guillaume, 20 à Mamers et au Mans, 20 à Saint-Calais et Sablé-sur-Sarthe.
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Avec Sexual Healing, c'est Sophie Nolvaux avec vous ce samedi sur votre radio ici et avec de quoi se faire du bien aux oreilles. On attaque cette deuxième moitié d'après-midi avec le sourire et la chanteuse américaine Anastasia qui arrive dans la playlist juste derrière Charles Doré et ce titre sincère, introspectif et profondément personnel. Voici Famille ou pas famille.

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1: Le rendez-vous des libraires tous les week-ends sur votre radio ici Maine. On partage des coups de cœur, littérature, romans, bandes dessinées aussi avec la librairie spécialisée, Librairie Bulle au Mans. Et nous sommes avec Fred. Bonjour.
2: Bonjour Sophie.
1: Joli titre. J'ai toujours rêvé d'être un fermier de Jean Arombat.
2: Ouais,
1: on dit comme ça.
2: Effectivement, joli titre. Vous avez raison de le souligner, Sophie. C'est un titre qui est très, très poétique et qui évoque à la fois une sorte de nostalgie comme ça et la promesse d'un, peut-être d'un avenir possible aussi. Jean Arombat signe là un récit très personnel, très autobiographique. Jean Arombat qui, n'a pas commencé dans la bande dessinée. Il a d'abord travaillé dans l'humanitaire. Il est parti dans plusieurs missions comme ceci. Et il est revenu une fois d'une mission en Afrique où il avait contracté un méchant virus qui l'a vraiment mis à plat. Et à la suite de tout ça, eh bien, il est allé se reconstruire sur ses terres familiales puisqu'il est issu, lui, d'une famille de paysans, de fermiers. Et là-bas, eh bien, il a repris goût, justement, non seulement à la vie en se reconstruisant physiquement, mais aussi, il a bien vu qu'en fait, c'était là où il voulait vraiment s'installer, retourner dans ses landes, puisque c'est là-bas dont il s'agit, dans ses landes. Et donc, il a repris un domaine, une vieille ferme, en fait, des années, je crois, 1700 et quelques. Et en fait, il va nous raconter tout ça, comment eh bien, on se réapproprie un lieu, on se réapproprie aussi des manières de travailler, puisque c'est vraiment ça dont il s'agit. Lui, il n'est pas justement fermier, il va juste reconstruire cette vieille bâtisse et en faire un endroit, un peu de rêve, hein, en quelque sorte, puisque c'est un endroit dans lequel il va élever ses chevaux, un endroit qu'il va tout reconstruire de A à Z. Donc il y a vraiment aussi cette espèce d'esthétique du mouvement, du geste, de la répétition dans cet album qui est absolument fabuleux. Et surtout, c'est un album qui est extrêmement littéraire, puisqu'il est truffé de références à la fois à l'Odyssée d'Homère, et ça je vous laisserai le découvrir parce que c'est un point pivot de cet album. C'est d'ailleurs, quand lui revient là-bas, c'est un peu le retour d'Homère à Ithaque, mais aussi des références à Shakespeare, enfin à tout plein de grands auteurs français et internationaux. C'est un très beau livre, très doux. Et on va comprendre aussi, en fait, les raisons pour lesquelles il n'est pas devenu fermier, mais peut-être avec une promesse, là encore, de futur.
1: Puis je trouve ça assez joli parce que, voilà, parfois ce sont des professions décriées, difficiles aussi. Là, c'est vraiment quelque chose de sublimé. Donc, c'est assez original d'aborder aussi le sujet, peut-être en bande dessinée.
2: Tout à fait, le sujet de la ruralité. Et puis, d'ailleurs, il ne cache pas les difficultés que peut rencontrer la ruralité aujourd'hui, avec la désertification des campagnes, le départ des services publics, etc., etc. Il en parle bien évidemment, mais ce n'est pas un constat complètement amer non plus, puisque c'est aussi, et là peut-être une particularité de cette campagne landaise, mais encore un esprit fort qui subsiste, des fêtes de village qui subsistent, enfin voilà, il y a quelque chose de très attendrissant évidemment là-dedans.
1: Il est aussi bien auteur que dessinateur?
2: Absolument, ouais, auteur complet sur cet album, donc Jean Robat, j'ai toujours rêvé d'être un fermier, c'est aux éditions d'Argo Charivari. Voilà, donc un très très bel ouvrage à découvrir.
1: Que l'on trouve bien sûr à la librairie Bulle au Mans. Fred, merci beaucoup.
2: Merci Sophie.
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0: Les années 80, représentées par François Fellman, avec Rien que pour toi sur votre radio ici. Avant de retrouver l'humour en tube avec Alex Lutz, Lotfi Abdelli et la petite souris, on vous donnera quelques conseils utiles près de chez vous et on profitera de vos chansons préférées avec Alain Bashung et Miley Cyrus. Bon week-end!
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0: C'est un titre qui marque un tournant positif dans la carrière de Bachung en 80. On écoutait Gabi au Gabi sur votre radio locale ici. Et on se retrouve dans quelques minutes avec le trio Fredericks, Goldman et Jones, juste après les infos pratiques d'ici.
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2: Bientôt 10 ans pour le refuge Les Fermes du Miracle des Rescapés de Moncey-en-Belin. Une quarantaine de pensionnaires sur place, chevaux, chèvres, moutons, tous victimes de négligence ou d'abandon. Les deux jours sont animés aussi par des producteurs locaux. C'est de 9h à 18h aujourd'hui et demain, route des Perrées à Moncey-en-Belin. J'espère que vous êtes en forme puisque c'est ce samedi la nuit du loto à Sillé-le-Guillaume. En jeu, plus de 12 000 euros de lot et le top du top, une carte cadeau d'une valeur de 1200 euros. Préparez-vous à jouer de 19h ce soir à 4h du matin. Enfin, si vous cherchez des vêtements mode à bon prix, la fripe du Perche, ouverte aujourd'hui et demain, c'est à Chéréau, tout près de la Ferté-Bernard, à la salle Beauregard. Des articles pour les femmes, pour les hommes, mais aussi pour les enfants, ainsi que des accessoires et de la maroquinerie.
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0: Lola Young, qui poursuit sa tournée avant le Mexique, les États-Unis ou encore le Brésil. Elle sera ce soir à Wembley et elle interprétera forcément ce titre Messi. Place à l'humour. En cette journée mondiale des ravageurs, Fred Ballard a voulu rendre hommage à un petit rongeur très très mignon qui a bercé notre enfance et qui va raviver quelques souvenirs dans l'humour en tube.
1: Vous vous souvenez de cette histoire de petite souris qui nous ramène un cadeau à chaque fois qu'on perd une dent? Je trouvais le concept formidable.
2: C'est vrai que sur le coup, les inventeurs du concept petite souris ne se sont pas ratés. Il est particulièrement ingénieux ce concept, même si personne n'en a jamais compris la finalité. Les futurs édentés de cours de récré étaient à l'affût de la dent de lait en PLS.
1: J'étais à l'école, elle bougeait pas mal. Et en rentrant de l'école, je me suis monté une espèce de paranoïa. Je me suis dit, elle va tomber ce soir, il est beaucoup trop tard, mes parents n'auront pas le temps d'appeler la petite souris. C'est foutu, j'aurai rien. Alors je suis allé voir mon père en pleurnichant. Mon père me dit « Bah non, il est pas trop tard, insiste un peu, si elle tombe, tu la mets sous l'oreiller. » Fallait pas me le dire deux fois, je vais dans la salle de bain. Tu parles, j'insiste un peu, j'y vais presque au maillet, je comme ça.
2: Voilà, bah nombreux sont les enfants qui, comme Alex Lutz, ont privilégié la petite souris à un sourire de beau gosse. Faut dire que certaines petites souris étaient généreuses. Un concept qu'il faut expliquer à des papas comme l'autre fille Abdelli qui vient de s'installer au pays de la petite souris.
3: Il me dit « Papa, attention, la souris va venir ce soir. » Je dis « T'inquiète pas, on a le chat, il va la manger. » Elle a commencé à pleurer. Non, le chat, il va manger la souris. J'ai dit, qu'est-ce que tu veux exactement? Pourquoi tu pleures? Il m'a dit, parce que la souris va prendre ma dent, va remplacer. Il m'a donné de l'argent parce qu'on perd les dents, la souris. Je dis, on a la cave pour ça, t'inquiète pas.
2: Oui, c'est vrai que la cave, c'est un petit peu la petite souris des parents. À ceci près qu'on n'est pas obligé de s'arracher les dents de sagesse à la pince, monseigneur, pour toucher les allocs. En revanche, on est toujours obligé de se marrer quand les accros de la petite souris sourient.
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0: Merci sur votre radio, c'était Laurent Voulzy avec Rock Collection. Pour rejoindre les infos de 17h, on va retrouver Robbie Williams et une nouveauté, Le Petit Pêcheur de Manon Lisa, que vous suivez d'ailleurs peut-être sur les réseaux sociaux. A tout de suite.
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1: Vous écoutez ici, très belle fin d'après-midi, il est 17h. Les infos sont présentées par Morgane Guillaumard.
2: Un registre de condoléances est mis à disposition à la maison de l'Élysée pour rendre hommage à Bernadette Chirac. Sa disparition suscite de nombreuses réactions chez les politiques. Emmanuel Macron salue une grande dame de cœur, une femme entière et engagée, dit de son côté François Hollande. Bernadette Chirac, femme de l'ancien président Jacques Chirac, élue pendant près de 40 ans au département de la Corrèze, engagée aussi auprès de la Fondation des Hôpitaux où elle a porté de nombreuses années l'opération des pièces jaunes. Bernadette Chirac est morte hier soir à l'âge de 93 ans. Le secteur de la protection de l'enfance ne décolère pas après le meurtre de la petite Liana, 11 ans. Son corps a été retrouvé dans un silo agricole avant-hier, une semaine après sa disparition dans le Gers. Cette affaire symbolise l'indifférence de notre pays aux dysfonctionnements judiciaires qui sont fréquents, selon l'avocat de l'association Innocence en danger. Une marche blanche pour rendre hommage à la collégienne se tient demain après-midi dans sa commune à Fleurance. Le maire d'une petite commune de l'Hérault désemparé face aux organisateurs d'une rave party. Elle réunit environ 2000 personnes arrivées dans la nuit à Claret, près de 1800 habitants au nord du Pic Saint-Loup. Il y a une dizaine de jours, le Sénat a adopté un durcissement des règles concernant ce type de fête illégale. Le projet de loi Riposte doit revenir à l'Assemblée nationale dans les semaines qui viennent. Des bénéfices qui s'accumulent et le pouvoir des salariés qui recule. Voilà le slogan des syndicats de Décathlon qui appellent à la grève aujourd'hui dans tous les magasins de l'enseigne de matériel de sport. Il demande un meilleur salaire au vu de l'augmentation des bénéfices de l'entreprise. Un petit tour à Roland-Garros où vient de se terminer la finale dames de tennis avec une victoire logique de la jeune favorite Mira Andreeva. C'est la première fois que la Russe de 19 ans, 8e mondiale, remporte le tournoi. Elle a battu en 2-7, 6-3, 6-2 la Polonaise 114e mondiale Maja Jwalinska. La finale homme se joue demain. Le numéro 3 mondial Alexander Zverev face à l'Italien Flavio Cobolli. Et puis, une cérémonie symbolique et importante.

0: importante pour l'histoire, le 82e anniversaire du débarquement en Normandie, le 6 juin 1944, une cérémonie qui se tient à Langrune-sur-Mer, près de Caen, présidée par le Premier ministre Sébastien Lecornu.
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2: La météo cet après-midi pour notre département, quelques nuages mais surtout des éclaircies qui vont réussir à se frayer un chemin. On va profiter du soleil avec aussi un peu de vent, des rafales qui vont atteindre 55 km/h. 18 degrés annoncés pour Ciel-Guillaume, 20 à Mamers et au Mans, 20 à Saint-Calais et Sablé-sur-Sarthe.
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Vous écoutez toujours ici avec Jeanne Mas, c'est toute première fois. On a passé le cap des 17h déjà. C'est Sophie Nolvaux avec vous et c'est un bonheur de partager cette fin d'après-midi tous ensemble. J'espère que votre samedi se passe comme vous l'aviez imaginé. À suivre dans la playlist George Harrison, juste après Florent Pagny, avec la dernière chanson du monde que voici.

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1: Aujourd'hui, j'ai testé pour vous le 1, 2, 3 café. Direction le 23 Grande Rue à Vallon-sur-Gers, un panneau de trottoir indique que c'est ouvert. À l'entrée, une porte blanche neuve et une pancarte en imitation bois affiche le logo, le nouveau logo 1, 2, 3 café. Je rentre à l'intérieur, une femme m'accueille.
2: Bonjour Simon, bienvenue au 1, 2, 3 café.
1: C'est Jennifer Leroy, la gérante du lieu. Elle a la voix un peu cassée, mais elle est fidèle au poste. Dans ce lieu qu'elle imagine il y a eu 2 ans et demi encore en arrière. Pendant qu'elle était encore assistante de direction, elle effectue des stages, se renseigne sur le métier et finit par se lancer avec l'aide de la mairie de Vallon-sur-Gers, une commune chère à son cœur.
2: C'est mon village depuis 18 ans, c'est le village de mes enfants et c'est un village que j'adore et j'aime bien voir les gens toujours se promener mais je trouvais qu'il manquait un lieu tout simplement pour que tout le monde puisse se retrouver.
1: Lieu qui était pourtant il y a bien longtemps encore à l'abandon et que tout le monde connaît.
2: Pour les enfants, c'était la maison qui fait peur de Vallon. Pour les adultes, c'était la maison des pigeons. Voilà, il y avait les pigeons qui avaient squatté, il n'y avait même pas de sol, c'était de la terre battue. Et on en arrivait à notre beau local maintenant.
1: Grâce à plus d'un an de travaux. À l'intérieur, au rez-de-chaussée, vous trouvez un espace un peu vintage avec table et chaises en bois, une annexe au fond, un peu plus cosy pour être tranquille à l'écart. Il y a même un étage fabriqué et décoré par son mari, cadre de MotoGP, un manche debout, des canapés en bois et puis une terrasse extérieure. Le service se fait au rez-de-chaussée avec toutes sortes de boissons et surtout de quoi manger.
2: Oui, manger un plat du jour unique le midi, et puis panini tacos, et puis des petits gourmandises sucrées, muffins, donuts, cookies, ça tous les jours. Et à côté de ça, il y a aussi des cœurs coulants au chocolat, des gaufres avec du colis de caramel, enfin voilà, plein de petites choses.
1: Pour se remplir l'estomac. Franchement, le lieu est assez sympathique et amène de la vie dans la commune. Jennifer y a d'ailleurs ses premiers fidèles.
2: J'ai déjà mes habitués, donc... En 2 jours, c'est plutôt bien. Beaucoup de curieux, oui. Beaucoup de gens qui viennent, des gens de Vallon principalement. Je sais que les gens qui viennent aiment bien le lieu, aiment bien l'ambiance. Donc, ils me font de la pub sur leur Facebook aussi. Donc, c'est plutôt sympa.
1: D'autant qu'il n'y a pas plus efficace que le bouche à oreille. 1, 2, 3 café, un nom qui évoque à la fois son lancement, 1, 2, 3 parté, et la présence des 3 espaces à l'intérieur. C'est en tout cas un lieu qui est sans nul doute testé et approuvé par Ici Mène.
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0: La chanteuse Pink avec All Out of Fight sur votre radio locale ici. Ce sont des infos utiles près de chez vous qui arrivent très bientôt. Juste le temps pour nous de profiter du tout nouveau single de Zazie. Elle nous l'a dévoilé il y a 2 semaines. Il s'intitule Peu importe et on l'écoutera juste après Indochine. À tout de suite. 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
1: Zazie signe son retour sur votre radio ici, 3 ans après la sortie de R, son dernier album. On écoutait un tout nouveau titre entraînant aux accents électro, intitulé Peu importe. Dans un instant, le groupe de police, juste après quelques petites infos d'ici.
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3: Un incontournable ce week-end, la fête des jardiniers au château du Lude. Une quarantaine d'exposants réunis pour vendre leurs productions et prodiguer leurs conseils. Des rosiers, des plantes ornementales, des fruitiers, mais aussi des cactus et des arbustes. Vous y trouverez aussi tous les outils qu'il vous faut, mais également du mobilier de jardin. Le tournoi des 10, c'est un tournoi médiéval, sorte d'interville du XIVe siècle, qui regroupe 10 communes du Maine-Saunois. Les festivités se déroulent sur la journée, avec en prime un spectacle nocturne à 22h. C'est sur la commune de Beaufay. Et puis, des arbres à la musique, demain à l'Arche de la Nature. C'est une déambulation musicale qui va de la maison de la forêt pour vous mener au milieu des bois. Le parcours se fait en musique au son de la guitare et des rythmes de jazz, de flamenco et de salsa brésilienne. Deux départs demain après-midi et c'est gratuit.
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0: Belle fin d'après-midi à l'écoute de votre radio locale. Ici, c'était Jake et Carla avec La Recette. Il est l'heure de parcourir l'histoire avec Stéphane Bern et son humour légendaire. Accrochez-vous bien, son voyage dans le temps nous ramène au cœur de l'Empire britannique.
1: Voici la guerre la plus courte de l'histoire. Attention, top, elle est déjà finie. Ah ben, je vous avais prévenu qu'elle était courte, hein. Le 27 mai 1896, à 9h01, Khalid bin Bargash est encore sultan de Zanzibar. 8 lettres, 2 Z, jackpot au Scrabble.
2: Ils ont oublié leur Scrabble. C'est déjà ça de gagner.
1: Après la mort de son cousin, Hamad bin Touaini, allié fidèle des Britanniques, il s'est précipité sur le trône. Sauf que Khalid a commis l'erreur de ne pas demander la permission de Londres. Malheur. Selon le traité du protectorat, le Royaume-Uni doit approuver le choix du sultan. Alors, ni une ni deux, les Britanniques lancent un ultimatum. Vous quittez le palais avant 9h ou nous tirons. La réponse de Khalid, essayez donc. Un pari risqué.
3: Tout ce que t'as à faire, c'est miser sur le vainqueur. Tu gagneras à tous les coups.
1: L'Empire britannique règne sur les mers avec ses 3 navires de guerre et son millier de marins. Autant dire qu'ils ne sont pas venus pour faire du pédalo. À 9h02 pétante, la flotte britannique ouvre le feu. Le palais du sultan est pilonné. Les gardes fuient. La marine de Zanzibar, composée seulement d'un yacht royal armé de quelques canons, coule en quelques instants. Du côté de Zanzibar, le bilan est dramatique. Environ 500 morts et blessés contre un seul marin britannique légèrement égratigné. À 9h40, Khalid abandonne tout et court se réfugier au consulat allemand. Rideau. Résultat, Londres impose un nouveau sultan docile. Et l'Empire britannique ajoute à son tableau de chasse la guerre la plus courte de l'histoire, 38 minutes pile. Certains conflits durent des décennies. Celui-là aurait été plié en moins longtemps qu'un match de cricket, avec un peu plus d'action quand même.
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0: The Shape of You.
1: Bon week-end, c'était Ed Sheeran avec Shape of You sur votre radio ici. Dans quelques minutes, il sera l'heure de s'informer et pour nous emmener jusqu'à 18h, Benabar et Johnny Hallyday.
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Lola Baye est une chanteuse, autrice, compositrice qui mêle douceur, humour et spontanéité. Si vous avez pu la voir dans l'émission The Voice, ce qu'elle affectionne aujourd'hui, c'est sillonner le monde rural pour chanter dans les tout petits villages.

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1: Merci d'avoir choisi ici, il est 18h, bon début de soirée. Les infos avec Morgane Guillaumard.
2: Les hommages politiques se succèdent après la mort de Bernadette Chirac hier soir à l'âge de 93 ans. Elle était le visage de l'opération des pièces jaunes, la femme aussi de l'ancien président de la République Jacques Chirac et une personnalité familière pour toute la Corrèze où elle a été élue au conseil départemental pendant près de 40 ans, de 79 à 2015. Elle a œuvré notamment aux côtés du Corrézien François Hollande. L'ancien chef de l'État salue l'engagement politique de Bernadette Chirac.
3: C'était une femme qui avait conçu son rôle de première dame de manière nouvelle, originale, à la fois par la liberté qu'elle avait prise quelquefois pour s'exprimer en tant que telle, et aussi pour les causes qu'elle avait embrassées, notamment l'initiative des pièces jaunes. Donc je retiens de Bernadette Chirac cette dame obstinée, volontaire, dévouée sans doute, mais surtout indépendante.
2: Les mots de François Hollande après la mort de Bernadette Chirac. Il était au micro ici Périgord d'Emmanuel Clavry en Dordogne où l'ancien président est en déplacement. Toute la classe politique d'ailleurs s'émeut de la mort de Bernadette Chirac. Un registre de condoléances a été mis en place à la Maison de l'Élysée. Emmanuel Macron salue une grande dame de cœur qui a marqué notre histoire. Nicolas Sarkozy parle d'une famille fidèle et courageuse. Réaction aussi de la chanteuse et comédienne de 97 ans, Lynn Renaud. Elle écrit sur le réseau social X, « Bernadette et Jacques ont toujours été ma famille de cœur. Des liens de 50 ans nous unissent. » L'émotion sera palpable demain à Florence. Cette commune du Gers où la petite Liana a disparu. Son corps de cette collégienne de 11 ans a été retrouvé avant-hier dans un silo agricole. Une marche blanche est organisée demain après-midi à 15h en présence des parents de la jeune fille. Le principal suspect, Jérôme Barrella, 41 ans, a été mis en examen et incarcéré. Elle remporte son tout premier titre en Grand Chelem. La jeune joueuse de tennis de 19 ans, Mira Andreeva, est la grande gagnante de la finale dames de Roland-Garros. Victoire en 1h22 pour la 8e mondiale. Elle a battu en 2-7, 6-3, 6-2 la polonaise 114e mondiale Maja Jwalinska. Pour les hommes, la finale, c'est demain. Le numéro 3 mondial Alexander Zverev va jouer contre l'Italien Flavio Cobolli.
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5: La météo cet après-midi pour notre département, quelques nuages mais surtout des éclaircies qui vont réussir à se frayer un chemin. On va profiter du soleil avec aussi un peu de vent, des rafales qui vont atteindre 55 km/h. 18 degrés annoncés pour Ciel-Guillaume, 20 à Mamers et au Mans, 20 à Saint-Calais.

En Balabas, c'est une reprise de Maxime Le Forestier qui est devenu un véritable écho de la musique mauricienne en Europe. Il est 18h, passé de quelques minutes, ici, sur votre radio. C'est Sophie Nolvaux avec vous, en mode copilote, si vous êtes dans la voiture. On est ensemble encore pendant une heure. Et dans la suite du programme, on accueillera Gérard Blanc avec Du Soleil dans la Nuit, juste après Taylor Swift avec Opelite.

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1: Aujourd'hui, une solution pouvoir d'achat sur notre carburant. Que ce soit sur vos trajets du quotidien, pour le travail ou pour partir profiter du beau temps, vous prenez la voiture et ça coûte cher. Heureusement, en Sarthe, certains se mobilisent pour essayer de vous aider. C'est le cas d'un étudiant manceau qui vient de sortir une application. Aujourd'hui, j'ai testé pour vous l'application Mon Plein Éco. Pour ça, je rencontre d'abord son créateur, Jordan Baumard.
2: Bonjour Simon, je te présente mon application Mon Plein Éco.
1: Le manceau de 23 ans étudie en école d'ingénieur à Nantes, ce qui lui revient à faire pas mal de trajets depuis Le Mans. C'est donc une initiative d'abord personnelle qu'il a développée, cette application au principe très simple.
2: Elle va nous permettre de visualiser les stations d'essence les moins chères tout autour de nous, mais également sur un trajet. Moi, à la base, je suis alternant, donc je fais beaucoup de trajets entre Le Mans et Nantes. Et je m'étais rendu compte que dans les petits villages, souvent, on peut économiser plusieurs euros sur son plein d'essence, en passant par des stations un peu moins connues, etc. Et donc, l'application, elle va nous proposer ces stations de manière optimisée, en nous proposant les moins chères, celles qui contiennent notre carburant, où le carburant n'est pas indisponible, et également celles qui nous font faire le plus court détour sur notre trajet.
1: Et c'est plutôt bien fait et simple d'utilisation. C'est ça la grande force de l'application, et c'est justement ce que voulait Jordan.
2: C'est super simple à utiliser. J'ai fait beaucoup d'améliorations sur ça, justement, pour que ce soit agréable et simple à utiliser. Quand j'ouvre l'application, je vais pouvoir soit indiquer automatiquement ma localisation, prouve automatiquement les stations autour de moi, soit indiquer le nom d'une ville, et je vais également pouvoir passer en mode trajet, où là, je vais pouvoir indiquer un point A, un point B, et organiser mon trajet par rapport à ça.
1: Et c'est l'avantage par rapport aux applications de GPS classiques. On a toutes les informations détaillées.
2: Voilà, exactement. Il va nous sortir tout d'abord les trois stations d'essence les plus optimisées pour nous, les moins chères. Et quand on clique sur une station, on peut retrouver tous les détails, les carburants disponibles, le prix, et également un bouton pour s'y rendre directement.
1: Pour l'avoir essayé, je vous assure que c'est vraiment magique. Franchement, en 10 secondes, vous avez votre proposition des trois stations les moins chères sur votre trajet. Ça vous fait vraiment économiser de l'argent. L'appli Mon Plein Éco, c'est une solution gratuite qu'on applaudit et qu'on valide. C'est testé et approuvé par Ici Men.
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0: Date complète, Céline Dion annonce 10 concerts supplémentaires à Paris, la Défense Arena, et on croise évidemment les doigts pour les nouveaux tirages au sort. On écoutait Danson sur votre radio ici. Dans le prochain quart d'heure, des conseils utiles autour de vous et Patrice Gascoigne pour les coulisses télé et un rendez-vous ce soir sur TF1. On en parle juste après Pascal Obispo et Francis Cabrel, mais aussi le groupe U2.
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0: Pascal Obispo et Francis Cabrel avec Il faudrait que pleuve l'amour sur votre radio ici. Et c'est Véronique Sanson qui nous rejoint juste après quelques infos d'ici.
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2: Un café des langues aujourd'hui à l'Espal au Mans. Un rendez-vous d'échange linguistique au Carré Rouge pour vous perfectionner et passer un bon moment. C'est totalement gratuit, c'est de 14h30 à 16h30, un samedi par mois. Le domaine zoologique de Pêcheret vient d'inaugurer une nouvelle volière immersive. L'idée est de vous donner la possibilité d'y entrer pour être au plus proche des oiseaux. Une idée de sortie pour le week-end ou pour les vacances qui approchent. Enfin, l'entreprise Takumi de la Ferté-Bernard recrute. La marque est connue pour fabriquer des cheesecakes japonais qui sont ensuite revendus aux restaurants japonais situés dans toute l'Europe. Les ateliers parisiens sont devenus trop petits, raison pour laquelle un nouveau laboratoire va voir le jour à la rentrée dans la zone de l'Aiguillon. 10 postes sont à pourvoir pour l'instant.
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0: aussi sur votre radio, OMD avec Souvenir. Place à Patrice Gascoigne avec ses coulisses télé. Salut Patrice.
1: Salut Sophie.
0: Mais que se passe-t-il aujourd'hui Patrice? Vous êtes venu en habit de lumière pour nous parler de la Star Academy.
1: Depuis le mois de février, vous êtes nombreux à écouter la vainqueur de la dernière Starac, Ambre.
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1: Une reprise de Je te promets par Ambre lors d'un prime sur le plateau de la Starac. Mais depuis le mois de février, vous êtes aussi nombreux à aller assister à un concert de la dernière promo de la Star Academy. Le Starac Tour 2026 comporte 73 dates. Il est passé dans 38 villes, à quasiment affiché complet à chaque fois, soit un total de 400 000 spectateurs sur l'ensemble de la tournée. Eh bien, si vous n'avez pas pu aller voir la Starac en concert, le concert s'invite ce soir chez vous, en direct de Toulon, sur TF1. J'ai demandé au producteur de la Starac, Mathieu Vergne, si c'était un vrai défi de producteur de diffuser un live à 21h sur TF1. Mathieu Vergne.
3: Oui, c'est un vrai défi de diffuser un live en prime time, parce que c'est vrai que les élèves ont l'habitude de faire ce spectacle. Mais là, d'avoir le sentiment d'être en direct devant des millions de gens en parallèle du public dans la salle, c'est un vrai défi. Et puis il y a des changements de costumes très rapides, il y a des maquillages aussi, ils doivent se déplacer dans la salle. Enfin, il y a beaucoup de choses qui peuvent entacher la mécanique bien huilée de cette tournée. Donc voilà, c'est un vrai défi pour tout le monde, pour les équipes techniques et puis pour aussi le réalisateur, pour rendre au mieux la ferveur et l'ambiance qui vient dans cette salle.
1: Et comment Ambre, la gagnante de l'édition 2026 de la Star Academy, vit-elle son passage des studios de la banlieue parisienne aux concerts un peu partout en France, Mathieu Vergne?
3: Bah, Ambre est comme un poisson dans l'eau sur scène, puisque c'est vraiment son élément. Elle a une voix puissante, elle chante, elle danse, elle fait le show, elle parle très bien au public, donc voilà, ça se passe très bien son passage des studios du 217 à la scène, aux scènes de France. Et ça fait partie, elle fait partie des piliers de cette tournée.
1: Mathieu Vergne, producteur de la Star Academy, qui vous en dit plus sur Ambre et sur toute la troupe de la saison 2025-2026 de la Starac. Il y aura plein de surprises ce soir pour le direct devant les caméras de TF1, notamment le passage de Marine, la précédente vainqueur de l'émission de TF1. Le Starac Tour s'arrête sur TF1 ce soir. Et moi demain, je m'arrête ici pour de nouvelles coulisses télé.
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0: Les Enfoirés avec Lille au Trésor sur votre radio locale ici. Bientôt 19h et toute l'actu qui arrive, suivi de Laurent Petit-Guillaume et la musique des années 80. Mais avant, on met à l'honneur un bien joli prénom qui en a inspiré plus d'un. On écoutera Julien Clerc avec Hélène. Excellent week-end.
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1: Très belle soirée, vous écoutez ici, il est 19h. L'heure de s'informer avec Morgane Guillaumard. Morgane Guillaumard.
2: Elle restera à tout jamais le visage des pièces jaunes. Bernadette Chirac est morte hier à l'âge de 93 ans. La femme de l'ancien président Jacques Chirac est la seule première dame à avoir mené une carrière politique en son nom propre. Elle a été élue pendant près de 40 ans au conseil départemental de la Corrèze. Son fief, c'était à Saran, un village de 300 habitants près de Tulle, où Zachary Gabory s'est rendu au musée du président Jacques Chirac.
3: Dès l'annonce ce matin, le musée a installé à l'entrée un registre de condoléances avec un portrait de Bernadette Chirac. Carole, venue avec son mari de Lorient, garde en mémoire ce couple emblématique.
4: Mémoire du couple, la mémoire du président. Là où nous, on vient visiter ce qu'il a vu, ce qu'il a fait. Et puis, ben, madame, c'était madame Chirac, hein, c'était une grande dame pour le pays. Malheureusement, il y a un moment, il faut partir.
3: En plus d'un demi-siècle de vie publique, dont le rythme a ralenti avec l'âge, certaines générations l'ont moins connue. C'est le cas de Nadine, de Cournon d'Auvergne.
5: L'âge que j'en ai, surtout, c'est surtout à travers du film Bernadette, que j'ai vu deux fois. Et que j'ai beaucoup aimé. Et donc, du coup, j'ai découvert beaucoup de choses, même si c'était un peu romancé, mais je pense qu'il y a des choses qui étaient vraies.
3: Parmi les choses vraies, Christian, venu de la région lyonnaise, retient notamment cet attachement connu de Bernadette Chirac pour la Corrèze, sa terre d'adoption.
6: Très impliqué dans sa région, elle était plutôt vénérée. Oui, après, c'est une personnalité qui a marqué son temps, qui a marqué son époque. Et dont on retiendra en particulier les pièces jaunes qu'elle a lancées il y a quelques décennies. Donc, respect.
3: L'ancienne conseillère départementale venait encore il y a 2 ans à Saran. Avec son décès, la commune tourne une page de son histoire, mais garde en mémoire dans son musée la vie présidentielle des Chirac.
2: Zachary Gabory d'ici Limousin, une grande figure corrézienne donc, Bernadette Chirac, tout comme François Hollande qui salue sa mémoire, lui qu'il a bien connu quand il était à la tête du conseil départemental de la Corrèze. Il l'a décrit comme une femme entière et engagée. Toute la classe politique lui rend d'ailleurs hommage. Emmanuel Macron parle d'une grande dame de cœur qui a marqué notre histoire. Et Nicolas Sarkozy d'une femme fidèle et courageuse qui l'a toujours soutenue lors de sa campagne politique. Après le choc à l'émotion et au recueillement pour la petite Liana. Une marche blanche est organisée demain après-midi à Fleurance, en présence des parents de la collégienne de 11 ans dont le corps a été retrouvé dans un silo agricole avant-hier dans le Gers. Des parents meurtris qui refusent la présence d'élus pour cet hommage, hormis les maires qui les ont soutenus depuis la disparition de Liana il y a une semaine. Plus d'un millier d'employés de Décathlon en grève aujourd'hui dans toute la France. Les syndicats réclament une augmentation de salaire alors que l'entreprise spécialisée dans la vente d'articles de sport a enregistré un bénéfice en nette hausse, plus 16% l'an dernier. Le maire d'une petite commune de l'Hérault qui est désemparé face aux organisateurs d'une rave party sur sa commune. Elle réunit environ 2000 personnes qui sont arrivées la nuit dernière à Claret, près de 1800 habitants au nord du Pic Saint-Loup. Il y a une dizaine de jours, le Sénat adoptait justement un durcissement des règles concernant ce type de fête illégale. Le projet de loi Riposte doit d'ailleurs revenir à l'Assemblée nationale dans les semaines qui viennent. Elle n'a que 19 ans et elle vient de remporter le tournoi de tennis de Roland-Garros. La jeune Mira Andreeva, 8e mondiale, s'est imposée facilement en 2-7 en moins d'une heure et demie face à la polonaise 114e mondiale Maya Rwalinska. Un premier titre en grand chelem pour la russe Mira Andreeva, Guillaume Batin.

0: Depuis toute petite à Krasnoyarsk en Sibérie, elle rêve de remporter un jour un tournoi du Grand Chelem. À 17 ans, elle s'en approche en remportant les Masters 1000 de Dubaï et Indian Wells. Et aujourd'hui, à 19 ans, elle réalise déjà son rêve. Fébrile au moment de conclure, elle s'impose facilement 6-3-6-2 face à la révélation du tournoi, la Polonaise Maja Chwalińska. Mira Andreeva est tombée en pleurs dans les bras de sa maman, Raisa, qui l'a programmée pour gagner, et de son entraîneur, l'Espagnol Conchita Martinez. Elle est la première joueuse russe à remporter le tournoi de Roland-Garros depuis Maria Sharapova en 2014 et la plus jeune vainqueur depuis Monica Seles en 1992. Mira Andreeva empoche un chèque de 2 800 000 euros et se présentera en favori à la fin du mois à Londres pour le tournoi de Wimbledon.
1: Le sourire et le soulagement de Mira Andreeva s'est à retrouver sur notre site ici.fr. Et la finale homme, c'est demain à 15h à Roland-Garros. Le numéro 3 mondial, Alexander Zverev, affronte l'Italien 14e mondial, Flavio Cobolli. Et puis, une cérémonie symbolique et importante pour l'histoire, le 82e anniversaire du débarquement en Normandie, le 6 juin 1944, lors de la Seconde Guerre mondiale. La cérémonie se tient cet après-midi à Langrune-sur-Mer, c'est près de Caen, en présence du Premier ministre Sébastien Lecornu, le secrétaire américain à la défense, Pete Hegseth, a lui renoncé à y participer.
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3: La météo cet après-midi pour notre département, quelques nuages mais surtout des éclaircies qui vont réussir à se frayer un chemin. On va profiter du soleil avec aussi un peu de vent, des rafales qui vont atteindre 55 km/h. 18 degrés annoncés pour Ciel-Guillaume, 20 à Mamers et au Mans, 20 à Saint-Calais et Sablé-sur-Sarthe.
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5: Bonsoir à tous, j'espère que vous avez passé une belle journée. Pour démarrer la soirée, moi je m'occupe de l'ambiance et comme d'habitude, ce sera années 80 à tous les étages, pour toutes les générations. N'hésitez pas à danser, chanter ou pas, ça commence comme ça.

0: Part-Time Lover, c'était Stevie Wonder.
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0: Succès de l'année 85. Stevie Wonder, c'est l'un des plus grands de la musique américaine. Il a débuté sa carrière à 11 ans. Il s'appelait à l'époque Little Stevie Wonder. Son premier album sort en 1962. Depuis, il en a enregistré 22 en plus et en a vendu plus de 100 millions à travers le monde. Il a reçu 25 Grammy Awards, un Oscar, bref, une légende. Attention, dans 100% années 80, une légende peut en cacher une autre. C'est Madonna qui arrive avec un titre un peu gospel, Like a Prayer.
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0: Gérard Blanchard, Rock Amadour. Janvier 1982, avec ce titre qui offre à l'accordéon un côté rock, Gérard Blanchard est numéro 1. On est en janvier 82, Michel Drucker présente son premier Champs-Élysées sur Antenne 2. La Guerre du Feu reçoit le César du meilleur film et la France instaure la semaine dès 39h. Allez, la suite de 100% années 80 dans un instant. Phil Collins, In the Air Tonight.
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1: L'ambiance des années 80, ça continue sur votre radio Ici Mène, juste après ces petites infos.
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3: Bientôt 10 ans pour le refuge Les Fermes du Miracle des Rescapés de Moncey-en-Belin. Une quarantaine de pensionnaires sur place, chevaux, chèvres, moutons, tous victimes de négligence ou d'abandon. Les deux jours sont animés aussi par des producteurs locaux. C'est de 9h à 18h aujourd'hui et demain, route des Perrées à Moncey-en-Belin. J'espère que vous êtes en forme puisque c'est ce samedi la nuit du loto à Sillé-le-Guillaume. En jeu, plus de 12 000 euros de lot et le top du top, une carte cadeau d'une valeur de 1200 euros. Préparez-vous à jouer de 19h ce soir à 4h du matin. Enfin, si vous cherchez des vêtements mode à bon prix, la fripe du Perche, ouverte aujourd'hui et demain, c'est à Chéréau, tout près de la Ferté-Bernard, à la salle Beauregard. Des articles pour les femmes, pour les hommes, mais aussi pour les enfants, ainsi que des accessoires et de la maroquinerie.
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0: Le groupe Queen avec I Want to Break Free.
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0: Pour la suite, j'ai choisi un groupe de rock né en Angleterre au milieu des années 70 et au parcours assez original, Katrina and the Waves. Les débuts sont laborieux, mais lorsqu'une maison de disques qui croit en eux leur demande de réenregistrer leur premier album sur lequel se trouve Walking on Sunshine, le succès est enfin au rendez-vous. On est en 85. Pour l'anecdote, quelques années plus tard, en 97, ils remporteront le concours Eurovision avec Love Shine a Light. Mais ici, on préfère le tube de 1985.
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0: Michael Jackson, c'était Thriller. Le roi de la pop qui, depuis le succès du film Michael, devient l'artiste le plus écouté au monde sur les fameuses plateformes. L'aventure continue. Nous aussi d'ailleurs, hein, continue. Dès 20h, vous retrouvez Émilie Mazoyer et Tété son invité. C'est sa playlist, ses choix musicaux qu'on va retrouver. Mais en attendant, restons dans les années 80 avec Bernard Lavillier et Nicoletta. Idée noire, c'est dans un instant.
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2: 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Qu'est-ce qu'il écoute? 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On ne va pas tarder à le savoir. 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
2: Salut à toutes, salut à tous et bienvenue dans Décibel. J'espère que votre week-end se passe comme dans un rêve. Puis si c'est un week-end un petit peu pourri, bah dites-vous qu'on est à la moitié. Hein. Finalement, voilà, ça ne devrait pas durer très longtemps. Tété, t'es avec moi, ça va Tété?
5: Oui, et toi?
2: Bah très bien. Est-ce qu'on t'a déjà souvent demandé de faire le DJ, de choisir de la musique?
5: Souvent, non, mais c'est arrivé. Du coup, comme ça garde le plaisir, ça reste spécial.
2: Génial. Et comme il a une vraie voix de radio, on va se régaler. C'est Tété qui s'occupe de vos oreilles jusqu'à 21h. Bienvenue. Mais puisque je t'ai sous la main, on va aussi parler de ton actualité, hein, Tété, on est d'accord. Hein, on ne parlera pas que du boulot des autres.
5: Et comment?
2: Très bien, puisqu'il y a une nouvelle chanson, Vertige du Seum, qui annonce un nouvel album. Je tenterai d'en savoir un petit peu plus tout à l'heure. Mais alors là, ce qui m'a épatée, puisque évidemment, pour préparer l'émission, je t'ai demandé de m'envoyer une liste de chansons que tu avais envie de partager avec celles et ceux qui nous écoutent ce soir. Et je l'ai trouvée hyper surprenante, pourtant je te connais bien. Tété, je disais à la faveur de l'automne, c'est 2003, mais moi-même avant, dès l'air de rien, en 2001, on a commencé à faire des interviews ensemble et tout. Donc ça fait un bail.
5: Un petit bail,
2: Bah, ça fait un quart de siècle, hein, mon ami.
5: Ouais, on se bonifie, comme une bonne bouteille de vin.
2: Exactement. Et alors, il y a des choix à toi. Je me suis dit, non, Tété, il écoute ça. Ouais. Donc, est-ce que ça veut dire que finalement, tout ce que tu écoutes ne se traduit pas forcément dans ta musique et que tu as un jardin secret musical?
5: Ouais, en fait, le truc qu'il y a, c'est que la musique, c'est un peu comme les vêtements. Par exemple, il y a des paires de bottes qu'on peut aimer.
2: Oui.
5: Qui vont bien aux autres, mais sur nous, c'est pas beau.
2: Je pense à une paire de cuissardes que j'ai vues là, au Festival de Cannes.
5: Tu dis, c'est canon, mais en fait, non.
2: Oui.
5: C'est un peu comme les sombreros que t'as envie de ramener de vacances quand tu vas au Mexique. Et les gens qui te connaissent, quand tu descends d'avion, ils te disent, mais qu'est-ce que t'as fait? Bah, la musique, c'est pareil. Et par contre, du coup, bah, j'ai appris à essayer de me dire, bah, ça me va un peu pas trop mal, donc je continue ça, j'essaie de creuser. Et puis il y a des choses qui m'inspirent, que j'écoute à la maison, sur lesquelles j'aime me construire des souvenirs, et que j'écoute à côté. Mais je crois que c'est ça vraiment. C'est en ça que mon rapport à la musique a changé.
2: C'est ça, mais tu ne tenteras pas forcément, toi, de faire ça.
5: Oh, bah non, je vais vous respecter.
2: Ceci dit, tu as participé à deux, trois albums de reprises. Ça, t'es bon camarade, hein, quand on te sollicite, tu le fais. Tu as chanté du Renaud, notamment, si ma mémoire est bonne.
5: Alors, Renaud, parce que je perds la tête. Renaud, je crois que je suis pas sûr. Non, moi, je dirais que j'ai fait Souchon, j'ai fait Nino Ferret, j'ai fait des choses comme ça.
2: T'as fait Souchon dans l'air, pardon, je confonds avec Renaud.
5: Oui,
2: Souchon dans l'air, t'as fait Bidon.
5: Exactement, ouais, exactement.
2: Ouais. Voilà. Ouais. Donc quand même, voilà, de la chanson française, il y en aura, ça c'est sûr, dans cette heure. Et alors, on va commencer par une diva.
5: Ouais.
2: C'est Dalida.
5: Ouais.
2: T'as choisi Dalida, et alors, pas une de ses chansons les plus rigolotes, hein, puisque c'est Mourir sur scène, chanson voilà très théâtrale. Ouais. Pourquoi cette chanson-là, Tété?
5: Bah écoute, déjà, moi, l'histoire que j'ai avec Dalida, c'est que moi, j'ai été élevé par une maman qui n'écoutait pas du tout de variété française. Elle écoutait que du jazz, les Beatles, très anglo-saxons, et tant et si bien que ben pendant des années, moi, j'ai été un peu bête, j'ai été un peu snob, parce que je regardais tout ça un petit peu de haut. Tu te rappelles du débat à l'époque, moi je fais de la pop, je fais pas de la variété, enfin, je me prenais pour un autre. Et puis j'ai pris en humilité. Pourquoi? Parce que la musique, qu'est-ce que c'est devenu pour moi? C'est pas juste un truc d'esthétique, c'est un truc sur

0: lequel tu te construis des souvenirs. Et quand les gens qui habitent ta vie écoutent d'autres choses, bah tu commences à avoir un regard différent.
1: Oui.
0: Et en fait, j'ai redécouvert tous ces chanteurs, rien d'en parler, j'ai des frissons, tous ces chanteurs qui ont commencé dans les années 60-70. Et je me suis dit, mais c'est monstrueux, je suis passé à côté de trucs incroyables. Et moi, cette femme, elle me touche, elle me fait penser à Anna Magnani, cette espèce de tu vois, d'ultra-féminité avec une vraie force, une vraie faille. Ouais. Et je trouve qu'elle a une espèce de sincérité qui est tout à fait désarmante. Alors, mourir sur scène, c'est parce que pour moi, c'est un personnage qui est plus grand que la vie. Moi, personnellement, j'ai pas du tout envie de mourir sur scène.
1: Ah non, hein.
0: Très clairement. Enfin, ni sur scène, ni ailleurs, d'ailleurs.
1: Mais, oui. Très bien.
0: Mais je trouvais que cette chanson, elle avait un truc abyssal. Et c'est vrai que c'est ce que je dis un peu en ce moment. Je pense que quand t'es chanteur, quand t'es artiste, tu manipules des émotions. Et que tout doit être plus grand que la vie. Si t'es un peu triste et tu dis, je ressens un inconfort léger à modéré, ça marche pas.
1: Ça fait pas une bonne chanson.
0: Tu vois, il faut que ce soit dingue. Et Dalida, je trouve qu'elle incarne vraiment ça.
1: C'est dingue, effectivement. Mourir sur scène. Je pensais pas commencer cette émission comme ça avec Tété. Et on ira de surprise en surprise jusqu'à 21h.

0: mourir sur scène. Et j'ai beaucoup aimé la métaphore des fringues utilisées par Tété. Effectivement, la robe à paillettes de Dalida, on va pas tous la mettre.
1: Non.
0: Voilà, ça ne va pas à tout le monde. Voilà. Mais par contre, on peut l'admirer.
1: On peut l'admirer, exactement.
0: C'est vraiment ce que ça fait. Oh là là. Ravi de passer cette heure avec toi, Tété. On va écouter encore deux chansons en français avant de découvrir la tienne, la nouvelle Vertige du Seum. Là, c'est en français, mais c'est Made in Belgique. Et c'est un garçon qui a choqué beaucoup de gens. Ça va faire 15 ans bientôt. C'est fou. C'est Stromae.
1: Ouais.
0: Ouais. Tu te souviens, toi, comment tu l'as découvert? C'était Alors on danse, j'imagine?
1: Écoute, c'est un peu, il y a un vrai fil rouge, c'est-à-dire celui de ma cécité aux bonnes choses. C'est-à-dire qu'au début, quand Alors on danse est arrivé, je suis passé totalement à côté. Mais vraiment.
0: Ça me fait tellement plaisir, moi aussi.
1: Ah ouais, c'est vrai?
0: C'est la honte de ma carrière. Tu sais, je faisais une émission de critiques musicaux,
1: ouais,
0: genre
1: ouais.
0: Les mecs qui ont des goûts super pointus, et on nous passe Alors on danse, premier tube de Stromae, et moi, avec mon flair légendaire, je dis, ça marchera jamais, c'est à chier et tout. Vraiment, j'étais d'une violence. Alors, vraiment, j'ai eu vraiment un phénomène de rejet. Évidemment, maintenant, j'adore. Et donc, toi, ça t'a fait ça? T'as pas aimé?
1: Non, c'est que j'ai pas trouvé la porte d'entrée. C'est que si tu veux, tu sais, c'est un peu comme Dalida, pareil, moi, l'électro, je suis venu sur le tard.
0: Ouais.
1: Et je me disais, c'est un truc, j'ai pas les codes, en fait. Puis tu sais, il y avait cette espèce de scansion qui revenait, et j'avais vraiment pas du tout écouté les paroles des couplets.
0: Ah.
1: Alors qu'il y a un truc existentiel, il y a un truc qui est totalement universel, qui parle de, tu vois, des vacuités qu'on essaie d'évacuer. Enfin, le texte est fou.
0: C'est magnifique.
1: Tu vois, et puis, j'ai vu le truc passer comme tout le monde. Et quand Formidable est arrivé, moi, je me suis fait avoir par le clip. On se rappelle, on a la rêve du clip.
0: Vas-y, raconte, parce que ça, c'est le deuxième album de Stromae, donc il est déjà star.
1: Ouais, c'est déjà une star.
0: Et on voit une vidéo sortir sur Internet.
1: Ouais.
0: Et on se dit, il est au fond du trou.
1: Qu'est-ce qui se passe?
0: Il est bourré dans la rue.
1: C'est ça, en état d'ébriété. Mais touchant, t'as presque envie en fait de dire, mais t'as pas un ami qui va te prendre, je sais pas, sur qui va te soutenir. Et en fait, j'ai compris après coup que c'était juste un coup de com particulièrement bien orchestré. Et la chanson m'a vraiment mis une tarte formidable. Je pense que si je l'ai choisie là, c'est parce qu'elle fait vraiment le pont entre les choses modernes que j'aime et auxquelles on peut le rattacher, et ce que j'appelle la chanson éternelle. Il y a un truc qui est très Brel dedans, et puis c'est vrai que le texte dit des choses qui sont très dures, de l'usure de la vie, de l'usure du couple, de l'usure du couple, du combat peut-être... que peut-être l'amour, et c'est vrai que je me suis dit, mais quel courage il a ce type d'oser aller là, en fait. Et en même temps, c'est pas obscène, t'es touché, enfin, je trouve que c'est un coup de maître.
0: Et c'est Stromae, formidable, choisi pour vous, bande de vénards, par Tété.

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0: 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Elle est incroyable, cette chanson de Stromae, formidable. Alors c'est drôle parce que dans tes choix de chansons, je me rends compte, j'ai pas fait exprès en mettant dans cet ordre-là, mais on a trois artistes. Donc on a commencé avec Dalida, ensuite il y a eu Stromae à l'instant, et là on va aller vers Zao de Sagazan. Ouais. Trois artistes qui, à des périodes différentes et à des degrés différents, ont parlé de leur santé mentale. Même à l'époque, on disait pas encore santé mentale, mais Dalida, elle disait qu'elle traversait des grandes périodes de dépression. La pauvre, elle a mis fin à ses jours. Stromae, lui, il a dû deux fois arrêter des tournées parce que c'était too much. Et Zao de Sagazan, dans son premier tube, La Symphonie des Éclairs, elle parle de ça aussi, de son mal-être adolescent et de cette révélation qu'en fait, son tonnerre intérieur, ça allait pouvoir devenir la voix qu'elle allait la faire chanter. Tu t'es intéressé à ça, toi, Tété? T'as travaillé sur toi, sur ta psychologie? Ouais, parce que quand on est artiste, forcément, on se sert de sa vie pour faire des chansons. Alors, parfois, peut-être on dissèque un peu sa vie.
1: Écoute, j'ai fait des allers-retours. Je pense qu'à 19 ans, j'avais envie d'être un artiste maudit.
0: Ah.
1: Comme tous les artistes de 19 ans, je suis spécial, j'ai des fulgurances, puis ensuite, je suis pas spécial, je suis juste moyen, et c'est là où ça devient intéressant, parce que c'est une porte d'entrée peut-être vers les autres, parce que comment parler des autres quand t'as l'impression d'être mieux qu'eux? Déjà,
0: ouais,
1: ça marche
0: vrai.
1: Pas. Après, quand ce terme santé mentale est arrivé, j'ai pris ça pour un élément de langage. De plus, tu vois, j'ai dit oui, bon, d'accord, ok. Et puis, tu sais, c'est arrivé, on a beaucoup parlé de ça chez les artistes, mais en fait, quand c'est arrivé, je faisais déjà ça depuis 20 ans. Et c'est vrai qu'au début, tu comprends pas, parce qu'en fait, tu dis, je sais pas, moi, ça fait 20 ans que je fais comme ça, il y a des moments qui étaient un peu plus durs, mais vu qu'on m'a jamais posé la question, j'ai continué.
0: Oui.
1: Et puis, je t'avoue qu'en fait, ensuite, j'ai été diagnostiqué TDAH, suspicion TSA, etc., etc. Le prisme des enfants, tu t'intéresses à ça aussi. Et
0: quand tu deviens parent, forcément.
1: Et moi, ça me renvoie, c'est les injonctions, les assignations. C'est que je trouve qu'on vit dans des sociétés un peu d'experts, des types qui te disent t'as un enfant, il faut le tenir comme ça, il faut qu'il mange ça, il faut qu'il se couche à quelle heure, à telle heure, il faut que tu fasses du sport, il faut que tu sois un bon amant, il faut que tu sois un bon mari, il faut que tu ailles en vacances loin, il faut que tu sois curieux, il faut que tu ailles dans la forêt, il faut que tu parles avec des écureuils, enfin, tu vois,
0: il faut beaucoup de choses.
1: Il faut beaucoup de choses.
0: Les écureuils, c'était pas dans ma liste,
1: mais tu vois ce que je veux dire, c'est
0: oui,
1: et moi ça m'a épuisé.
0: Ouais.
1: À titre personnel, ça m'a épuisé et surtout, ça m'a totalement coupé de mes envies, de ma spontanéité à un moment donné.
0: C'est fou parce qu'une de tes premières chansons, c'est Les Envies.
1: Mais exactement. Mais tu sais que c'est drôle, cet album, quand je le réécoute depuis 20 ans, je ne savais pas de quoi je parlais, mais tout était déjà,
0: tout était déjà
1: écrit quelque part. Et donc, oui, je pense qu'aujourd'hui, il faut, enfin, tu vois, je commence mes phrases aussi par il faut, mais on nous force toujours à nous comparer à des modèles qui n'existent pas. À des espèces de modèles de vertu, tu sais, c'est Florence Foresti qui a un sketch qui a hurlé de rire dessus, la maman parfaite.
0: Ah mon Dieu,
1: tu sais, qui ne crie jamais, qui est toujours coiffée, la maison, elle est toujours nickel, elle est,
0: à l'école.
1: Mais tu vois, mais qui sont ces gens, j'ai envie de te dire. Et tu vois, quand on parle de santé mentale, moi, j'ai l'impression que la santé mentale, elle commence là, quand, à longueur de journée. Avant, c'était les affichages dans la rue. T'étais exposé à des corps parfaits. Donc, en phase 2, tu dis, forcément, moi, je suis un peu moins bien. Les trucs Instagram où tout le monde a une vie incroyable, etc. Et je pense que la santé mentale, ça commence aussi par juste avoir le droit de dire là, je suis, c'est pas la grande forme, c'est pas forcément un mélodrame pour autant, mais on a le droit d'en parler, en fait.
0: Ouais. Et La Symphonie des Éclairs de Zao de Sagazan, c'est une chanson qu'il faut, il me semble, il faut faire écouter aux ados. Non, mais c'est vrai,
1: bien sûr, bien sûr.
0: Parce que cette révélation-là, dire je suis différente, je suis à côté et tout, mais en fait, justement, c'est ça qui va me donner l'énergie, la force d'aller faire des chansons. Tu l'as rencontré, Zao de Sagazan?
1: Jamais.
0: Vu sur scène, pas encore?
1: Non plus. En fait, je t'avoue que déjà, moi, je la trouve époustouflante, mais j'ai envie de te dire un peu comme tout le monde. Tu vois, c'est vraiment une platitude que je viens de dire, parce que t'as des artistes comme ça que tout le monde aime.
0: Oui.
1: Tu vois ce que je veux dire? Mais moi, j'avoue, je me suis vraiment pris la tarte. Je sais que moi, quand j'ai un choc esthétique, je ressens pas forcément le besoin de rencontrer les gens. Parce que j'adore avoir l'impression de rencontrer une œuvre.
0: Ouais.
1: Tu vois ce que je veux dire, et quand tu commences à être très marqué par une œuvre, tu plaques forcément des choses dessus. ça génère ça. Oh, je suis sûr qu'elle aime ça. Elle est forcément comme moi. Oh, je suis sûr que... Et puis, bah, des fois, quand tu te confrontes à quelqu'un qui est juste lui ou qui est juste elle, tu dis, ah bah, je suis un peu déçu. Je pensais qu'elle était un peu plus comme moi. Et en fait, bah non. Elle est comme elle est. Et
0: en tu écoutant vois, sa chanson, la Symphonie des éclairs, moi, j'imaginais du coup que c'était quelqu'un d'un peu torturé. Hein. En fait, la meuf est super sympa, super terre à terre. Ouais. Elle fait des blagues.
1: Ouais.
0: Tu vois, voilà.
1: Non, mais par contre, on sent que c'est un esprit vif, qu'elle va très très vite. Elle va très très vite. Et moi, vu que je suis un peu. T'as ça pour le coup, j'ai pas de second degré. Donc à chaque fois, j'ai toujours un pas de retard. Donc c'est vrai que c'est des gens dont je préfère écouter les chansons parce que sinon, j'ai l'impression de passer pour un crétin. Tout le temps.
0: Allez, on écoute cette symphonie des éclairs, Zao de Sagazan, la délicieuse qui est sans doute en train de préparer son deuxième album, ou si ça se trouve elle prépare une blanquette, hein. Je lui fous la paix.
1: Ah,
0: oui, c'est ça, on y va, Zao de Sagazan.

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1: Sacré début d'émission grâce à toi, Tété. Merci beaucoup.
2: Grâce à toi, merci.
1: Dalida, Stromae, Zao de Sagazan. Vous avez chanté, vous avez pleuré, peut-être même un petit peu. Ça fait du bien. À suivre, ce que vous attendez, la nouvelle chanson de Tété, Vertige du Seum. On va parler de la chanson, on va parler aussi de l'album que cette chanson annonce, et puis du clip, parce que c'est pas rien. À tout de suite.
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1: Et mon invité, c'est Tété. Oh, je suis contente que tu sois là.
2: Merci. Merci d'avoir
6: pour l'invitation.

0: Vertige du seum, chanson évidemment poignante, triste, on peut dire qu'elle est triste, Vertige du seum.
1: Je me crois qu'elle est aussi triste que solaire. Enfin, je te laisse continuer ta phrase et je te dis après pourquoi.
0: Parce que oui, alors, déclaration d'amour à tes enfants, mais faire le deuil de la relation avec leur maman, en gros c'est ce qu'on comprend dans la chanson, c'est... Je ressens plus qu'un inconfort certain suite à mon divorce. Et donc, je vais en faire une chanson. Ma vie a changé. Maintenant, c'est semaine A, semaine B. La semaine où j'ai les enfants, la semaine où je les ai pas. Enfin, oui, et moi, ça m'a... Oui, j'ai d'abord ressenti de la tristesse.
1: Alors, de la tristesse, il y en a forcément, mais je crois que...
0: Dans de la douleur.
1: Oui, bien sûr. Voilà. Mais je crois qu'en fait, la gamme des émotions humaines comprend tout ça. C'est comme quand tu fais à manger, je veux dire, on aime tous le sucre, ou pas forcément d'ailleurs, mais si tu manges que des trucs sucrés, hein, tu fais bon, il faut un peu du doigt mère, il faut du... Mais surtout, moi, j'appartiens à une génération où les adultes ne parlaient pas aux enfants.
0: Ah bah oui.
1: Tu vois ce que j'ai, je parle même pas de mon cercle familial. À moi, ça ne se faisait pas.
0: Ah bah si on a grandi dans les années 80, les adultes ne nous adressaient pas la parole, et nous, on n'avait pas le droit de leur parler, sauf si on y était invité, je me souviens.
1: Bah tu vois, c'était... Donc, il y avait ce côté-là. Et puis, chaque fois qu'il y avait une espèce d'inconfort, mais tu sais, un inconfort sourd, c'est-à-dire que c'est une espèce de truc dans la pièce qui est tendue. Toi, t'as beau avoir 8-9 ans, t'as très bien compris ce qu'il joue. En tout cas, t'as très bien compris qu'il y a un truc qui est un petit peu bizarre, mais tout le monde joue la comédie de « non, ça n'existe pas ». Et sinon, on peut en parler ? Non. Et en fait, non. Et je crois que, encore une fois, le rôle d'un parent pour ce qui est des enfants, c'est de les accompagner. C'est de tenir un cap, d'être stable, mais aussi de dire, des fois, la vie, c'est pas tout le temps super. Mais quelque part, parce que sinon, un enfant, en fait, qui est un peu moins yes un jour, va commencer à se dire, le problème, c'est moi. Et en fait, non, je crois que c'est des signes de santé mentale, en fait, d'accepter cette amplitude, tu vois, tant que c'est pas la bipolarité, tu vois, c'est, et je crois au contraire que la force, c'est justement ça, de pouvoir aborder ces sujets-là. Et pour moi, le côté solaire dans cette chanson, c'est justement le côté, moi, mon seul tube, c'est mes enfants. Et le rapport à la maman, moi, je me souviens que plus jeune, enfant, chaque fois que je faisais un truc que je me faisais mal ou que j'arrivais à grimper au sommet du ménage, j'étais « Regarde maman, regarde !» Tu vois, je suis un génie ou sois triste pour moi, etc. Quand tu commences à être adolescent, tu veux moins partager de choses parce que tu veux te prouver que t'es un grand, etc. Et quand tu arrives à l'âge adulte, tu ne peux pas parler des difficultés pour ne pas inquiéter. Non, moi, au contraire, je suis très content de pouvoir renouer avec ça, de pouvoir avouer à ma mère, voilà, il y a des moments, ça va pas forcément bien. Je crois que c'est un signe de santé mentale de pouvoir en parler, tant que je ne reste pas cloîtré au fond d'un lit. Et je vais te dire, ce qui m'a le plus surpris quand la chanson est sortie, c'est que j'ai reçu des centaines de messages de gens qui se livraient, d'hommes et de femmes qui se livraient, qui disaient, je viens de me séparer, j'ai reçu un message d'une femme qui me disait, j'ai abandonné mon mari et mon fils pour partir avec quelqu'un d'autre, je regrette, ça n'a pas, enfin, des trucs d'une, donc il y a un moment donné t'es obligé de mettre un petit peu de distance.
0: Ah ouais, mais parce que sinon tu t'avales toutes les
1: parce que c'est hyper intense, c'est vrai que moi qui suis un peu une éponge, mais par contre ce qui m'a touché, c'est que je pensais pas que ça pouvait être une plateforme de libération de la parole. Et on revient sur le truc des experts. Et dire tout le temps, c'est super, j'ai une pêche de fou, là j'ai envie de courir à 25 km. Ça n'est pas vrai. Et à force de répéter ça, les gens qui sentent cette petite envie fluctuer des fois, sans qu'ils s'arrêtent de marcher pour autant, se sentent suspects. Et j'en suis sorti avec la phrase suivante. Tu sais, le fait de perdre pied, c'est un truc qui est tabou, il faut pas parler de ça. Il y a vraiment un interdit social très fort là-dessus. Mais en fait, un jour, je me suis réveillé là, il y a quelques semaines, en me disant, mais en fait, quand tu marches, marcher, c'est une succession de chutes successives.
0: Ah oui,
1: Si tu n'acceptes pas de perdre tant soit peu l'équilibre sur ton pied gauche, le pied droit n'avance pas et tu n'avances pas.
0: C'est vrai. Waouh, il a trouvé un truc là. T'as raison. T'as raison. C'est des micro pertes d'équilibre qui font qu'on avance. Alors. L'album, il va être comme ton emploi du temps maintenant de papa séparé, semaine A, semaine B. Donc Vertige du Seum existe aussi en version guitare-voix.

0: toutes les chansons seront dans les deux versions. Ouais. Une version plus orchestrée et une version plus dépouillée, guitare-voix. Alors du coup, la guitare-voix, ça correspond à la semaine où les enfants sont là ou ils sont pas là?
1: Oui, ils sont pas là. Et donc la première question, c'était de dire à mes enfants, effectivement, ça va changer, mais quelqu'un qui a vraiment des sentiments pour vous ne vous aime pas qu'une semaine sur deux. Donc c'est une manière de dire, il va y avoir une continuité. Et ça soulève plein de questions, parce que tes enfants, tu veux toujours leur donner ce que tu n'as pas eu. Et moi, il y a un moment donné où je me suis dit, bah, peut-être qu'en fait, ma nouvelle vie de chanteur, c'est de rester à domicile, d'arrêter les tournées, pour pouvoir rester dans leur vie, qui reste dans la mienne. Et l'idée m'est venue comme ça, en fait. Alors déjà, il y a eu la chanson Une semaine sur deux, qui a donné son titre à l'album. Et puis j'ai appelé mon tourneur, j'avais un peu peur de sa réaction, mais je lui ai dit, t'as déjà tourné avec un artiste en fait qui tourne qu'une semaine sur deux, donc le tourneur, pour les gens qui ne savent pas, c'est la personne qui organise mes concerts.
0: Qui organise la tournée, ouais.
1: C'est, voilà. Et il m'a dit, bah oui, ça arrive des fois, c'est un peu plus compliqué pour ci et ça et ça et ça. Et je lui ai dit, on va en parler, parce que je pense que ça va être ça le prochain. Et en fait, en déclinant, moi j'aimais beaucoup la dualité. Et la dualité, effectivement, de ces semaines où t'es full avec les enfants, où il y a un truc qui est génial, de présence totale, de les accompagner. Moi, j'ai la chance d'être un papa qui rigole beaucoup avec ses enfants, où on discute beaucoup. Et les enfants sentent quand les adultes sont alignés, quand ils le sont pas. Donc c'est pour ça que je dis que toutes les séparations ne sont pas forcément négative.
0: Oui, c'est pas forcément des drames.
1: C'est pas forcément des drames. Ouais. C'est pas forcément des drames. Ça peut être intelligent. Il peut y avoir une certaine continuité, dont le centre est les enfants. Et puis la semaine sans enfants, c'est une semaine qui est plus faite de silence, qui est plus faite de musique aussi, qui est plus faite de lecture. Dans la création, il y a un truc qui est très égoïste. Et moi, j'ai mis 30 ans à comprendre ça. C'est pour ça que je parlais tout à l'heure de trucs de TDAH, etc., de comment fonctionne ton cerveau. Moi, j'ai un cerveau qui fonctionne par impulsion. Et donc, en fait, je suis en train de discuter avec quelqu'un, de faire la vaisselle ou quoi, et j'ai une idée de mélodie ou une idée de texte, et t'as envie de t'arrêter immédiatement pour la noter, parce que sinon, tu vas la perdre. Et en fait, quand tu n'as pas ces phases-là de vide où tu peux vraiment laisser libre cours à ça, tu peux pas demander au monde de s'arrêter chaque fois que papa a une inspi.
0: Non, mais tu vois, c'est vrai. J'imagine.
1: Voilà.
0: D'accord. D'où la semaine A, la semaine B, une semaine sur deux. On se reverra à la rentrée cet album. Hein, c'est
1: sûr,
0: ça. On a une date officielle ou on a une période?
1: Il y a une période, c'est deuxième quinzaine de septembre.
0: Très bien. Deuxième quinzaine de septembre. On va l'écouter, cette chanson Vertige du Seum, Tété. Avant, question indiscrète, mais forcément tout le monde se la pose. Tes enfants sont pré-ados, jeunes ados. Ils ont écouté la chanson. Mm-hmm. Qu'est-ce qu'ils t'ont dit?
1: Bah en fait, c'est marrant parce que mes enfants, quand ils parlent de mes chansons, tu sais, ça me rappelle quand tu parles à un vieil ami ou une vieille amie et que tu connais depuis tellement longtemps que d'un coup tu dis, mais en fait, on se connaît depuis quand? Et là, vous regardez tous les deux, je sais plus quand est-ce qu'on s'en contente, c'est la fois devant, telle fois. Et tout ça pour dire que mes enfants, en fait, quand les chansons arrivent comme ça, terminées et qu'elles sortent, eux, ils ont entendu les maquettes pénible, laborieuse, où papa note sur son dictaphone, où c'est la même phrase 50 fois d'affilée. Donc voilà, donc je crois que pour eux, c'est une espèce de fond sonore. C'est pas forcément un truc dont on parle toujours, mais le petit indicateur, c'est quand il hoche la tête, quand il tape du pied, et surtout quand on essaie une mélodie, la plus grande récompense, c'est quand un quart d'heure après, je les entends siffloter dans la maison. Et là, je me dis, s'il y a un truc...
0: Vertige du Seum, c'est le nouveau Tété.

0: L'été est de retour, Vertige, du Seum, et une semaine sur deux, le nouvel album qui arrivera première quinzaine de septembre.
1: Deuxième.
0: Ah, j'essayais d'avancer, j'ai trop hâte. Deuxième quinzaine de septembre. Allez, ce soir, dans Décibels, c'est Tété qui choisit la musique. Oui, t'allais dire un truc.
1: Excuse-moi, ouais, je voulais juste dire un truc dans la finalité, dans la continuité de la dualité. Il y a un truc qui me tient très fort à cœur, c'est qu'on va tourner une semaine sur deux.
0: Oui.
1: Et je voulais que ce soit une tournée solidaire. Donc l'idée, c'est que les gens qui vont acheter des places de concert, je vais les inviter à faire don de meubles, d'objets, de vêtements pour aider les mères isolées des territoires dans lesquels on va passer. Parce qu'une séparation, c'est aussi ça.
0: Ouais.
1: C'est aussi quand une maman reprend sa vie à zéro, entre guillemets, bah, trouver un appartement tout meublé, il faut des ressources. Et là, l'idée, c'est qu'en fait, ces objets collectés, une partie va constituer le décor éphémère de la tournée.
0: Ah, génial! Donc, en fait, tous les soirs, il y aura des objets différents.
1: Exactement.
0: Sur scène. Ah, excellent!
1: Tous les soirs différents. Et dès qu'on quitte la ville, l'intégralité des objets est redistribuée aux mères isolées de tous les territoires dans lesquels on va passer. Donc là, on est en train, tu vois, de prendre un tâche avec des associations, des fondations pour, être un petit peu accompagné, être un petit peu épaulé. Et tout ça, une semaine sur deux. Je me suis permis de t'interrompre parce que je trouvais ça vraiment important, tu vois, de parler de ça, quoi.
0: C'est une super bonne idée. Donc vous allez au concert de Tété. Alors évidemment, vous n'oubliez pas votre place. Vous n'oubliez pas, c'est très important. Mais vous n'oubliez pas d'apporter, oui. Alors qui? Une lampe, un tapis, un canap? Ah, mais c'est super.
1: Alors ce sera pas à l'entrée du concert parce que sinon c'est ingérable.
0: Hein. Donc, oui, j'allais dire que la file l'ingénierie, c'est bizarre,
1: ouais. Non, on est en train d'écrire toute l'ingénierie.
0: Ouais. Ouais,
1: ouais. D'où les assos partenaires, etc., etc.
0: C'est une super idée. J'adore.
1: Merci.
0: Bravo. Il est trop fort. C'est extra.
1: Bravo.
0: École de transition Michel Drucker. C'est extra. Ouais. C'est le nom de la chanson qu'on va écouter maintenant. Alors, pour le coup, Léo Ferré parlait pas tellement de dons de meubles à l'entrée de concert ou d'excellentes idées dans cette chanson. C'est une chanson un petit peu sexy. C'est extra de Léo Ferré.
1: Alors, je veux bien que tu me racontes l'histoire parce que je suis passé à côté du fond de la chanson.
0: C'est c'est une chanson un peu lascive, quoi.
1: Ah ok.
0: Oui.
1: Ah j'étais totalement.
0: Tu vois quand je dis Moody Blues.
1: Moody Blues c'était plutôt un truc un peu pas ombrageux, mais un truc un peu tu sais poivre et sel.
0: Ouais.
1: Bah ça me rappelle ce film avec Arthus. Est-ce que tu l'as vu de ce type qui ne comprend jamais les chansons qu'il chante en fait. Je sais plus comment
0: non,
1: ça s'appelle.
0: Ça me fait rire.
1: Et donc à chaque fois il dit non ça parle de bah je suis un peu ce mec là.
0: Eh ben écoutons-la, on l'analysera ensemble après.
1: Allez.
0: C'est Léo Ferré et c'est extra.

0: érotisme certain, mais voilé, dirons-nous.
1: Mais écoute, merci, parce que j'avais rien compris. Et en fait, à chaque fois, je disais, ah, ok, ouais, non,
0: ah,
1: mais
0: quand
1: si
0: même,
1: c'est.
0: Okay, là, non, non, j'ai quand compris. Même, elle a une robe en cuir.
1: Oui. Je n'avais pas le mec qui comprend.
0: Non, mais ceci dit, c'est hyper intéressant parce que tu as des chansons où tout de suite tu vas entendre les paroles comme si tu étais en train de les lire et d'autres qui te perdent un peu. Et je pense que Léo Ferré, qui n'était pas idiot, on est à la fin des années 60, et effectivement, toutes ces allusions érotiques, sexuelles, elles sont tellement emballées dans les violons, les chœurs, l'orgue et tout. En fait, tu ne les entends pas.
1: Bah, tu ne les entends pas. Et surtout, moi, ce que je trouve malin, malinou et coquin, c'est mes coquins au sens filou, c'est qu'en gros, le type a quand même réussi à ne pas se faire censurer.
0: Ouais, alors qu'à l'époque, ils
1: et
0: étaient...
1: Tu vois, mais il y a une expression, je crois que les Américains appellent ça le double entendre. C'est une chanson qui parle supposément quelque chose d'anodin, et puis en fait, ça parle de quelque chose de très concret.
0: Le banana split, par exemple, la bise à
1: Lio. J'ai pas la ref, par exemple.
0: Eh ben, Lio, elle chantait, tu sais, banana, banana split.
1: Ouais.
0: Et en fait, tout ça est une grande métaphore d'une fellation. Et qu'à la fin de la chanson, la chantilly qui s'écoule en avalanche.
1: Ah ouais, ouais, ouais.
0: Et ben voilà. Et la banane, bon, bah, je te fais pas un
1: dessin. Oui, j'ai compris.
0: Et effectivement, celle-là, je te la laisse. Voilà. C'est plus la chantilly, je me suis dit, là, j'ai un rôle à jouer.
1: Mais... Oui.
0: Et effectivement, oui, double entendre. Parce que, et elle-même, aujourd'hui, te dit que quand elle a chanté ça, elle avait 16 ans et demi et qu'elle n'avait pas capté. Et que, bah, plus tard.
1: Bah, c'est ma limite. Parce que moi, ce que j'allais dire, c'est que c'est ça, pour moi, la vraie subversion. C'est d'arriver à délivrer des messages aussi corrosifs, l'air de rien.
0: Ouais.
1: Ma seule limite, c'est faire chanter ça à une gamine de 16 ans qui ne comprend pas.
0: On est d'accord.
1: Ce qu'elle chante.
0: On est
1: ça, par contre, c'est pas fou.
0: Effectivement. Et d'ailleurs, elle en a parlé encore récemment en disant qu'elle n'avait pas trouvé ça fou non plus. Changeons complètement d'ambiance. Complètement. On va écouter du rap. Fianso.
1: Ouais.
0: La chanson Attrape-moi si tu peux.
1: Ouais.
0: Violence, police, drogue, c'est la vie qu'on mène. Incroyable. Alors, t'écoutes du rap, toi?
1: Écoute, j'ai fait un faux scoop. En fait, moi, j'ai commencé en rappant quand j'avais 15 ans.
0: C'est pas possible. Il y a des vidéos, des choses?
1: Ah non, Dieu merci, non.
0: Non,
1: non, non, non.
0: C'est dommage.
1: Non, non, j'étais au taquet. D'ailleurs, je le dis parce que mon fils n'écoutera... Enfin, j'espère qu'il n'écoutera pas l'émission parce que je veux pas qu'il fasse ça. Non, moi, je taguais, je graffais, je veux dire, gamme fine. Et j'étais en province à Saint-Dizier.
0: Ouais.
1: Et l'année où NTM arrive, j'apprends qu'à Saint-Denis, il y a une section, une filière graphe qui s'ouvre. Et j'ai ma mère très sérieux en disant « Maman, je voudrais déménager en région parisienne ». Elle m'a dit évidemment non. Bref, tout ça pour dire que...
0: T'avais un plan quand même.
1: Ah ouais, non, mais j'avais vraiment, tu vois, j'avais de la suite dans les idées. Non, non, je viens de là, puis la guitare en fait m'est arrivée. Et puis pendant X années, j'ai arrêté d'en écouter. Et puis un jour, à force que ton algorithme soit, tu sais, un petit peu challengé par celui de tes enfants, et puis les recommandations, etc., je tombe sur cette chanson.
0: En fait, tu parles du site de streaming que tu utilises pour écouter de la musique et qui te fait des recos.
1: Qui te fait des recos. Et il y a un truc qui arrive sur mon fil, et je connaissais pas du tout cette chanson, puis il y a cette espèce d'intro qu'on va écouter, tu sais, avec des cordes, avec... Et je me suis dit, mais c'est quoi ce truc? C'est monstrueux. Et je trouvais le refrain énorme, et je vais te faire rire, je sais pas si c'est drôle, mais j'ai écouté la chanson en boucle, et au bout de 30 fois, je me dis, mais j'adore le refrain, mais je comprends pas les couplets.
0: T'as pas toutes les refs.
1: Mais non, et
0: moi
1: en
0: non
1: fait,
0: plus, hein.
1: Mais un jour, je prends le taxi, et en fait, le jeune homme me dit, vous voulez de la musique? Je dis oui. Il me dit, bah, vous voulez de la musique classique? Je dis, bah, non, mettez du rap, comme ça, moi, je vais mettre un peu au goût du jour. Et je vois qu'il est sympa, il m'explique des trucs, et je lui dis, bon, là, écoutez, est-ce que je peux vous dormir? Oui. Moi, j'adore cette chanson, oui, Fianso, mais les vers, je comprends pas. Et en fait, on l'a mis, et il s'est arrêté à chaque fois, il m'explique, bah, le bendo, c'est ça. Ah, ouais! Et ça, tellement, c'est ça. Ah, ok. Donc, j'ai déjà voulu la moitié, tu vois ce que je veux dire, mais je trouve ça sain. À l'âge que j'ai, à 50 ans, t'as deux chemins. C'est soit de dire c'était mieux avant, c'est pas beau, c'est ci, c'est ça, et de dire je ne comprends pas et je suis content de ne pas comprendre. Parce que si mes enfants écoutaient une musique dont je maîtrise les codes, ce serait un peu suspect.
0: C'est ça. Donc, laissez-vous transporter par le flow de Fianso.
1: Absolument.
0: On ne comprend pas tout, mais ça n'empêche pas d'apprécier.

0: Fianso, de son nom d'acteur Sofiane Zermani, a sorti 3 albums studio, Bandit Saleté, Affranchi et La Direction. Après, il y a plein d'EP, de mixtapes, hein, comme dit Tété, on peut aller diguer à droite à gauche pour trouver ses chansons. Puis surtout maintenant en train de devenir une star de cinéma. Oui, Fianso. Et a priori, là, il fait un dernier concert après les grandes vacances.
1: C'est où alors?
0: C'est à Bercy, tiens. Okay. Ah non, ou à Adidas Arena? Non, Bercy, je pense.
1: Je sais pas.
0: Oh, attendez, je vérifie parce que de toute façon, je vais y aller.
1: Alors, je vais passer un petit message Bercy. Perso.
0: Ouais, si, c'est l'Accor Arena.
1: Bah, si les producteurs m'entendent et que je peux gratter une place pour mon fils et moi, comme ça, je vais, tu vois, j'ai marqué un peu des points, quoi.
0: Tu vas marquer des points.
1: Ah ouais.
0: Jeudi 12 novembre, Fianso qui fera ses adieux, peut-être temporaires, à la scène. Comment passer de Fianso à Clo-Clo? Eh ben, c'est pas difficile, il suffit d'inviter Tété dans ton émission de radio. Il n'y a que lui qui peut arriver à faire cette cabriole. C'est une cascade périlleuse, n'essayez pas ça chez vous. Clo-Clo, et alors là, pour le coup, un des tubes de fête les plus drôles, sympathiques, etc. Alexandrie, Alexandra.
1: Ouais.
0: Oh, c'est fou ça.
1: Eh ben Alexandrie, Alexandra, parce que même histoire qu'avec Dalida, c'est-à-dire que c'est quelque chose que j'ai regardé de haut toute ma vie, en me disant bon c'est facile, c'est de la chansonnette. Alors déjà faire une chanson qui reste dans l'inconscient collectif pendant 50 ans, quand toi tu commences à écrire tes propres chansons, tu fais ah ouais, en fait c'est pas
0: oui.
1: C'est pas aussi facile que ça, pas aussi facile que ça.
0: Celle-là elle reste, c'est
1: tu
0: vrai.
1: Vois ce que je veux dire, elle reste. Et c'est surtout quand je me suis intéressé au texte, moi je pensais qu'Alexandrie, Alexandra, c'était juste entre guillemets une femme, alors qu'on fait référence au port d'Alexandrie, à la vie du mec, et j'ai un profond respect pour les gens qui arrivent à faire des textes aussi profonds sans que ça te prenne de haut.
0: Les textes est signé Étienne Rodagil.
1: Étienne Rodagil, mais absolument.
0: Et c'est vrai qu'il y a des choses dans cette chanson, mais tu te dis pas, ah là là, il essaye de m'assommer avec.
1: Mais c'est ça, tu vois. C'est, et comme par exemple, Joel Taxi, il parle de Ima Sumac, de choses comme ça, mais des références que pendant très longtemps, j'ai pas eues. Et je pense que c'est là où j'ai le plus changé. C'est qu'avant, j'étais beaucoup attiré par des choses un peu prétentieuses. Mais quelque part, c'est vrai, quand une chanson te prend de haut, quand un tableau te prend de haut, quand un livre te prend de haut, c'est genre, en fait, t'as pas la rêve, t'as un peu un plouc, tu fais, bon, ça va, quoi. Tu vois, c'est, et je trouve que c'est beaucoup plus puissant d'arriver à faire, ben, un peu comme la cuisine. Enfin, tu vois ce que je veux dire, c'est faire un plat, absolument incroyable avec juste des pommes de terre et des carottes que tout le monde a chez soi. C'est ça, le talent.
0: Alors, pommes de terre, carottes et Alexandrie, Alexandra. C'est Clo-Clo, notre dernière chanson de la soirée. Il fait sa petite voix de DJ. C'est parti, Alexandrie, Alexandra. Sur votre radio, ici, vous pouvez même faire la choré chez vous, promis. Tété ne vous juge pas. Il vous embrasse.
1: Jamais.

0: Alexandrie, Alexandra, la boum du samedi soir est lancée grâce à Tété. Merci d'avoir passé cette soirée avec nous.
1: Merci à vous. Petit dernier mot, l'album sort donc à la rentrée, mais la préco exclusive est déjà disponible. Allez sur mon Insta, message privé, je réponds.
0: Alors l'Insta c'est TTTV. Très important.
1: Wow, merci.
0: Vincent, je connais. Le sang, 25 ans, Tété.
1: Le sang.
0: Tété, c'est le S. Donc, Tété TV sur Instagram. De toute façon, c'est là où tu communiques tout. Ouais. Tu as aussi ton compte YouTube qui est effectivement très, très actif. Et donc, une semaine sur deux sortira à la rentrée. Précommande, ça, c'est bien. Et puis là, dans le courant du mois de juin, il y aura peut-être une petite chanson de plus.
1: Absolument. Il se pourrait que la chanson éponyme sorte.
0: Très bien.
1: Semaine sur deux.
0: Surveillez tout ça. Bon, je te souhaite de belles vacances, un
1: merci,
0: bel été. Voilà, on se reparle à la rentrée. Pas de concert cet été, pas de concert.

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0: Une jeune fille de 17 ans s'apprête à gagner l'Eurovision et à devenir une icône malgré elle. Son nom, France Gall, et son tube, Poupée de cire, poupée de son. Bienvenue en 1965.
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0: Derrière les sourires de façade, c'est un drame. Le texte, signé Serge Gainsbourg, est d'une cruauté rare. Il se moque de la naïveté de la chanteuse en la comparant à une marionnette sans cervelle. Pire encore, le soir de son triomphe, son fiancé, Claude François, la quitte par jalousie au téléphone. Une musique entraînante pour masquer une immense solitude. France Gall finira par renier cette période, même si ce titre s'impose dans le cœur des Français.

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0: C'est une tragédie survenue à Échirolles, la ville de son enfance, qui inspire à Calogero le titre « Un jour au mauvais endroit ».
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0: C'est ici, en Isère, que deux jeunes ont perdu la vie sous une violence gratuite et insensée. Touché en plein cœur, l'artiste transforme son émotion en un cri contre la barbarie. Lors de l'enregistrement, sa voix tremble sous le coup de la tristesse. Plutôt que de corriger cette prise imparfaite, Calogero décide de la garder telle quelle sur l'album pour préserver toute la vérité du moment.

0: ce morceau, devenu un hymne à la paix, recevra une victoire de la musique, prouvant que la fragilité est parfois la plus grande des forces.
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2: J'étais en train de chanter la partie anglaise de cette chanson pour Carmel. Et Johnny Hallyday, il est venu, lui, chanter sa partie de la chanson. Et à un moment donné, et on m'a demandé si je pouvais partir. Donc je ne comprenais pas, mais je suis allé dire au revoir à Johnny. Et Johnny a dit, je t'ai écouté chanter, tu ne peux pas chanter devant toi.

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2: Alors, dis donc, il y a un truc qui m'a fait beaucoup rire, Virginie. Il paraît que, bon, vous adorez, avec ton mari et tes enfants, la 7e compagnie.
3: Oui, c'est ça.
2: Et que ton frère ressemble à Tassin, alias Jean Lefebvre.
3: Exactement, aussi bien physiquement que pour les bêtises, quoi.
2: D'accord. Et donc, il lui ressemble tellement.
3: Il a tout pris.
2: Eh oui, il lui ressemble tellement qu'il a même appelé son bateau Ohé Tassin.
3: C'est ça. Le bateau de pêche s'appelle Ohé Tassin.
2: Est-ce qu'il pêche bien avec Ohé Tassin?
3: Il pêche super bien, que des bonnes choses de la pêche. On se régale à chaque fois.
2: Bon, bah d'accord. Mais
3: on est allé ce week-end. Voilà, c'était très, très bien.
2: Ok. Vous pêchez quoi quand vous pêchez?
3: Alors, eh ben, on pêche du homard, beaucoup de maquereau. Là, ce week-end, on a eu une belle raie. Voilà, on pêche beaucoup d'araignées aussi, des araignées de mer.
2: Eh ben ça, grâce à Jean Lefebvre.
3: Donc, ouais, des beaux petits plateaux de fruits de mer sont à disposition.
4: J'ai glissé, chef.
2: Bah oui, c'est la sœur de Jean Lefebvre. Je joue avec la sœur de Jean Lefebvre.
3: Exactement ça.
2: Alors, on va jouer au quiz musical. Je t'explique, tu vas écouter deux titres enchaînés avec deux chanteurs différents.
3: Ouais.
2: Et à la fin, tu auras 10 secondes pour me dire qui chantait, qui sont ces deux chanteurs. On écoute.
3: Ok. La musique parfois a des attentes.